0: ainsi à chaque fois que quelqu'un ou quelque chose menace notre dignité. Commettre une erreur, tomber, ne signifie pas que nous n'avons plus de valeur. Nous sommes toujours les enfants du grand Dieu Tout-Puissant. Alors n'oublie pas, nous faisons peu, mais ce que nous le faisons avec un grand amour. C'est une citation de Mère Teresa. Et votre prochaine chronique a pour titre « L'œil du vétérinaire ».
1: Cette chronique de John Graz est extraite de son livre « Réussir en 2 minutes chrono » aux éditions Vie et Santé.
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0: Marie-Pierre Lamy, bienvenue à ce micro. Vous êtes de formation psychothérapeute, vous avez été pasteur, vous êtes aumônier de prison. Vous allez passer un petit moment avec nous pour nous parler du couple. Alors, il y a plein de choses à dire sur le couple. Vous, de quelle manière vous souhaitez aborder ce sujet-là ?
1: Ben, par le début, tout simplement. C'est-à-dire, déjà poser la question, est-ce que le couple rend heureux ?
0: Et alors, est-ce que le couple rend heureux ?
1: Ah ben, tout dépend de là où on part. Mais la véritable question, c'est est-ce que le couple rend heureux durablement ? En fait, on en est tous là à savoir si ma vie avec quelqu'un va me rendre heureux dans le temps. Et là, je crois qu'il y a des nuances dont il faut parler. Et peut-être aussi des questions à se poser pour voir si on est dans cette dynamique de la vie à deux et peut-être si on est dans de bonnes conditions pour envisager cette vie à deux, mais durablement.
0: Et alors, quelles sont les questions qu'on peut se poser, justement ?
1: La question, c'est où est-ce que je suis dans ma vie toute seule, d'abord ? Où est-ce que j'en suis ? Est-ce que je suis bien dans ma peau ? Est-ce que je suis en souffrance ? Ça, c'est une question qui est importante.
0: Donc, vous voulez dire, en quelque sorte, que si je ne suis pas heureux avant d'être en couple, c'est pas forcément le couple qui va solutionner mon problème.
1: Voilà, c'est exactement ça. C'est que parfois on croit que la personne est là pour me sauver d'une situation. Alors voilà, moi je voudrais poser quelques questions. Est-ce que l'autre est là pour guérir ma blessure, justement, j'ai besoin de lui ? Est-ce que l'autre est là pour que je me réalise ? Est-ce que l'autre est là pour prendre soin de moi ? Est-ce que l'autre est là pour me protéger ou est-ce que l'autre est là pour me sauver ?
0: Et ça veut dire que chacun apporte sa réponse.
1: Exactement, oui. Alors c'est sûr qu'on a tous besoin de quelqu'un dans sa vie. Mais il y a des situations où certains d'entre nous sont en plus grande souffrance. Et là, toute attente de l'autre, est, je crois, est parfois misée, pas forcément sur une bonne...
0: Bonne motivation.
1: Oui, voilà. Enfin voilà, si j'attends de l'autre pour échapper à une situation difficile, par exemple, je suis sous l'emprise de mon père, de ma mère, cette personne va venir me sauver. Maintenant qu'elle m'a sauvée, elle est liée à moi parce que nous sommes mariés. Imaginons cette situation. Maintenant, moi, je vais mieux. J'ai plus besoin de lui parce que je le reconnais plus comme mon père ou comme ma mère alors qu'il était un moment. Que se passe-t-il quand enfin, moi, je vais mieux ? Que devient notre relation ? Et là, c'est important parce qu'il faut que l'un et l'autre, on se resitue. Et souvent, il n'y en a qu'un qui change de place et pas l'autre. Et là, le couple est souvent voué à de grosses difficultés, voire à l'échec.
0: D'où la question d'un bonheur durable.
1: Ah oui, durable. Parce qu'une période courte, c'est très, très facile. On peut presque utiliser l'autre pour que j'aille mieux. Mais voilà, sur le long terme, chacun devra se resituer. Et en se resituant, ben, les choses vont aussi changer et évoluer.
0: Et alors, comment est-ce qu'on peut aborder ce sujet quand, au départ, on part sans les bonnes motivations ? Est-ce qu'on peut changer le cours des choses en route ?
1: Oui, on peut changer le cours des choses, parce que personne ne peut prédire l'avenir. Mais il y a une chose qui est importante, c'est la préparation au mariage. La préparation au mariage nous indique où nous sommes-nous dans cette relation avant de s'engager avec l'autre. Et bien sûr, tout au long de notre histoire, on pourra à chaque fois se resituer, mais il faudra prendre le temps de le faire.
0: Alors Marie-Pierre, je crois que vous souhaitez conclure chaque chronique avec une petite pensée à laisser à l'auditeur. Quelle sera la pensée du jour ?
1: L'amour ne sera pas absence de conflit, mais l'amour sera comment dans nos conflits je lui montre que je l'aime.
0: Marie-Pierre Lamy, merci pour votre participation à cette chronique. On se retrouve bientôt pour un nouveau sujet. À bientôt. Au revoir.
1: Au revoir.
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2: Allez, petit peps dans notre programme. Nous sommes dans la chronique surprise. Dans cette chronique, on parle d'art, on parle de pépites bibliques, de littérature, de films. Je ne vais pas toutes les citer, sinon on est là encore demain matin. Marina, de quoi s'agit-il ?
3: Alors cette fois, on va parler d'art. Je trouve que c'est un sacré exercice de pouvoir se prêter à parler d'art alors que tu ne peux pas voir ce que j'aimerais décrire, en tout cas. Mais on va tenter cet exercice ensemble, si ça vous dit.
2: Allez,
4: bah,
2: c'est
4: carrément, parti. On va imaginer dans notre tête ce que tu nous décris.
3: Alors c'est parti.
4: Vas-y.
3: Moi, je me suis basée en tout cas sur Ecclésiaste 12, qui nous invite à nous réjouir de ces belles années tant que c'est possible. Ça m'a fait penser au tableau intitulé « La nuit étoilée » de Vincent van Gogh, un peintre qui est post-impressionniste néerlandais d'ailleurs. Vous le connaissez ?
4: Tout à fait.
3: Vous connaissez
2: personnellement.
4: Oui, c'est mon grand pote. Non, effectivement, j'ai déjà entendu parler de cet auteur, enfin de ce peintre.
3: Alors, c'est un peintre qui a toujours été en quête de sens. Il a traversé des périodes de très grande solitude sociale, d'ailleurs, et des luttes importantes avec sa santé mentale. Mais malgré tout, Van Gogh n'a jamais cessé, tout au long de son parcours artistique, à travailler le beau, à travailler l'émerveillement, notamment par des œuvres qui révélaient une nature tout à fait prodigieuse, dont il était véritablement passionné. Et c'est vrai qu'il nous a fait bénéficier de magnifiques toiles, les tournesols, des champs de blé et cette peinture, La nuit étoilée, qu'il a peinte à Arles en 1889, alors qu'il est en résidence psychiatrique. Il fait figurer, en fait, au centre de son œuvre, je vais vous la décrire un petit peu en quelques mots, c'est une œuvre en huile sur toile, un ciel qui est coloré, blanc, jaune, bleu. Des étoiles sont dans un mouvement tourbillonnant qui peut rappeler justement la course d'un monde dans lequel l'homme est minuscule et un être tout à fait fini. On observe aussi une grande lune à droite en forme de croissant, intense, auréolé, et des nuages qui se mêlent à la course de ces étoiles. Au bas du tableau, un village très tranquille, sobre, en contraste évident avec ce ciel en turbulence. Il me fait penser à la paix, à la stabilité malgré les tumultes de la vie. Et à gauche, un grand cyprès qui traverse la toile et qui touche presque le ciel étoilé, comme un lien indéfectible entre le ciel et la terre, entre la vie et la mort. Le cyprès, d'ailleurs, est souvent associé au cimetière, à la mort. Et il montre peut-être cette préoccupation majeure de notre auteur, de cet artiste, au sujet de sa finitude. Alors c'est intéressant parce qu'il y a un jeu de pinceaux ici assez particulier qui apporte des textures, des épaisseurs qui sont vraiment, vraiment intéressantes sur cette œuvre et qui pour moi amplifie vraiment cette émotion que cet artiste veut nous transmettre au travers de cette toile, parce que notre œil est attiré indubitablement vers la course de ces étoiles, mais trouve une forme d'ancrage par ces éléments du bas, du tableau, le cyprès, le village dont je vous ai parlé, qui conclut finalement à une forme de paix. De paix malgré l'orage qui est extérieur. Ce tableau de Van Gogh m'invite aujourd'hui à questionner ma place dans ce monde, ma paix intérieure, et je t'invite à te laisser aussi questionner autour du sens de la vie, de cette naissance, de ce départ. Quelles sont les belles années de ta vie ? Comment trouves-tu des moments de joie et de paix, surtout au cœur des turbulences de ta vie ? Mon parcours de vie m'a montré en tout cas qu'en Dieu, j'ai pu trouver du sens à ma vie, de la paix dans l'orage et une source de joie au quotidien.
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1: Bienvenue à notre post-it. Aujourd'hui, on va parler des anges, ces êtres spirituels qui attirent toujours notre attention. Alors, si cela t'intéresse, il faut vraiment écouter ce post-it jusqu'à la fin. Aujourd'hui, je te propose de lire un texte qui se trouve en Hébreu, chapitre 1er et le verset 14. Et dit ainsi le texte. Ne sont-ils pas tous des esprits serviteurs, envoyés pour exercer le ministère en faveur de ceux qui vont hériter le salut ? Alors, les anges ont toujours alimenté l'imaginaire de toutes les religions du monde. Parce que pratiquement dans toutes les religions, même les religions qui ne sont pas chrétiennes, on retrouve ces êtres qui sont là entre les divinités et les êtres humains. Ils ont toujours cette portée amicale et de proximité qui nous intéresse tous. Et même nous chrétiens, c'est vrai que les anges, c'est toujours quelque chose qui nous fait sourire et qui nous amène dans des belles réflexions. Mais aujourd'hui, j'aimerais voir deux choses, deux caractéristiques qui nous sont données dans ce texte par rapport à ces anges. La première que le texte nous parle dit qu'ils sont des esprits serviteurs. C'est impressionnant parce qu'ils sont quand même supérieurs à nous, bien qu'inférieurs à Dieu. Ils pourraient être là pour être plutôt servis par nous, mais en fait, ils sont là pour nous servir. Et moi, je suis toujours touché lorsque je vois quelqu'un qui est dans une position de supériorité, mais qui se décide à servir. C'est ce qu'on voit aussi avec Jésus, déjà avec son incarnation, mais aussi son ministère sur terre. Ce n'est pas anodin que Jésus a dit à ses disciples « Quiconque veut devenir grand parmi vous sera votre serviteur » Matthieu 20, 26. Ça montre bien que la grandeur vraiment du ciel, c'est d'être au service des personnes qui sont en face de nous. Et les anges font ça très bien. Deuxièmement, il y a aussi une autre caractéristique. Il nous dit qu'ils ministèrent en faveur de ceux qui vont hériter le salut. C'est-à-dire que ce n'est pas un service juste de nous faire les commissions ou autre chose. Les anges ne sont pas là pour faire ça. Les anges sont là pour œuvrer pour notre salut. On ne sait pas exactement qu'est-ce qu'ils font. Mais en tout cas, ils sont dans le service de cette cause. Et cette réflexion m'a interpellé beaucoup. Déjà, premièrement, parce que je ne pense pas que je suis toujours au service des personnes comme les anges. Donc, de leur exemple, et aussi d'exemple de Jésus, je me sens très interpellé. Mais deuxièmement, cette idée d'être au service pour le salut de quelqu'un m'a amené dans une réflexion très intéressante. Est-ce que je m'intéresse vraiment au salut de mon voisin? Est-ce que je m'intéresse vraiment au salut de mes amis qui n'ont pas encore rencontré le Christ? Les anges, oui. Dieu, oui. Mais est-ce qu'on s'intéresse vraiment à ces choses? C'est la réflexion que j'aimerais te laisser aujourd'hui.
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0: toujours eu au fond de mon cœur une phrase de l'Évangile qui est bien sûr très claire, qui est celle du pardon. Père, pardonne-leur car ils ne savent pas ce qu'ils font. Et ça, pour moi, c'était toujours été très important parce que j'ai appris tout au long de ma vie à vraiment pardonner, à ne pas en vouloir aux gens. Parce que c'est à partir de ce moment-là que j'ai vraiment découvert aussi jusqu'où pouvait aller l'amour des autres.
1: Bonjour et bienvenue dans C'est vous l'histoire. Aujourd'hui, nous réaccueillons Vincent Rédier. Notre invité est un homme comblé, cela se voit et cela se sent. À passé 70 ans, il a gardé la vivacité de l'homme d'affaires et du patron qu'il a été. Il a notamment été PDG de la filiale française d'un groupe américain, leader mondial du courtage d'assurance et de réassurance. Vincent Rédier a toujours tenu à vivre également un engagement de foi. C'est ce dont il parle dans un livre témoignage, Patron nom de Dieu, aux éditions Salvatore. L'occasion pour notre journaliste François Sergi de lui poser quelques questions autour de son itinéraire spirituel.
2: Dieu dans le titre, parce que vous l'écrivez dans les premières pages, hein, tout s'organise pour vous autour d'une priorité, Dieu.
0: Oui, elle s'impose, elle s'est imposée à moi au fil de la vie. Je suis un vieux monsieur, alors
2: 70 ans environ.
0: j'ai eu toute une vie pour comprendre que tout était orienté à partir de Dieu. Je dirais que la présence du Seigneur s'est imposée à moi dans ma vie, et que finalement, même dans les moments de plus intense faiblesse ou de plus intense absence, il est là. Et que, en fait, ma vie est en référence. Et je trouve que c'est quelque chose qui a été une découverte très intéressante pour moi, parce que je me suis aussi rendu compte qu'on ne pouvait pas en avoir deux. On ne pouvait pas avoir deux références, on ne pouvait pas avoir plusieurs points d'attache, il n'y en avait qu'un, et c'est à partir de lui que tout se déclinait.
2: Vous êtes aussi au bénéfice d'un héritage, parce que votre famille était catholique. Vous êtes né en 1939, à une époque où la religion catholique, on vivait là-dedans, ça s'imposait.
0: Oui, mais alors là, justement, je suis aussi un enfant ou un jeune homme de 68, de mai 68. C'est-à-dire que moi, ma vie a commencé en 39, mais il y a eu le concile, mais il y a eu les mai 68, où on a tout remis en question. J'ai eu la chance d'épouser une femme qui était extrêmement intelligente, probablement plus ouverte que moi sur le plan religieux. Moi, j'étais extrêmement obéissant et fidèle, et qui m'a aidé à tout réfléchir. Et au fond, j'ai une foi qui est renée dans les années 70, où j'ai pris conscience de l'importance de la présence de Dieu dans ma vie. Alors évidemment, j'étais héritier d'une tradition, mais il a fallu plutôt que je m'en débarrasse un peu, oui, pour revenir à la réalité des choses.
2: Parce que parlez-nous de cette anecdote dans votre enfance, où vous étiez tenu de suivre un certain nombre de rites, etc. L'Eucharistie en, oui, particulier, vous deviez être à jeun.
0: Oui, alors à l'époque, histoire, quand on était enfant, l'Église catholique imposait qu'on soit à jeun depuis minuit la veille pour pouvoir communier le lendemain. Et je devais avoir 7 ans, 8 ans, puisque j'ai fait ma première communion à 6 ans, donc vers 7-8 ans. Et j'ai, sans faire exprès, un jour, avant de partir à la messe, hop, j'ai été avalé un verre d'eau. Et j'ai porté ça comme un très grave péché, et j'ai eu l'impression que je commettais un sacrilège en allant communier, ce que j'ai pas osé ne pas y aller. Mes parents m'auraient posé la question, du moins je pensais que mes parents m'auraient posé la question, mais pourquoi tu ne communies pas? Et donc j'ai eu l'impression d'être en état de péché mortel, jusqu'au moment où un an après peut-être, j'ai craché la chose auprès de mon confesseur, que ça a fait bien rire, mais que ça a beaucoup ému.
2: Autrement dit, c'était un peu légaliste, vous viviez ça comme ça, un peu,
0: oui,
2: à l'époque.
0: C'est-à-dire qu'il y avait des règles, oui, et on avait cette espèce d'héritage dans l'Église, oui, catholique, un petit peu un héritage, j'allais dire, un peu janséniste, un peu rigoureux. On avait surtout, tout était beaucoup de choses étaient construites dans nos réactions autour du péché.
2: Il n'y avait pas le choix non plus, parce que les enfants devaient obéir.
0: Hein. Ah oui, sur un petit, on n'avait pas le choix, et on n'aurait jamais osé dire à nos parents qu'on ne voulait pas aller à la messe le dimanche.
1: Vincent Rédier était un enfant obéissant, animé d'une foi vivante. Il écrit du reste « Je croyais en Dieu, en Jésus, comme à l'air que je respirais ». Sa foi d'enfant va pourtant être bousculée. Elle va évoluer avec l'âge. C'est ce que Vincent Rédier nous explique, toujours au micro de François Sergi.
0: comme tous les grands adolescents, aux alentours de 17-18 ans, j'ai eu des moments un peu troublés où je me suis vraiment posé beaucoup de questions. Mais là, effectivement, j'ai continué à pratiquer parce que je me disais, bon, c'est un mauvais moment à passer. Effectivement, ça a été un mauvais moment, ou non, un bon moment à passer, en fait. C'était aussi très lié à la vie sociale.
2: Vous dites bien dans les pages d'introduction qu'il y a eu d'énormes changements entre votre jeunesse et aujourd'hui, et que finalement, vous vous êtes sans cesse adapté.
0: J'ai commencé, si vous voulez, quand, vers les années 75, quelque chose comme ça, il y avait toutes ces communautés de base qui se créaient et tout. Moi, je suis rentré dans une communauté de base avec mon épouse, et donc j'étais amené à réaliser vraiment qu'avec une autre expression, je continuais à être profondément croyant.
2: Enfant, vous croyez en Dieu comme à l'air que je respirais, écrivez-vous, mais donc vous étiez dans une ambiance propice à croire en Dieu, mais est-ce que vous avez un souvenir qui a eu ce déclic de cette relation avec Dieu?
0: Oui, alors il y en a eu plusieurs en fait. Il y a eu des étapes dans une vie de foi, il y a des étapes. Alors, je dirais la première, c'est vraiment lorsque j'ai décidé de m'occuper de catéchumène dans ma paroisse. Et à ce moment-là, je suis rentré dans une espèce de communauté avec des gens qui remettaient beaucoup les choses en question. Du coup, ça m'a forcé à me remuer, à sortir de mes schémas et à me dire pourquoi je crois, pourquoi je vais à la messe le dimanche, pourquoi je donne cette éducation religieuse à mes enfants, et donc à y réfléchir. Et là, le Seigneur, donc, je crois beaucoup à l'intervention du Saint-Esprit dans le cœur des hommes, heureusement. Là, j'ai vraiment eu cette espèce de forte impression d'une intrusion du Seigneur dans ma vie. C'est devenu une espèce de respiration dans ce groupe totalement informel qui est une petite communauté. Je me suis complètement épanoui pendant 10 ans, mais avec cette espèce de liberté que m'avait donné cette prise de conscience de la présence de Dieu dans ma vie, au bout de 10 ans, je me suis rendu compte que ça ne comblait plus rien du tout, que j'avais fait le tour. Puis ensuite, beaucoup plus tard, bon, j'ai poursuivi. Là, je me suis beaucoup engagé avec mon épouse. Elle est morte. Là, j'ai été appelé au diaconat, qui a été aussi une espèce d'intervention divine, parce que je détestais le type d'homme que pouvaient être les diacres, mais c'est là où j'étais appelé, donc je l'ai fait. Et après ça, j'ai fait cette rencontre en tant diacre avec le Parcours Alpha, qui est une inspiration tout à fait protestante, qui vient de l'Église d'Angleterre.
2: Vous en avez été l'un des promoteurs en France ?
0: J'en ai été un des promoteurs en France, et je suis toujours au bord de d'Alpha aujourd'hui, et j'y travaille beaucoup, et qui m'a alors vraiment rendu, je dirais, concret et physiquement présent, cette intrusion de l'esprit dans ma vie.
2: Juste un mot pour des auditeurs qui ne sauraient pas ce qu'est les parcours alpha et qui vous correspondent, puisque vous êtes quelqu'un de très relationnel, hein, c'est des repas conviviaux.
0: Alors, alpha, c'est une méthode, un outil d'évangélisation pour les paroisses catholiques, protestantes, orthodoxes, de toute origine, pour avoir une espèce de rencontre avec le Christ, mais avec Dieu, d'une manière conviviale. C'est-à-dire que, en fait, on découvre qui est Dieu, le Père, le Fils, le Saint-Esprit, ce qu'ils font, comment ils le font. Tout ça autour d'une convivialité, d'une amitié, d'un bon repas, et pas les trucs style patronage. On fait vraiment des efforts pour qu'il y ait des fleurs, une nourriture sympa, et on cultive l'amitié en même temps. Et au travers de ça, se passent des choses extraordinaires.
2: Vous avez évoqué le décès de votre épouse. Est-ce que dans votre parcours de chrétien, ça a été une épreuve qui a mis en doute votre relation à Dieu ou pas ?
0: Non. Non, ça n'a pas, parce que c'est dans ma nature, je prends les choses qui arrivent, je me suis révolté certaines fois, mais là, j'ai pas compris. Et je comprends toujours pas, parce que tout allait très bien dans mon couple, on avait 29 ans de mariage, la vie était belle, et j'ai eu un peu la sensation qu'on était comme deux oiseaux qui volions et qu'il y en a un qui avait été tiré par un fusil et qui est tombé, parce que ça s'est un peu passé comme ça, tellement brutalement. Donc non, je me suis pas révolté, mais ça m'a, au contraire, on a fait un parcours pendant tout le temps de sa maladie qui m'a sûrement fait progresser dans ma vie de foi.
2: Vous êtes un homme très engagé et vous avez été très engagé, très occupé professionnellement. Là aussi, ça a pu être un obstacle ou une difficulté par rapport à votre engagement de foi ou pas ?
0: Non. En fait, non. Parce que, comme on l'a dit au début, j'avais cette priorité. Et que donc, tout s'est ordonné en fonction de cette priorité. Et ce qui est amusant, c'est que, au fond, sur le plan de ma vie professionnelle, les choses n'ont jamais aussi bien marché que pendant que j'étais président de la chaîne de télévision catholique, responsable alpha, diacre dans une paroisse, donc que j'étais hyper occupé, que j'étais hyper pris, et en même temps, eh ben, mes affaires ont très bien marché. Et je pense que mes collaborateurs ont beaucoup aimé ça, parce que je n'ai gardé pour moi que ce qui était vraiment attaché à ma fonction. Et que le reste, ben, je l'ai délégué.
2: Un dernier mot, ce sera un mot de la Bible peut-être, un verset qui vous a marqué ?
0: Moi, j'ai toujours eu au fond de mon cœur un passage, une phrase de l'Évangile qui est bien sûr très claire, qui est celle du pardon. Père, pardonne-leur car ils ne savent pas ce qu'ils font. Et ça, pour moi, c'est du Nouveau Testament. Et ça, pour moi, c'était toujours été très important parce que j'ai appris tout au long de ma vie à vraiment pardonner, à ne pas en vouloir aux gens. Parce que c'est à partir de ce moment-là que j'ai vraiment découvert aussi jusqu'où pouvait aller l'amour des autres.

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1: Dans le cadre de cette émission, nous abordons une mini-série sur le couple. Et pour bien comprendre de quoi on parle quand on évoque la question du couple, il faut aussi appréhender les différences qui existent entre le genre masculin et le genre féminin. Et ces différences se retrouvent déjà au niveau biologique et même déjà pendant la grossesse. Pour en parler, j'ai le plaisir de recevoir aujourd'hui Éléonore Tarlet. Bonjour.
2: Bonjour Oscar.
1: Alors vous êtes psychologue, psychothérapeute. Et alors vous allez nous parler de ces questions de couple, mais vous voulez revenir un peu au tout début, au commencement, pour qu'on comprenne les différences entre hommes et femmes. Et le commencement, ça se passe déjà dans le ventre de la mère.
2: Effectivement, en phase fœtale. Donc lors de la première chronique, on a vu que déjà les différences chromosomiques XX et XY avaient un impact sur toutes nos cellules et sur nos cerveaux. Donc là, on va continuer l'histoire de la vie et on va voir ce qui se passe en phase fœtale.
1: Et alors, donc, qu'est-ce qui se passe pendant la grossesse ?
2: Alors, pendant la grossesse, il y a déjà ces hormones, en fait, qui vont être diffusées. Et donc, vraiment, dès les premiers jours de vie de conception, le sexe d'un embryon va avoir une influence sur le processus biologique et sur le développement de l'enfant.
1: Au niveau du cerveau ou bien dans tous ces compartiments ?
2: Dans toutes les cellules. Mmh. Et ce qui va nous intéresser, nous, pour plus tard, puisqu'on est sur une chronique couple, c'est d'avoir le mode d'emploi de l'engin, en fait. Mmh. Vous savez, vous aimez bien avoir le mode d'emploi, savoir comment on utilise l'appareil qu'on vient d'acheter. Donc, si vous avez un homme à la maison, je vais vous proposer un mode d'emploi.
1: Oui.
2: Et inversement, pour qu'on puisse mieux se comprendre, puisqu'on ne vient pas des mêmes planètes, hein, a priori. Et donc, je commence vraiment au tout début de l'histoire. Un petit peu, il était une fois la vie, oui. Et on va démarrer en phase fœtale. Alors, en phase fœtale, il y a des études qui ont été faites. On sait qu'il y a certaines prédispositions chez les petites filles et chez les petits garçons. Ça, on le sait plus tard. Il y a beaucoup d'études scientifiques qui démontrent ça, hein, en sachant que là, il y a 500 références scientifiques qui ont été utilisées dans ce que je vais vous citer. Alors, c'est pas moi qui les ai travaillées, bien sûr. Mais c'est des choses qui sont très documentées. Donc, par exemple, on sait que les filles, elles ont plus d'aptitude à la communication verbale et non verbale, qu'elles sont plus empathiques et qu'elles ont plus de goût à prendre soin. Et on sait que les garçons, ils ont un goût plus développé pour élaborer les règles générales et pour ce qui est systématique. Et il y a des études qui ont été faites en prélevant le liquide amniotique, qui est la même concentration en fait, du liquide amniotique que dans le sang du bébé.
1: D'accord.
2: Donc ça évite de fonctionner comme le bébé. Et on voit que la quantité de testostérone qui est présente dans le liquide amniotique va être beaucoup plus importante pour le garçon.
1: Dans le liquide amniotique, donc dans le sang du bébé.
2: Voilà. Mmh. Et ça, dès les premiers jours de vie, en fait. Hein. Donc en fait, le tout petit embryon, il commence déjà à générer de la testostérone pour faire un garçon ou pour faire une fille. Alors, les filles ont aussi de la testostérone, mais en beaucoup moindre quantité. Et donc, on avait fait cette corrélation pour voir les résultats par rapport à ce qu'on sait, ce que les études démontrent ultérieurement. Donc, ce qu'on voit, c'est que plus les filles ont de testostérone in utero, dans le liquide amniotique, moins les caractéristiques féminines vont être marquées. Et plus les garçons ont des testostérone dans le liquide amniotique, plus les traits masculins vont être marqués. On peut presque parler d'un continuum avec d'un côté, il y aurait une empathie très marquée et de l'autre côté du continuum, il y aurait un esprit systématique très marqué. Et vraiment, ce taux des testostérone, on peut bouger le curseur. Plus il y a un taux élevé et plus les traits masculins vont être marqués.
1: Donc en fait, est-ce qu'on peut dire que finalement c'est ce taux de testostérone dans le liquide amniotique qui est déterminant pour l'avenir ? Enfin, un des déterminants, mais en tout cas important ?
2: Oui, apparemment c'est très important, effectivement. Ça va latéraliser le cerveau d'une certaine façon. C'est-à-dire que ce qui est en train de se générer dès les premiers jours de vie en phase fœtale, malgré que, comment dire, au niveau de l'éducation, au niveau sociétal, vous décidiez de formater votre enfant d'une certaine façon, vous ne pourrez jamais gommer la partie moléculaire, biologique, innée, en fait. Bien sûr, il y a de l'inné et il y a de l'acquis, il y a l'interaction qui joue, qui tricote entre les deux. On avait fait des chroniques sur l'épigénétique.
1: Oui.
2: Mais il y a quand même une part biologique. On ne peut pas dire que la part biologique, elle est à zéro, elle n'existe pas.
1: Et alors, est-ce que ce taux de testostérone dans le liquide amniotique et dans le sang du bébé peut être lui-même impacté par des circonstances externes ?
2: Oui, exactement. Si la mère est stressée pendant la grossesse, l'impact va être plus important chez le fœtus garçon. En fait, le fœtus garçon, mâle, est plus vulnérable. Et notamment le stress, donc le cortisol qui est généré par la maman quand elle est stressée, ça va supprimer le pic de testostérone pendant la gestation. Et ce pic de testostérone, il est déterminant dans la maturation du cerveau mâle. Alors attention, je ne veux pas non plus affoler les gens qui vont nous écouter, parce que comme on a vu, le cerveau est très neuroplastique, mais on sait vraiment que la grossesse et les jours qui vont suivre sont vraiment très importants. Le climat social doit être vraiment, on doit être très attentif au climat social de la maman, à ce qu'elle soit bien entourée, soutenue, pour que l'enfant soit le plus efficient possible.
1: Mmh.
2: On voit aussi que effectivement les petits garçons vont être impactés par le stress de la maman pendant la grossesse parce que il va y avoir plus de mortalité in utero pour les fœtus garçons, plus de mortalité à la naissance, plus de prématurité et un plus faible poids de naissance.
1: Pour les garçons.
2: Pour les garçons.
1: Mmh.
2: Et un retard de croissance dans le ventre. Ce qu'on a vu aussi, c'est que les mamans qui fumaient pendant la grossesse le petit garçon là encore est beaucoup plus affecté avec ce retard de croissance que les petites filles.
1: Donc voilà, merci Éléonore Tarlé pour ces éclairages. On comprend mieux que, à travers ce que vous nous expliquez, que certaines différences entre les hommes et les femmes peuvent s'enraciner très tôt dans le développement, parfois même avant la naissance, enfin pas parfois, tout le temps même. Et donc vous pourrez poursuivre bien ces explications autour de la différence homme-femme et finalement de ce qui fait un couple lors d'une prochaine émission. Et là, vous nous parlerez de ce qui se passe après la naissance.
2: Voilà, de ce qu'on appelle la mini-puberté.
1: Voilà, merci beaucoup Éléonore Tarlé.
2: Merci,
1: on se retrouve
2: Oscar.
1: Très vite pour Petit Sujet Psychologique. Merci,
2: à
1: au revoir.
2: À bientôt, au revoir.
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0: 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À Genève, samedi 20 juin, à l'occasion du week-end Fête de la Musique, la chorale du Gospel Connecté Genève donnera un concert à 17h au Temple de Plein Palais à Genève, dirigé par la pétillante et talentueuse chef de chœur Roberte Edmond. Concert gratuit avec libre participation à l'issue du concert. À Paris, samedi 20 juin également, la formation Gospel River sera en concert au Temple de la Trinité à 20h. Une quinzaine de choristes accompagnés de musiciens pour vous transmettre l'inspiration et la puissance de la musique négro-spiritual. À Paris, toujours le 20 juin, laissez-vous porter, émouvoir et élever avec Singing Earth Divine le 20 juin à 20h30 à l'église Saint-Éloi. Vous ne repartirez pas les mains vides ni le cœur vide. À Melun, en Seine-et-Marne, le 21 juin, les Gospel French Voices reviennent à Melun pour un concert exceptionnel le 21 juin à l'amphithéâtre de la Reine Blanche. Ce concert offre 1h30 de chant gospel, alliant le recueillement à l'exaltation pour vous faire passer un moment riche en énergie. À 18h, à l'amphithéâtre sur l'île Saint-Étienne à Melun. À Paris, le dimanche 21 juin, pour la Fête de la Musique 2026, Paris et Île-de-France accueillent des concerts de gospel exceptionnels. 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Également sur le parvis de l'église adventiste Paris Sud, avec un concert gospel accessible à tous. Paris, toujours mardi 23 juin, à 20h30, la chorale Gospel Dream donnera un concert à l'église Saint-Germain-des-Prés, à Paris 6e. 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
1: Éric Denimal, au travers de quelques émissions, nous avons évoqué ce Jésus-Christ pour les nuls. Aujourd'hui, nous rentrons tout doucement, depuis maintenant deux, trois fois, dans la vie de Jésus, puisque c'est le propre même du livre qui est devant nous. Alors, quand est-ce qu'on peut dire que Jésus, après une enfance tranquille, on en entend parler à 12 ans, puis plus rien jusqu'à 30 ans, quand est-ce qu'on peut dire que Jésus-Christ commence véritablement sa, entre guillemets, carrière publique ? C'est à son baptême ? C'est avec les premiers miracles, c'est l'appel des disciples.
2: Je crois que le baptême est un moment important, naturellement, mais il n'est pas, ce n'est pas vraiment l'inauguration complète de la mission, me semble-t-il, parce que juste après le baptême, il va être une quarantaine de jours dans une situation très particulière. On en a parlé dans une émission précédente. Et puis, il va y avoir quand même un événement qui va ouvrir les yeux à un certain nombre de personnes, parce qu'il y aura à la fois une parole forte et un acte fort, un acte extraordinaire, qui sort de l'ordinaire. C'est dans un cadre tout à fait normal, ou presque normal. On est dans un mariage. Jésus est invité au mariage. C'est intéressant, hein, parce que parfois on dit « Jésus, c'est un rabat-joie, Jésus n'aime pas la fête », ou en tout cas, les adeptes de Jésus n'aiment pas la fête, etc. La première grande manifestation à laquelle Jésus participe, c'est un mariage. Le mariage étant aussi une symbolique très forte, parce que dans l'Ancien Testament, par exemple, quand le peuple est en parfait accord avec Dieu, et quand Dieu est content du peuple, on parle d'un époux, d'une épouse, on parle de noces, on parle de mariage, et quand il y a cassure, on parle d'adultère. Donc on est bien dans cette idée un peu forte des noces qui vont symboliquement être capables de montrer quelque chose d'important. Mais quoi? Parce que on va parler d'un mariage, Jésus est invité au mariage, on ne sait pas qui se marie. On ne sait pas qui se marie, on sait juste qu'ils sont invités, qu'il y a la fête, a priori que c'est pas très bien organisé, parce qu'au bout d'un certain temps, il manque de vin. Il faut dire que les noces duraient parfois longtemps, et on est dans une culture où tout le monde se sent invité. Donc, il y a beaucoup plus de monde que ce qu'on avait prévu initialement. Et puis, quand il s'agit de boire, en général, il y a du monde. Cela dit, pendant ces noces où il y a la fête, à un moment donné, il n'y a plus de vin. Donc, on est condamné à l'eau. Et Jésus n'est pas le rabat-joie qui va dire, bon, ben, ça tombe bien. De toute façon, ils ont trop bu, je ne sais pas qui conduit ce soir, enfin bref, donc toutes sortes de choses comme ça qu'il pourrait dire. Non, il va au contraire changer de l'eau en vin pour qu'on puisse encore se réjouir davantage. Donc on n'est pas dans le côté trouble-fête. Ce qui est intéressant dans cet épisode, c'est la relation qu'il y a entre la mère Marie et Jésus. Une situation un petit peu particulière, parce que Marie, qui depuis longtemps sait que son fils est quand même quelqu'un d'un peu exceptionnel. Elle a quand même eu la visite d'un ange. On est 30 ans plus loin. Bon, il va falloir quand même que ça se vérifie, ce truc-là. Et là, on a l'impression que Marie vient voir Jésus en disant, tu sais, ils ont un problème, tu pourrais quand même le résoudre. Mais enfin, il n'est pas là pour ça, quoi. Il n'est pas là pour les problèmes d'intendance et pour les ennuis domestiques. Marie qui vient en disant, ils n'ont plus de vin. Et là, Jésus a tendance à rappeler un petit peu un certain nombre de choses à sa mère en disant, mais qu'y a-t-il entre toi et moi, quoi ? Cette parole un peu dure, femme, qu'y a-t-il entre toi et moi ?
1: Surtout l'expression femme, qu'y as-tu entre toi et moi ? On dirait qu'il met une distance entre sa mère et lui, comme s'il était passé à un autre niveau.
2: Oui.
1: Est-ce qu'on doit l'entendre comme cela ?
2: Je ne pense pas qu'il faille l'entendre comme ça, parce que on est dans une autre culture et on est à une autre époque. Hein. Je pense que c'est une façon de parler, tout simplement. Bien sûr, il aurait pu dire maman, mais a priori, ce n'est pas ce qu'il a dit. Femme n'est pas nécessairement dans un sens péjoratif comme on pourrait le penser. J'en veux pour preuve que tout à la fin de l'évangile, et c'est le même évangéliste qui raconte l'histoire, c'est peut-être pas anodin, ça veut dire qu'il l'a très bien perçu, lui, le disciple qui est au pied de la croix, le seul disciple qui soit auprès de la croix, avec les quelques femmes qui sont là, et Marie, le seul disciple, c'est Jean. Et Jésus qui est sur la croix, qui sait qu'il va mourir, que sa mère va donc demeurer seule, sans protection, va dire à Jean, « Jean, voici ta mère. » Il lui confie sa mère. Et il continue en disant à Marie, il dit « Femme, voici ton fils. » Et là, on ne peut pas dire que ce soit péjoratif, on est dans une dimension beaucoup plus chaleureuse, beaucoup plus protectrice, beaucoup plus empreinte de sentiments, d'émotions, de protection, etc. Et donc, voilà, là...
1: C'est donc une manière de parler,
2: c'est l'époque. Une manière de parler, et alors peut-être qu'il y a un petit peu de distance, mais il n'empêche que, même s'il dit « mais qu'y a-t-il entre toi et moi ?», il va exercer le miracle. Marie ne s'attendait pas nécessairement à ce qu'il transforme de l'eau en vin. Elle lui demande d'intervenir, mais elle ne sait pas comment on peut intervenir. Qui peut penser un seul instant qu'on puisse changer l'eau en vin? Moi, j'ai un verre d'eau devant moi, là, maintenant. Peut-être que je préférerais autre chose. Mais je n'ai pas le pouvoir et je ne peux pas imaginer qu'on puisse changer de l'eau en vin. C'est ce qu'il va faire. Et il va le faire parce que il faut que la fête continue, mais aussi parce que il y a un sens important. On est proche des noces de l'agneau dont on parlera dans le livre de l'Apocalypse. L'agneau qui offre sa vie, qui offre son sang, et on sait qu'à la fin de son ministère, Jésus va faire une analogie entre le vin et son sang. Il y aura...
1: Vous pensez que c'est déjà une symbolique?
2: Ah oui, tout à fait. C'est une symbolique qui est là. Elle est d'autant plus forte, cette symbolique, que où va-t-on chercher l'eau? L'eau, on va prendre l'eau. Dans le texte, il est dit que l'eau, elle est dans les bassins de purification. On ne va pas mettre l'eau dans une jarre pour que ça devienne du vin. On va prendre de l'eau qui est celle de la purification. Et on est dans une symbolique, on passe de la purification, on n'est pas loin du baptême, qui est une nouveauté de vie avec une purification. Et juste après, on est dans une autre symbolique qui est celle de la mort, mais qui est une mort qui est une belle mort, entre guillemets, parce que c'est celle qui va permettre la vraie réjouissance. Ce vin est nettement meilleur que tous les autres. Cette mort va aboutir à quelque chose de plus grand, puisqu'on le sait, on le verra plus loin, après la mort, il y a la résurrection. Et donc là, on est dans une dynamique qui est beaucoup plus grande et qui est en même temps et encore une réconciliation totale, comme les noces sont une réconciliation, en quelque sorte, réconciliation entre deux êtres. Dans l'Ancien Testament, les noces, c'est souvent l'association du Père Dieu avec le peuple. C'est les noces, hein, c'est les épousailles entre l'époux et l'épouse. Et quand les choses ne vont pas bien, on parle d'adultère. Donc on est dans la même imagerie, ou dans le même imaginaire, ou dans la même symbolique. Donc toute cette noce-là, qui est une introduction au ministère de Jésus-Christ, c'est aussi un résumé, en quelque sorte un condensé de tout ce que va suivre les mois qui viennent.
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1: Bonjour à toutes et à tous. Les trois quarts du pays en vigilance rouge canicule à compter de midi. 72 départements concernés. C'est 14 de plus que la veille. Seul le quart sud-est est quelque peu épargné. On y compte tout de même 17 autres départements en alerte orange. Au lendemain d'une nouvelle journée record, 30 degrés relevés en moyenne hier sur la France avec une maximale à 43,8 en Vendée et dans les Landes et plus de 40 degrés à Paris. Une légère baisse des températures est attendue dans la soirée sur la façade atlantique. Mais la canicule continuera de toucher l'Hexagone jusqu'à ce week-end, pour lequel Météo France prédit des maximales à 42 degrés. Les fortes chaleurs qui accentuent le risque d'incendie. Pour la première fois de l'année, deux départements ont basculé hier soir en niveau de danger très élevé pour les feux de forêt. Il s'agit de la Haute-Garonne et des Deux-Sèvres. Et puis le bilan humain qui s'alourdit après un décès annoncé en Gironde cette semaine. Trois morts constatés à domicile hier dans le Pas-de-Calais sont susceptibles d'être liés à la canicule, annoncé hier de la préfecture. La ministre de la Santé, Stéphanie Rist, a appelé hier sur France 2 les personnes isolées à se manifester auprès de leur mairie. Dans le reste de l'actualité, ce premier cas d'Ebola recensé en France, un médecin qui revenait d'une mission au Congo. Selon la ministre de la Santé, il n'était pas contagieux lorsqu'il a pris l'avion. Par mesure de précaution, les personnes identifiées comme éventuellement en contact ont été placées à l'isolement. Les parents de Liana, toujours dans le flou, le rapport d'autopsie ne permet pas d'établir avec certitude la cause du décès de la jeune fille de 11 ans, retrouvée morte au début du mois dans le Gers. De nouvelles analyses vont donc devoir être menées. Et puis le football, après la Suisse et le Canada, de nouveau qualifiés cette nuit pour les 16e de finale de la Coupe du Monde. Dans le groupe A, l'Afrique du Sud crée la surprise en dominant la Corée du Sud 1-0 et lui chippe la deuxième place derrière le Mexique. Enfin, le Brésil a pris la première place du groupe C après son succès 3-0 sur l'Écosse. La Seleção devance le Maroc, vainqueur 4-2 d'Haïti. Bonne journée à notre écoute.
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2: Oui.
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0: bienvenue à l'écoute de l'émission Sentez-vous bien. Nous sommes aujourd'hui en compagnie du docteur Jean Lindsay. Bonjour.
1: Bonjour Oscar.
0: Merci de nous rejoindre à ce micro pour aborder des questions de santé. Et aujourd'hui, vous allez nous parler de l'impact de l'alcool et du cannabis dans les accidents de la route. Et il est intéressant donc de revenir un peu sur les chiffres de morts sur la route à cause de l'alcool et du cannabis. Où est-ce qu'on en est, alors, docteur Jean Lindsay, aujourd'hui, par rapport à ça?
1: Alors, vient d'être publié l'aide-mémoire de l'accidentalité en France. Actuellement, nous avons environ 3700 morts par an sur les routes, toutes causes confondues. Et dans ces morts, eh bien, il y a pour l'alcool 778 morts, c'est-à-dire 22%,
0: oui.
1: Pour des taux d'alcool supérieurs à 0,5 g. Hein.
0: D'accord, donc on ne prend pas en considération...
1: On ne s'occupe pas de ceux qui sont en dessous de 0,5.
0: Jusqu'à 0,5, on ne prend pas en considération.
1: Et on sait que dans la zone... Si vous voulez, entre 0,2 g par litre et 0,5, il y a déjà une augmentation substantielle du risque d'accident. Hein. Et pour ce qui est des tests positifs aux stupéfiants, essentiellement le cannabis,
0: oui.
1: On est à 494 morts, c'est-à-dire 14%. Donc si on additionne les taux d'alcool supérieurs à 0,5 et les cannabiques, on est à 37% de morts sur les routes. À cause de ces substances.
0: Donc sur les 3700 morts par an sur la route, 37% sont dus à l'alcool et au cannabis,
1: voilà.
0: Autant dire que ces 37% pourraient être évités assez facilement.
1: On pourrait vraiment les gommer facilement, on pourrait les éviter très facilement si une prévention efficace a été faite. Et puis il y a aussi une autre mesure qui pourrait être imaginée, c'est de la tolérance zéro pour l'alcool, comme le font un certain nombre de pays, c'est-à-dire que au-dessus de 0,2 g, ce serait illégal. On diviserait sans doute par deux les accidents mortels sur la route. Les Suédois se sont donné comme objectif zéro mort sur les routes. Et on peut le penser. Enfin, en France, les accidents de la route sont vus comme une fatalité, inévitable, un tribut obligatoire à payer à la modernité. Mais il faut se décentrer, hein. On peut se décentrer. On peut dire, après tout, pourquoi pas zéro mort, hein. Et là, le levier le plus puissant, ce serait l'absence de substances, alcool, cannabis, évidemment, cocaïne et opiacés, hein. On le sait bien aussi. Mais ça, c'est quand même beaucoup moins massif que le cannabis sur la route.
0: On constate que l'alcool produit plus d'accidents que le cannabis, docteur Jean Lindsay.
1: Bah oui, mais alors à ce moment-là, on peut faire un calcul. Étant donné qu'en France, on considère qu'il y a 40 millions d'usagers de l'alcool et 3 millions d'usagers du cannabis, alors le cannabis est 17 fois plus dangereux que l'alcool au volant.
0: Quand on le ramène à une proportionnelle,
1: voilà, bah oui. Mmh. Ou alors... Parce que sur les 40 millions d'usagers de l'alcool, il y en a quand même beaucoup qui sont des usagers très modérés. Si on considère qu'il y a 10 millions d'usagers de l'alcool, il y a environ 10 millions de personnes qui utilisent l'alcool de façon assez régulière, disons, et 5 millions d'usagers du cannabis si on prend les expérimentateurs. Vous voyez, ce sont des calculs spécieux, on réfléchit. Hein, Alors le cannabis est 1,5 fois plus dangereux que l'alcool au volant. Et alors là, il y a une étude italienne qui permet de trancher, c'est l'étude de Del Balzo. Ils ont eu l'idée, les Italiens, d'aller étudier les gens qui avaient eu un accident de la route dans les services d'urgence.
0: Mmh.
1: Et de mesurer le cannabis, non pas dans le sang, mais dans les urines. Le cannabis passe par le sang de manière très transitoire avant de migrer dans la graisse. Et l'organe qui contient le plus de graisse dans le corps, et c'est le cerveau. Donc avant de migrer massivement dans le cerveau. Et alors, ils ont donc pris une population de gens ayant eu un accident de la route. Ils ont regardé s'il y avait du cannabis dans les urines. Et ils ont pris une population comparable n'ayant pas eu d'accident. Simplement ça, vous voyez. Une population avec accident, une population sans accident. On a pris par exemple, un plombier du quartier sud de Rome avait eu de 35 ans avait eu un accident de la route, on a pris un plombier des quartiers sud de Rome n'ayant pas eu d'accident de 35 ans, n'ayant pas eu un accident de la route. Et on a regardé les taux de cannabis dans les urines de ces deux populations, vous voyez ?
0: Oui.
1: Population identique ayant eu un accident de la route, n'ayant pas eu d'accident de la route. Mais à ce moment-là, le risque d'accident, il est multiplié par 10 chez simplement ceux qui ont du cannabis dans les urines.
0: l'étude montre les choses d'une manière aussi simple.
1: Voilà, oui, oui, oui. Moi, vous savez, on fait beaucoup d'études scientifiques aujourd'hui qui sont de bonne qualité, qui disent des choses.
0: Donc finalement, la réalité est assez différente de ce que les chiffres peuvent montrer.
1: Jusqu'à maintenant, on disait, suite à l'étude SAM qui avait été faite, c'était un programme de recherche clinique en France, on pensait que l'alcool, globalement, multipliait le risque d'accident de la route par 4 et le cannabis par 2,5. On disait que le cannabis provoquait moins d'accidents de la route que l'alcool. En fait, le cannabis semble être à l'origine de plus d'accidents de la route que l'alcool, mais il reste encore toute la zone grise de l'alcool, c'est-à-dire toute la zone en dessous des 0,5 grammes, pour laquelle on a aussi une très grosse augmentation des accidents de la route. Donc si on passait à la tolérance zéro, c'est-à-dire 0,2 grammes par litre pour l'alcool, et si on passait à zéro cannabis sur les routes, ben on aurait peut-être bien une division par deux des accidents de la route, et à ce moment-là, on pourrait sans doute réduire encore, par tout un tas de mesures de sécurité, on pourrait sans doute réduire encore les accidents et se donner comme objectif, comme les Suédois, zéro mort sur les routes. Alors, surtout que derrière un mort, vous avez 10 blessés, hein, quand même.
0: Donc, le ratio, c'est de 1 mort pour 10 blessés. Ouais.
1: Les souffrances humaines, des dégâts collatéraux pour toute l'économie, enfin, c'est un fléau. Donc, qu'on accepte, que la société tolère comme une malédiction inévitable, alors que on pourrait dire, pourquoi pas zéro mort sur les routes.
0: Donc une raison de plus pour ne pas boire d'alcool et ne pas fumer de cannabis.
1: Voilà, exactement.
0: Merci beaucoup, docteur Jean Lindsay. C'était Sentez-vous bien, et on se retrouve pour une prochaine chronique, toujours sur la question de santé. À bientôt, au revoir.
1: Au revoir, Oscar.
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1: Bonjour à toutes et à tous. La France continue de subir la canicule. Nouveau record de température enregistré hier. 30 degrés en moyenne sur le pays. Un pic à 43,8 en Vendée et dans les Landes. À compter de midi, 72 départements sont en vigilance rouge. 17 sont en orange. L'épisode devrait durer jusqu'au week-end sur une grande partie du pays, même si un premier déclin des fortes chaleurs est attendu ce soir sur la façade atlantique. Dans l'actualité également, un positif et 5 cas contacts. 6 personnes sont à l'isolement pour 21 jours après le diagnostic mardi d'un cas du virus Ebola sur un médecin humanitaire français, une première dans l'Hexagone. L'homme revenait d'une mission au Congo, il n'était pas contagieux, a rassuré la ministre de la Santé Stéphanie Rist hier soir sur France 2. Ce drame hier soir à Biarritz, 3 plongeurs ont été victimes d'un éboulement. 2000 mètres cubes de roches leur sont tombés dessus alors qu'ils se trouvaient au pied d'une falaise. L'un d'eux est indemne, un autre est porté disparu tandis que le corps sans vie d'une femme a été retrouvé. Les recherches pour retrouver le second disparu doivent reprendre ce matin. Qu'est-ce qui a bien pu tuer la jeune Liana ? Le rapport d'autopsie ne permet pas d'établir la cause précise du décès de la jeune fille de 11 ans, retrouvée morte au début du mois dans le Gers. De nouvelles analyses vont donc être menées. Et puis les examinateurs du bac de français en grève aujourd'hui dans l'académie de Nantes. Ils dénoncent leurs conditions de travail et estiment ne pas avoir obtenu de réponse à leurs alertes ni à leurs demandes de réduction du nombre de candidats par jour. Un mouvement afin que les conditions d'examen soient acceptables pour tous, explique-t-il. On termine par le football, le début de la fin de la phase de poule de la Coupe du Monde. Épilogue du groupe B hier soir, la Suisse et le Canada ont validé leur billet pour les 16e de finale. La Bosnie-Herzégovine a de fortes chances de les y rejoindre en terminant parmi les meilleurs 3e de groupe. Dénouement aussi dans la poule A cette nuit, qualification de l'Afrique du Sud, 2e derrière le Mexique. Et puis ça passe aussi pour le Brésil et pour le Maroc dans le groupe C. Très bonne journée à notre écoute.
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1: C'est une bonne journée qui commence, chers auditrices, chers auditeurs. Ici Emmanuel, nous sommes bien sur Hope Radio, ensemble pour commencer cette journée de jeudi 25 juin. Il est 7h10 et bien sûr, 7h10, c'est le moment de retrouver Samuel Cunha pour le post-it. Nous parlons des anges. Nous aurons ensuite Queen is Tomorrow, Lord Lift Us Up, Seigneur, élève-nous.
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4: Bienvenue à notre post-it. Aujourd'hui, on va parler des anges, ces êtres spirituels qui attirent toujours notre attention. Alors, si cela t'intéresse, il faut vraiment écouter ce post-it jusqu'à la fin. Aujourd'hui, je te propose de lire un texte qui se trouve en Hébreux, chapitre 1er et le verset 14. Et dit ainsi le texte. Ne sont-ils pas tous des esprits serviteurs, envoyés pour exercer le ministère en faveur de ceux qui vont hériter le salut? Alors, les anges ont toujours alimenté l'imaginaire de toutes les religions du monde, parce que pratiquement dans toutes les religions, même les religions qui ne sont pas chrétiennes, on retrouve ces êtres qui sont là entre les divinités et les êtres humains. Ils ont toujours cette portée amicale et de proximité qui nous intéresse tous. Et même nous chrétiens, c'est vrai que les anges, c'est toujours quelque chose qui nous fait sourire et qui nous amène dans des belles réflexions. Mais aujourd'hui, j'aimerais voir deux choses, deux caractéristiques qui nous sont données dans ce texte par rapport à ces anges. La première que le texte nous parle dit qu'ils sont des esprits serviteurs. C'est impressionnant parce qu'ils sont quand même supérieurs à nous, bien qu'inférieurs à Dieu. Ils pourraient être là pour être plutôt servis par nous, mais en fait, ils sont là pour nous servir. Et moi, je suis toujours touché lorsque je vois quelqu'un qui est dans une position de supériorité, mais qui se décide à servir. C'est ce qu'on voit aussi avec Jésus, déjà avec son incarnation, mais aussi son ministère sur terre. Ce n'est pas anodin que Jésus a dit à ses disciples « Quiconque veut devenir grand parmi vous sera votre serviteur » Matthieu 20, 26. Ça montre bien que la grandeur vraiment du ciel, c'est d'être au service des personnes qui sont en face de nous. Et les anges font ça très bien. Deuxièmement, il y a aussi une autre caractéristique. Il nous dit qu'ils ministèrent en faveur de ceux qui vont hériter le salut. C'est-à-dire que ce n'est pas un service juste de nous faire les commissions ou autre chose. Les anges ne sont pas là pour faire ça. Les anges sont là pour œuvrer pour notre salut. On ne sait pas exactement qu'est-ce qu'ils font. Mais en tout cas, ils sont dans le service de cette cause. Et cette réflexion m'a interpellé beaucoup. Déjà, premièrement, parce que je ne pense pas que je suis toujours au service des personnes comme les anges. Donc, de leur exemple, et aussi de l'exemple de Jésus, je me sens très interpellé. Mais deuxièmement, cette idée d'être au service pour le salut de quelqu'un m'a amené dans une réflexion très intéressante. Est-ce que je m'intéresse vraiment au salut de mon voisin? Est-ce que je m'intéresse vraiment au salut de mes amis qui n'ont pas encore rencontré le Christ? Les anges, oui. Dieu, oui. Mais est-ce qu'on s'intéresse vraiment à ces choses? C'est la réflexion que j'aimerais te laisser aujourd'hui.
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0: Regarde-t-elle qu'un accord dans l'aigu pour évoquer l'élévation. Seigneur, élève-nous, fais-nous monter. C'était Queen as Tomorrow. Et quelquefois, les instruments se mettent clairement au service du sens des chansons. Nous retrouvons la psychologie maintenant. Nous parlons de relations de couple et des différences hommes et femmes avec Eleonore Tardé et Oscar Miani. Nous aurons ensuite Ben Valeiras.
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2: Dans le cadre de cette émission, nous abordons une mini-série sur le couple. Et pour bien comprendre de quoi on parle quand on évoque la question du couple, il faut aussi appréhender les différences qui existent entre le genre masculin et le genre féminin. Et ces différences se retrouvent déjà au niveau biologique et même déjà pendant la grossesse. Pour en parler, j'ai le plaisir de recevoir aujourd'hui Eleonore Tarlé. Bonjour.
3: Bonjour Oscar.
2: Alors vous êtes psychologue, psychothérapeute, et alors vous allez nous parler de ces questions de couple, mais vous voulez revenir un peu au tout début, au commencement, pour qu'on comprenne les différences entre hommes et femmes. Et le commencement, ça se passe déjà dans le ventre de la mère.
3: Effectivement, en phase fœtale. Donc lors de la première chronique, on a vu que déjà les différences chromosomiques XX et XY avaient un impact sur toutes nos cellules et sur nos cerveaux. Donc là, on va continuer l'histoire de la vie et on va voir ce qui se passe en phase fœtale.
2: Et alors donc, qu'est-ce qui se passe pendant la grossesse ?
3: Alors pendant la grossesse, il y a déjà ces hormones en fait qui vont être diffusées. Et donc vraiment dès les premiers jours de vie de conception, le sexe d'un embryon va avoir une influence sur le processus biologique et sur le développement de l'enfant.
2: Développement au niveau du cerveau ou bien dans tous ces compartiments ?
3: Dans toutes les cellules. Mmh. Et ce qui va nous intéresser, nous, pour plus tard, puisqu'on est sur une chronique couple, c'est d'avoir le mode d'emploi de l'engin, en fait. Mmh. Vous savez, vous aimez bien avoir le mode d'emploi, savoir comment on utilise l'appareil qu'on vient d'acheter. Donc si vous avez un homme à la maison, je vais vous proposer un mode d'emploi.
2: Oui.
3: Et inversement, pour qu'on puisse mieux se comprendre, puisqu'on ne vient pas des mêmes planètes, hein, a priori. Et donc je commence vraiment au tout début de l'histoire.

0: petit peu, il était une fois la vie, oui. Et on va démarrer en phase fœtale. Alors, en phase fœtale, il y a des études qui ont été faites. On sait qu'il y a certaines prédispositions chez les petites filles et chez les petits garçons. Ça, on le sait plus tard. Il y a beaucoup d'études scientifiques qui démontrent ça, hein, en sachant que là, il y a 500 références scientifiques qui ont été utilisées dans ce que je vais vous citer. Alors, c'est pas moi qui les ai travaillées, bien sûr. Mais c'est des choses qui sont très documentées. Donc, par exemple, on sait que les filles, elles ont plus d'aptitude à la communication verbale et non verbale, qu'elles sont plus empathiques et qu'elles ont plus de goût à prendre soin. Et on sait que les garçons, ils ont un goût plus développé pour élaborer les règles générales et pour ce qui est systématique. Et il y a des études qui ont été faites en prélevant le liquide amniotique, qui est la même concentration en fait du liquide amniotique que dans le sang du bébé.
1: D'accord.
0: Donc ça évite de ponctionner comme le bébé. Et on voit que la quantité de testostérone qui est présente dans le liquide amniotique va être beaucoup plus importante pour le garçon.
1: Dans le liquide amniotique, donc dans le sang du bébé.
0: Voilà. Mmh. Et ça, dès les premiers jours de vie, en fait. Hein. Donc en fait, le tout petit embryon, il commence déjà à générer de la testostérone pour faire un garçon ou pour faire une fille. Alors, les filles ont aussi de la testostérone, mais en beaucoup moindre quantité. Et donc, on avait fait cette corrélation pour voir les résultats par rapport à ce qu'on sait, ce que les études démontrent ultérieurement. Donc, ce qu'on voit, c'est que plus les filles ont de testostérone in utero, dans le liquide amniotique, moins les caractéristiques féminines vont être marquées. Et plus les garçons ont des testostérone dans le liquide amniotique, plus les traits masculins vont être marqués. On peut presque parler d'un continuum avec, d'un côté, il y aurait une empathie très marquée et de l'autre côté du continuum, il y aurait un esprit systématique très marqué. Et vraiment, ce taux des testostérone, on peut bouger le curseur. Plus il y a un taux élevé et plus les traits masculins vont être marqués.
1: Donc en fait, est-ce qu'on peut dire que finalement c'est ce taux de testostérone dans le liquide amniotique qui est déterminant pour l'avenir, enfin un des déterminants, mais en tout cas important?
0: Oui, apparemment c'est très important, effectivement. Ça va latéraliser le cerveau d'une certaine façon. C'est-à-dire que ce qui est en train de se générer dès les premiers jours de vie en phase fœtale, malgré que, au niveau de l'éducation, au niveau sociétal, vous décidiez de formater votre enfant d'une certaine façon, vous ne pourrez jamais gommer la partie moléculaire, biologique, innée, en fait. Bien sûr, il y a de l'inné et il y a de l'acquis, il y a l'interaction qui joue, qui tricote entre les deux. On avait fait des chroniques sur l'épigénétique.
1: Oui.
0: Mais il y a quand même une part biologique. On ne peut pas dire que la part biologique, elle est à zéro, elle n'existe pas.
1: Et alors, est-ce que ce taux de testostérone dans le liquide amniotique et dans le sang du bébé peut être lui-même impacté par des circonstances externes?
0: Oui, exactement. Si la mère est stressée pendant la grossesse, l'impact va être plus important chez le fœtus garçon. En fait, le fœtus garçon, mâle, est plus vulnérable. Et notamment le stress, donc le cortisol qui est généré par la maman quand elle est stressée, ça va supprimer le pic de testostérone pendant la gestation. Et ce pic de testostérone, il est déterminant dans la maturation du cerveau mâle. Alors attention, je ne veux pas non plus affoler les gens qui vont nous écouter, parce que comme on a vu, hein, le cerveau est très neuroplastique, mais on sait vraiment que la grossesse et les jours qui vont suivre sont vraiment très importants. Le climat social doit être très attentif au climat social de la maman, à ce qu'elle soit bien entourée, soutenue, pour que l'enfant soit le plus efficient possible.
1: Mmh.
0: On voit aussi que effectivement les petits garçons vont être impactés par le stress de la maman pendant la grossesse, parce que il va y avoir plus de mortalité in utero pour les fœtus garçons, plus de mortalité à la naissance, plus de prématurité et un plus faible poids de naissance.
1: Pour les garçons.
0: Pour les garçons.
1: Mmh.
0: Et un retard de croissance dans le ventre. Ce qu'on a vu aussi, c'est que les mamans qui fumaient pendant la grossesse le petit garçon, là encore, est beaucoup plus affecté avec ce retard de croissance que les petites filles.
1: Donc voilà, merci Éléonore Tarlé pour ces éclairages. On comprend mieux que, à travers ce que vous nous expliquez, que certaines différences entre les hommes et les femmes peuvent s'enraciner très tôt dans le développement, parfois même avant la naissance, enfin pas parfois, tout le temps même. Et donc vous pourrez poursuivre bien ces explications autour de la différence homme-femme et finalement de ce qui fait un couple lors d'une prochaine émission. Et là, vous nous parlerez de ce qui se passe après la naissance.
0: Voilà, de ce qu'on appelle la mini-puberté.
1: Voilà, merci beaucoup Éléonore Tarlé.
0: Merci.
1: On se retrouve très vite pour Petit Sujet Psychologique. Merci,
0: à
1: au revoir.
0: À bientôt, au revoir.
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0: Laisse jaillir en toi cette lueur de joie. Il est bon d'entendre cette fraîcheur, cet éclat, cet élan vocal de l'artiste Ben Faleiras et de ses musiciens et choristes. Nous retrouvons Éric Denimal et Daniel Giraud. 16e édition de notre rencontre autour du livre Jésus-Christ pour les nuls. Et cette fois-ci, nous rentrons dans le début de la vie adulte de Jésus.
1: Éric Denimal, au travers de quelques émissions, nous avons évoqué ce Jésus-Christ pour les nuls. Aujourd'hui, nous rentrons tout doucement, depuis maintenant deux, trois fois, dans la vie de Jésus, puisque c'est le propre même du livre qui est devant nous. Alors, quand est-ce qu'on peut dire que Jésus, après une enfance tranquille, on en entend parler à 12 ans, puis plus rien jusqu'à 30 ans, quand est-ce qu'on peut dire que Jésus-Christ commence véritablement sa, entre guillemets, carrière publique ? C'est à son baptême ? C'est avec les premiers miracles, c'est l'appel des disciples.
2: Je crois que le baptême est un moment important, naturellement, mais il n'est pas, ce n'est pas vraiment l'inauguration complète de la mission, me semble-t-il, parce que juste après le baptême, il va être une quarantaine de jours dans une situation très particulière. On en a parlé dans une émission précédente. Et puis, il va y avoir quand même un événement qui va ouvrir les yeux à un certain nombre de personnes, parce qu'il y aura à la fois une parole forte et un acte fort, un acte extraordinaire, hein, qui sort de l'ordinaire. C'est dans un cadre tout à fait normal, ou presque normal, on est dans un mariage. Jésus est invité au mariage. C'est intéressant, hein, parce que parfois on dit « Jésus, c'est un rabat-joie, Jésus n'aime pas la fête », ou en tout cas, « les adeptes de Jésus n'aiment pas la fête », etc. La première grande manifestation à laquelle Jésus participe, c'est un mariage. Le mariage étant aussi une symbolique très forte, parce que dans l'Ancien Testament, par exemple, quand le peuple est en parfait accord avec Dieu, et quand Dieu est content du peuple, on parle d'un époux, d'une épouse, on parle de noces, on parle de mariage, et quand il y a cassure, on parle d'adultère. Donc on est bien dans cette idée un peu forte des noces qui vont symboliquement être capables de montrer quelque chose d'important. Mais quoi? Parce que on va parler d'un mariage, Jésus est invité au mariage, on ne sait pas qui se marie. On ne sait pas qui se marie, on sait juste qu'ils sont invités, qu'il y a la fête, que a priori que c'est pas très bien organisé, parce qu'au bout d'un certain temps, il manque de vin. Il faut dire que les noces duraient parfois longtemps, et on est dans une culture où tout le monde se sent invité. Donc, il y a beaucoup plus de monde que ce qu'on avait prévu initialement. Et puis, quand il s'agit de boire, en général, il y a du monde. Cela dit, pendant ces noces où il y a la fête, à un moment donné, il n'y a plus de vin. Donc, on est condamné à l'eau. Et Jésus n'est pas le rabat-joie qui va dire, bon, ben, ça tombe bien. De toute façon, ils ont trop bu. Je ne sais pas qui conduit ce soir. Enfin, bref, donc, toutes sortes de choses comme ça qu'il pourrait dire. Non, il va au contraire changer de l'eau en vin pour qu'on puisse encore se réjouir davantage. Donc on n'est pas dans le côté trouble-fête. Ce qui est intéressant dans cet épisode, c'est la relation qu'il y a entre la mère Marie et Jésus. Une situation un petit peu particulière, parce que Marie, qui depuis longtemps sait que son fils est quand même quelqu'un d'un peu exceptionnel, elle a quand même eu la visite d'un ange, on est 30 ans plus loin, bon, il va falloir quand même que ça se vérifie, ce truc-là. Et là, on a l'impression que Marie vient voir Jésus en disant, tu sais, ils ont un problème, tu pourrais quand même le résoudre. Mais enfin, voilà, il n'est pas là pour ça, quoi. Il n'est pas là pour les problèmes d'intendance et pour les ennuis domestiques. Marie qui vient en disant, ils n'ont plus de vin. Et là, Jésus a tendance à rappeler un petit peu un certain nombre de choses à sa mère en disant, mais qu'y a-t-il entre toi et moi, quoi ? Cette parole un peu dure, femme, qu'y a-t-il entre toi et moi ?
1: Surtout l'expression femme, qu'y oui. as-tu entre toi et moi ? On dirait oui. qu'il met une distance entre oui. sa mère et lui, comme s'il était passé à un autre niveau.
2: Oui.
1: Est-ce qu'on doit l'entendre comme cela ?
2: Je ne pense pas qu'il faille l'entendre comme ça, parce que on est dans une autre culture et on est à une autre époque. Hein. Je pense que c'est une façon de parler, tout simplement. Bien sûr, il aurait pu dire maman, mais a priori, ce n'est pas ce qu'il a dit. Femme n'est pas nécessairement dans un sens péjoratif comme on pourrait le penser. J'en veux pour preuve que tout à la fin de l'évangile, Et c'est le même évangéliste qui raconte l'histoire. C'est peut-être pas anodin, ça veut dire qu'il l'a très bien perçu, lui. Le disciple qui est au pied de la croix, le seul disciple qui soit auprès de la croix, avec les quelques femmes qui sont là, et Marie, le seul disciple, c'est Jean. Et Jésus qui est sur la croix, qui sait qu'il va mourir, que sa mère va donc demeurer seule, sans protection, va dire à Jean, « Jean, voici ta mère. » Il lui confie sa mère. Et il continue en disant à Marie, il dit « Femme, voici ton fils. » Et là, on ne peut pas dire que ce soit péjoratif. On est dans une dimension beaucoup plus chaleureuse, beaucoup plus protectrice, beaucoup plus empreinte de sentiments, d'émotions, de protection, etc. Et donc, voilà, là...
1: C'était donc une manière de parler de l'époque.
2: C'est une manière de parler. Alors, peut-être qu'il y a un petit peu de distance, mais il n'empêche que, même s'il dit « Mais qu'y a-t-il entre toi et moi ?», il va exercer le miracle. Marie ne s'attendait pas nécessairement à ce qu'il transforme de l'eau en vin. Elle lui demande d'intervenir, mais elle ne sait pas comment on peut intervenir. Qui peut penser un seul instant qu'on puisse changer l'eau en vin ? Moi, j'ai un verre d'eau devant moi, là, maintenant. Peut-être que je préférerais autre chose. Mais je n'ai pas le pouvoir et je ne peux pas imaginer qu'on puisse changer de l'eau en vin. C'est ce qu'il va faire. Et il va le faire parce que il faut que la fête continue, mais aussi parce que il y a un sens important. On est proche des noces de l'agneau dont on parlera dans le livre de l'Apocalypse. L'agneau qui offre sa vie, qui offre son sang, et on sait qu'à la fin de son ministère, Jésus va faire une analogie entre le vin et son sang. Il y aura...
1: Vous pensez que c'est déjà une symbolique ?
2: Ah oui, tout à fait. C'est une symbolique qui est là. Elle est d'autant plus forte, cette symbolique, que où va-t-on chercher l'eau ? L'eau, on va prendre l'eau. Dans le texte, il est dit que l'eau, elle est dans les bassins de purification. On ne va pas mettre l'eau dans une jarre pour que ça devienne du vin. On va prendre de l'eau qui est celle de la purification. Et on est dans une symbolique. On passe de la purification, on n'est pas loin du baptême, qui est une nouveauté de vie avec une purification. Et juste après, on est dans une autre symbolique qui est celle de la mort, mais qui est une mort qui est une belle mort, entre guillemets, parce que c'est celle qui va permettre la vraie réjouissance. Ce vin est nettement meilleur que tous les autres. Cette mort va aboutir à quelque chose de plus grand, puisqu'on le sait, on le verra plus loin, après la mort, il y a la résurrection. Et donc là, on est dans une dynamique qui est beaucoup plus grande et qui est en même temps et encore une réconciliation totale, comme les noces sont une réconciliation, en quelque sorte, réconciliation entre deux êtres. Dans l'Ancien Testament, les noces, c'est souvent l'association du Père Dieu avec le peuple. C'est les noces, hein, c'est les épousailles entre l'époux et l'épouse. Et quand les choses ne vont pas bien, on parle d'adultère. Donc on est dans la même imagerie, ou dans le même imaginaire, ou dans la même symbolique. Donc toute cette noce-là, qui est une introduction au ministère de Jésus-Christ, c'est aussi un résumé, en quelque sorte un condensé de tout ce que va suivre les mois qui viennent.
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Nous sommes maintenant à 7h50 sur le point d'écouter l'agenda culturel de Gisèle. Le moment qui vient de passer, c'était un moment de 12 minutes de pur gospel. Tasha Combs-Lennett qui parlait de la pureté et de la passion sainte. Et à l'instant, on parlait du repos Rest avec Kenny J. West. Oui, je vous le disais, il est 7h50, c'est le rendez-vous avec l'agenda culturel de Gisèle. Bonne écoute.

0: Paris, la bibliothèque historique de la ville de Paris, dans le 4e arrondissement, plonge ses visiteurs dans la capitale telle qu'elle était il y a plus de 50 ans. L'exposition « C'était Paris en 1970 » s'appuie sur un fond photographique exceptionnel, constitué lors d'un grand concours lancé au printemps de cette année-là, conjointement par la ville de Paris et la FNAC. La capitale avait alors été découpée en 1755 carrés virtuels de 250 mètres sur 250, chacun tiré au sort par un photographe amateur pour en effectuer un reportage. Au total, 30 000 diapositives couleurs et 70 000 tirages noir et blanc ont été produits en quelques semaines, offrant un portrait collectif et singulier d'une ville en pleine transformation. L'exposition est organisée à l'occasion du bicentenaire de la photographie. Cap au Sud, à Marseille, l'Ordre des architectes PACA présente à partir du 26 juin l'exposition photographique « Memories of a Concrete Love » en partenariat avec la Maison de l'architecture et de la ville PACA. Née d'une résidence artistique à Bandol au sein d'un immeuble brutaliste des années 1970, signé Jean Dubuisson, ce projet réunit l'architecte Nathalie Schneider, le photographe Vivienne Carmagnol et la compagnie de danse Armacadon. La démarche n'est pas documentaire. Le béton, la lumière, les lignes et les corps des danseurs s'entrelacent pour transformer le matériau brut en espace narratif et poétique. L'exposition se tient au 12 boulevard Théodore Turner, dans le 6e arrondissement. Plus à l'est, à Nice, les cités immersives ont investi un espace de la promenade des Anglais avec une exposition inaugurale consacrée à l'univers viking. L'Odyssée jusqu'aux confins du monde propose un parcours narré réparti en 5 espaces aux ambiances saisissantes, de la salle des ruines fumantes à la salle des rêves, avec spectacle son et lumière, projection vidéo mapping 360 degrés et objets archéologiques. Muni d'un casque audio disponible en français et en anglais, chaque visiteur progresse à son rythme dans les pas des guerriers nordiques. L'exposition est visible jusqu'au 30 août au 1 rue Massenet. Direction la Suisse, à Genève, le musée d'art et d'histoire accueille au RAT une exposition consacrée à Sylvia Schlegg, portée par le MAMCO. Ce partenariat inédit entre les deux institutions est né de la fermeture temporaire du bâtiment du MAMCO. Libéré de ses murs habituels, le musée d'art contemporain s'approprie ce lieu patrimonial emblématique pour y poursuivre sa programmation tout en s'ouvrant à un public plus large. Enfin, à Lausanne, la fondation Jan Michalski explore les écrits de l'art brut. Ces productions graphiques et textuelles, nées pour la plupart au sein d'institutions psychiatriques, ont longtemps été considérées comme de simples supports de diagnostic. C'est Jean Dubuffet qui, à partir de 1945, les regroupa sous le vocable d'art brut. Depuis leur mise en lumière par Michel Thévenoz en 1979, elles sont reconnues comme des créations à part entière, inventives, face aux normes lexicales et syntaxiques, portant une liberté formelle saisissante.
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0: Un chant de liberté interprété par ce groupe qui porte tellement bien son nom, les Happy Voices, qui nous donne en effet cette joie à leur écoute. Il est temps d'écouter maintenant l'agenda gospel de Ed, un agenda qui vous propose d'écouter les concerts avec évidemment le challenge de la chaleur, mais aller à la rencontre des artistes, c'est aussi un soutien et c'est une communion.
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2: À Genève, samedi 20 juin, à l'occasion du week-end Fête de la Musique, la chorale du Gospel Connecté Genève donnera un concert à 17h au Temple de Plein Palais à Genève, dirigé par la pétillante et talentueuse chef de chœur Roberte Edmond. Concert gratuit avec libre participation à l'issue du concert. À Paris, samedi 20 juin également, la formation Gospel River sera en concert au Temple de la Trinité à 20h. Une quinzaine de choristes accompagnés de musiciens pour vous transmettre l'inspiration et la puissance de la musique négro-spirituelle. À Paris, toujours le 20 juin, laissez-vous porter, émouvoir et élever avec Singing Earth Divine le 20 juin à 20h30 à l'église Saint-Éloi. Vous ne repartirez pas les mains vides ni le cœur vide. À Melun, en Seine-et-Marne, le 21 juin, les Gospel French Voices reviennent à Melun pour un concert exceptionnel le 21 juin à l'amphithéâtre de la Reine Blanche. Ce concert offre 1h30 de chant gospel, alliant le recueillement à l'exaltation pour vous faire passer un moment riche en énergie. À 18h, à l'amphithéâtre sur l'île Saint-Étienne à Melun. À Paris, le dimanche 21 juin, pour la Fête de la Musique 2026, Paris et Île-de-France accueillent des concerts de gospel exceptionnels. Laissez-vous emporter par l'esprit festif et la joie communicative du gospel. Dans le 15e arrondissement, dans un spot insolite sous le métro aérien, pour une acoustique hors du commun. Également sur le parvis de l'église adventiste Paris Sud, avec un concert gospel accessible à tous. À Paris, toujours mardi 23 juin, à 20h30, la chorale Gospel Dream donnera un concert à l'église Saint-Germain-des-Prés, à Paris 6e. Le rendez-vous de l'été, c'est la première édition du Divine Gospel Festival, les 21, 22 et 23 juillet, au domaine de Chantegrillé à Ventabran, proche d'Aix-en-Provence. Avec Divine Gospel Men, Sandrine Garcia et Soulshine Voices, et Emmanuel Pidjob, qui sera le parrain de cette première édition. Chaque concert sera précédé du chœur Gospel Mars, dirigé par Magali Ponsada. 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
5: 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Il est 8h. 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
6: Bonjour à toutes et à tous. Vers une légère amélioration des températures sur l'ouest de la France et le sud-est, 11 départements repasseront en vigilance orange ce soir à 22h. En attendant, il fait encore très chaud ce matin. 27,6 degrés à Nantes à 6h, 26,5 à Paris. 72 départements sont annoncés en vigilance rouge à midi, 17 en alerte orange. Et des records de température sont encore tombés hier. La majorité du pays devrait continuer à subir cette vague de chaleur jusqu'à la fin du week-end. Pour la première fois de l'année, deux départements ont basculé hier soir en niveau de danger très élevé pour les feux de forêt. Il s'agit de la Haute-Garonne et des Deux-Sèvres. Les poursuites à l'encontre de Jérôme Barella élargies au chef de meurtre sur mineur et viol sur mineur. Le principal suspect de l'affaire Liana encourt la réclusion criminelle à perpétuité. Annonce du procureur d'Agen après réception du rapport d'autopsie du corps de la jeune collégienne. Rapport qui n'a pas permis d'établir la cause du décès avec certitude. L'effroi sur la côte basque, 3 points plongeurs ont été victimes hier soir d'un éboulement alors qu'ils évoluaient non loin d'une falaise proche du célèbre phare de Biarritz. Seul l'un d'eux s'en est sorti indemne. Le corps sans vie d'une femme a été récupéré dans la soirée. Les recherches reprennent ce matin pour tenter de retrouver celui du second disparu. Dans l'actualité politique, jour de sommet franco-italien à Antibes. Après 4 ans de relations fraîches sur fond de fortes divergences idéologiques, Emmanuel Macron et son homologue Giorgia Meloni vont tenter d'avancer sur plusieurs dossiers stratégiques, notamment la défense, l'espace ou l'énergie. Il s'agit, selon l'Élysée, d'un retour aux fondamentaux de la relation franco-italienne. Et puis la Coupe du Monde de football et la liste des qualifiés qui s'allonge en vue des 16e de finale. La Suisse et le Canada ont validé leur billet hier soir. La Bosnie-Herzégovine a de fortes chances de les y rejoindre en terminant parmi les meilleurs 3e de groupe. Qualification aussi de l'Afrique du Sud, 2e de la poule A derrière le Mexique. Et puis ça passe également pour le Brésil et le Maroc dans le groupe C. Bonne journée à notre écoute.
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0: Il est 8h10, chers auditrices et auditeurs, dans ce début de 25 juin, nous venons d'écouter Eric Campbell, à l'instant Marvin Sapp, pour une invitation, suis-moi, oui, suivez-nous pour écouter du gospel et des chroniques inspirantes. C'est le cas maintenant avec Réussir en 2 minutes chrono. John Grass aujourd'hui nous emmène dans la Russie du début du 20e siècle.
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2: On raconte qu'au début du XXe siècle, à Moscou, les dames de la noblesse, touchées par la misère du peuple, se réunirent pour trouver des solutions. Elles invitèrent le grand écrivain Tolstoï. Chacune donna son avis, proposa des actions, des réformes. Tolstoï écoutait sans rien dire. Surprise, ces dames lui demandèrent son avis. Il réfléchit un instant, comme s'il passait en revue toutes les propositions émises jusqu'alors. Puis il dit « les aimer ». Les visages se figèrent. Visiblement, la réponse du grand homme déçu par son manque d'originalité. Et précisant sa pensée, Tolstoï ajouta « Sans amour, tout ce qu'on fera pour eux n'aura guère de valeur. » La première fois que j'ai lu cette histoire, j'ai moi-même aussi été déçu. Par la suite, l'expérience aidant, j'ai compris. Avec de bonnes intentions, on peut aider matériellement les pauvres, mais sans amour, on le fait souvent aux dépens de leur dignité. J'ai repensé à Tolstoï en distribuant de la nourriture aux pauvres à Harlem. Il me fallait absolument des photos pour illustrer l'article que cette vision de la misère m'inspirait. Je descendus du minibus de l'association Van Ministry, mon appareil en main, et au premier clic, un clochard se mit à hurler, puis à me menacer. Il n'y eut pas de deuxième clic. Les badauds virent un touriste disparaître aussi discrètement que possible à l'arrière du véhicule. Pourquoi ce clochard avait-il crié sans ménagement ? Il ne voulait pas que sa déchéance soit étalée dans un journal. Nous devrions réagir ainsi à chaque fois que quelqu'un ou quelque chose menace notre dignité. Commettre une erreur, tomber, ne signifie pas que nous n'avons plus de valeur. Nous sommes toujours les enfants du grand Dieu Tout-Puissant. Alors n'oublie pas, nous faisons peu, mais ce que nous le faisons avec un grand amour. C'est une citation de Mère Teresa. Et votre prochaine chronique a pour titre « L'œil du vétérinaire ».
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0: Quel délicieux moment vécu, rafraîchissant avec Mona Abel pour cette évocation de la prière « When you pray ». Nous retrouvons Diversité Nature, notre chronique avec Johanna Chopin qui nous permet aujourd'hui de partir dans les arbres, rafraîchissement en vue, à la rencontre des nids d'oiseaux. Nous aurons ensuite King's Returns qui nous parlera d'aller raconter la nouvelle par les montagnes.
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6: Les nids des oiseaux, il y en a de toutes sortes. Vous avez des nids ronds, vous avez des nids un petit peu en bazar, vous en avez dans les arbres, vous en avez dans la haie. Des fois, c'est un petit peu compliqué de les différencier. Mais il y a deux sortes de nids où vous ne pouvez pas vous tromper. C'est le nid du merle noir et de la grive. Alors, il y a deux sortes de grives. Il y a la grive musicienne et la grive draine. Donc, le merle noir, Turdus mirula, la grive musicienne, Turdus philomelos, et la grive draine, Turdus viscivorus. Voilà, pour les noms latins, on va dire, un petit peu scientifiques, pour se la péter un petit peu. Mais ce sont malgré tout des oiseaux qui sont cousins, et on se rend compte de ce cousinage, notamment grâce au positionnement de leur nid et à la façon dont il est fait. Ce sont des nids qui sont parfaits. Ils sont parfaitement ronds. C'est un bol, en fait. Vous prenez votre bol et vous avez à l'intérieur, dans la même logique, avec voilà, de la profondeur, un côté extrêmement rond et surtout un tissage qui est incroyable. Le merle noir, il va venir tisser des bouts de branches, des bouts d'herbe, des bouts de graminées et venir faire une forme vraiment totalement ronde et en forme de bol. Et ce nid va tenir énormément, c'est-à-dire que si vous taillez votre haie en pleine période de reproduction, bien sûr c'est pas bien, on fait pas ça, on attend la fin de la période, et bien si le nid tombe, il ne va pas se casser. Il ne va pas rebondir, hein, c'est pas une balle, mais en tout cas, il va rester en bas et il va avoir conservé sa forme. On différencie le nid du merle du nid de la griffe par une seule chose, parce que les deux, ils ont la même logique. Voilà, un bol que l'on vient venir tresser. Mais la griffe, elle va venir tapisser l'intérieur de son nid avec de la boue. Ça va permettre d'isoler et d'assurer en fait un maintien encore plus important de ce nid. Donc en fait, pour différencier ces nids, c'est assez facile. Il y a de la terre dedans, c'est de la grive. Il y a juste du tressage, c'est du merle. On peut aussi les différencier avec les œufs. Les œufs, chez le merle, ils sont bleu-vert. Alors que chez la grive, ils sont d'un bleu, mais bien, bien, bien pétant. Par contre, attention, si vous avez un nid dans votre haie, puisque là, ce sont des oiseaux qui sont uniquement dans les haies ou les arbres touffus, bien sûr, on ne va pas s'amuser à aller voir les œufs, on ne va pas s'amuser à les prendre en photo. Il ne faut pas oublier que la nature, ça se respecte. Et même si la curiosité est un vilain défaut, il faut vraiment se retenir. Des fois, on peut se dire, oui, mais ça va prendre 2 secondes, hop, je mets mon téléphone, je prends une photo et je m'en vais. Oui, mais non, vous avez créé un dérangement vis-à-vis des parents, et ça s'est déjà vu que des nids soient abandonnés, les œufs soient abandonnés, juste parce que quelqu'un a voulu regarder 5 secondes. Donc je sais que des fois c'est tentant, mais dites-vous que c'est mieux de les entendre plutôt que les voir. Alors, écoutez ce son de la grille.

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0: Va, raconte, donne la nouvelle, répand la nouvelle jusqu'aux montagnes. Go tell it on the mountains. C'était King's Returns. Nous retrouvons l'équipe de Boost Espoir qui est avec nous pour une chronique surprise de 5 minutes qui vont vous inspirer et nourrir. Nous retrouvons ensuite Richard Smallwood pour La dignité de Dieu. God is worthy. Puis ce sera l'invité culturel.
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3: Alors Alina, nous cherchons toujours à aborder le thème du jour sur plusieurs facettes différentes. Comment souhaites-tu l'aborder dans cette chronique surprise ?
4: Oui, du coup, on va l'aborder sous le thème de l'art. Donc, je vais parler d'un très beau film, du coup, que j'ai visionné d'ailleurs plusieurs fois. Donc, il s'agit du film Case for Christ. En français, c'est Jésus l'enquête.
5: Tout à fait.
4: Donc, réalisé par John Gunn. Le film est inspiré des faits réels, de la vie de Lee Strobel, qui était un journaliste du coup d'investigation du Chicago des Tribune, et il est également écrivain. Donc Lee est athée, et contre toute forme de christianisme, il décide du coup de mener une enquête sur le Christ après que sa compagne s'est convertie au christianisme de façon très soudaine. Il est du coup très, très déstabilisé par la décision de cette dernière. Et du coup, il a pour but de prouver le fait que... Enfin, de se prouver à lui-même et aux autres que le christianisme est faux et que Jésus n'a jamais été ressuscité. Ce qui mettrait du coup en doute tout le christianisme. Donc, il se lance dans une recherche très, très... très très forte intellectuellement et émotionnellement. Il cherche du coup à démystifier les fondements de la foi chrétienne et il va explorer du coup plusieurs perspectives. Il va rencontrer des experts, il va chercher des preuves historiques, il va vouloir chercher toutes les preuves possibles pour remettre en question même ses propres croyances. Et du coup, il va expérimenter vraiment un sentiment très, très contradictoire par rapport à ce qu'il pensait. Ce que j'aime dans ce film, c'est qu'il reflète vraiment la puissance de la foi, de l'amour et de la transformation profonde qui découle de la recherche de la vérité. Ce que je trouve de beau dans cette histoire, c'est aussi le fait que même quand on reste vraiment sur nos positions et qu'on est totalement enfermé, mais que l'on cherche quand même à savoir la vérité, Dieu il va trouver une brèche, il va trouver une issue pour ouvrir notre cœur et nous montrer qu'il est là, qu'on le veuille ou pas, il est là et qu'il va se montrer à nous. Donc j'ai beaucoup aimé ce film et du coup je voudrais savoir si vous l'avez vu de votre côté et puis si c'est bien le cas, comment vous l'avez trouvé.
5: Ah, moi je l'ai vu aussi plusieurs fois, j'ai beaucoup aimé ce film.
6: Moi, je l'ai revu il n'y a pas longtemps, tu vois, avec Brie, avec mon mari, on s'est dit, bon, on va se refaire ça. Alors, moi je préfère le livre personnellement au film. Vous avez lu le livre ?
4: Oui.
6: Bon,
4: oui,
6: personnellement,
4: ça fait un petit moment.
6: Sans vouloir du coup casser sa chronique. En fait, c'est deux aspects différents. Le film, je trouve, va plus mettre le focus sur la relation du couple et comment on vit finalement cette différence de croyance et comment ils vont cheminer. Donc, on est vraiment dans la relation, finalement, peut-être assez proche de ce qu'on partage. Le livre, il est plus sur vraiment les arguments... qu'il a pu...
7: recherche.
6: La vraie recherche, et je trouve ça vraiment chouette. Moi, j'ai beaucoup apprécié, en effet. Et toi, Mathieu ?
7: Alors, moi, je n'ai pas vu le film, mais j'ai lu le livre. Donc,
4: Voilà. Voilà, on a toutes les versions.
6: Et tu avais apprécié le livre ou son...
7: Ah, j'ai trouvé vachement intéressant. D'accord. J'ai trouvé vachement intéressant.
6: D'autant plus parce que c'est une histoire vraie, en fait, finalement. Oui. Hein, d'une vraie recherche authentique d'un homme qui... Dieu foutaise. C'est jusqu'à ça. Une rencontre. Et effectivement, je vois le lien avec le thème du jour.
4: Bon, ben, on invite aussi nos auditeurs du coup, à le visionner. C'est vraiment très, très, très beau à voir, surtout quand on ne connaît pas du tout, on n'a pas du tout une relation avec Dieu et que, ben, on peut aussi voir qu'il y a d'autres personnes qui traversent ce genre d'épreuves, mais qui, du coup, arrivent à le connaître s'ils le veulent vraiment.
6: À être surpris par Dieu. Ouais.
4: C'est ça. Et du coup, je souhaitais seulement pour conclure ça, vous laisser méditer sur un très beau verset de la Bible, du coup, qui se trouve dans Jérémie 29, verset 13, que je vais citer. Donc, vous me chercherez et vous me trouverez, si vous me chercherez de tout votre cœur.
6: Amen.
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0: L'éclat du piano, des percussions, des voix au service de ce titre « God is worthy », Dieu est digne. Nous retrouvons maintenant Gene Soulac. À son micro, vous retrouvez Tom Colino. Nous aurons ensuite intervocal pour Lazarus, l'évocation de cet ami proche, on pourrait dire même meilleur ami de Jésus, Lazare. Puis nous retrouvons Destination Santé pour parler de Coupe du Monde.
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2: Pour présenter un projet, surtout une innovation aussi, et on parle d'un projet musical. On est avec Tom Colino. Comment allez-vous?
3: Mais ça va.
2: Vous êtes juste avant la présentation, donc 13 minutes, pas plus. C'est court, mais c'est quand même pas du 180 secondes. On arrive quand même à développer une idée. Vous travaillez sur l'acoustique. Vous êtes sûrement musicien, vous allez nous expliquer. Essayez en radio, c'est pas évident.
3: Alors moi, je travaille sur l'acoustique et la physique, en fait, des instruments de musique avant, en particulier le saxophone et la clarinette. Je travaille pour un facteur d'instrument qui s'appelle Buffet Crampon. Et l'idée, c'est d'avoir une équation, un modèle physique d'un instrument de musique qu'on puisse utiliser ensuite en tant que synthétiseur, par exemple, ou en tant que prototype virtuel à l'usine, qui nous permettrait de savoir comment un instrument va sonner avant de le fabriquer.
2: Ah oui, c'est vraiment pour du qualitatif.
3: Oui, c'est ça. L'idée, c'est de savoir si l'instrument va être juste ou faux, s'il va être facile à jouer ou difficile à jouer.
2: Attendez, Tom, ça n'existe pas, ça, déjà?
3: Alors, en fait, évidemment, les gens savent faire des instruments très, très justes et très, très faciles à jouer. Mais imaginons qu'on veuille faire un instrument complètement nouveau dans une tonalité qu'on n'a jamais essayé. Là, ça peut aider d'avoir une équation en plus pour aller plus vite, simplement.
2: Ça a l'air un peu compliqué, c'est scientifique, c'est justement rendu à la portée de tout le monde en 13 minutes. Mais vous travaillez comment? Un plombier, on arrive à voir à peu près comment il travaille. Vous travaillez comment?
3: Alors, moi, je travaille à un ordinateur, c'est-à-dire que je résous mes équations au jour le jour. J'ai aussi une partie expérimentale où je fais des mesures, qui sont des mesures de physique, mais sur des instruments de musique. Donc, je compare modèle et mesure, comme ça, au jour le jour, et j'essaye d'ajuster mes équations pour qu'elles collent le mieux possible à mes mesures.
2: Donc, c'est beaucoup de mathématiques, mais il y a peut-être un micro, il y a peut-être on tape sur un instrument pour voir la tonalité, pour mesurer. Comment est-ce qu'on mesure exactement?
3: J'ai des micros, des capteurs de pression, et je fais des mesures avec des musiciens aussi. Des fois, il y a des mesures où c'est des longues sessions avec des musiciens, on les invite, on leur demande ce qu'ils pensent de l'instrument, savoir s'ils sont faciles à jouer, pas faciles à jouer. On recueille comme ça l'opinion de musiciens experts, on les inclut au processus de recherche scientifique, même si c'est de la physique.
2: Et dans cette recherche, vous avez abouti, le résultat est positif ou vous êtes encore en train de travailler dessus?
3: On est en train de travailler, on découvre des choses tout le temps, parce que déjà, les instruments de musique avant sont des systèmes vraiment compliqués à décrire mathématiquement, et en plus de ça, il y a un élément humain. Donc qu'est-ce qu'on entend par un instrument qui sonne bien? Décrire ça mathématiquement, c'est très difficile.
2: Pourquoi vous êtes lancé là-dedans? Vous étiez déjà musicien? Vous étiez peut-être avec des facteurs d'instruments?
3: Mais moi, ça fait très longtemps que je suis musicien, et quand j'ai su qu'on pouvait faire de la recherche en acoustique musicale, moi je me suis jeté dessus. Et après, du coup, j'ai un peu appris à jouer du saxophone, un peu de la clarinette. Mon instrument, c'est la basse à la base, mais il faut un intérêt vraiment fort pour la musique.
2: Et là, c'est pas mal ici à Marseille, donc vous êtes plusieurs, vous êtes 5 ou 6 à présenter un 13 minutes, donc à deux reprises devant du public. Ensuite, il y a une discussion, voire des questions, c'est pas mal.
3: Absolument, c'est super bien. En plus, les sujets sont super variés. Moi, je travaille au laboratoire de mécanique et d'acoustique, mais mes collègues travaillent dans des laboratoires de sciences sociales, un laboratoire de mathématiques, un laboratoire d'intelligence artificielle. Donc, les sujets sont vraiment très, très, très divers et c'est hyper intéressant d'être dans ce groupe-là.
2: Mais Tom, comment on fait pour être invité ici? Ou alors on se présente? Ou il y a une sélection? Ça marche comment?
3: Moi, c'est l'organisateur qui me connaissait, on se connaissait de nom, on avait déjà parlé. Comme on est chercheur, finalement, on finit tous par se connaître à Marseille. Et du coup, il m'a proposé d'en être et j'ai dit oui.
2: Alors, cette recherche, donc vous avez dit que vous travaillez pour un facteur, mais ça peut être beaucoup plus important, ça peut être une innovation aussi qui soit utile dans d'autres domaines, voire, enfin, c'est toujours ça, la recherche scientifique.
3: Oui, absolument. C'est aussi l'intérêt de faire de la recherche qui est un peu fondamentale, c'est qu'en fait, nos modèles qui s'appliquent, bon, pour moi, à des clarinettes, des saxophones, finalement, ils ne sont pas si loin de modèles, par exemple, d'ailes d'avion, qui sont dans un écoulement d'air, ou alors de tours pour usiner des pièces mécaniques. Et finalement, c'est les mêmes outils mathématiques, numériques, qu'on va utiliser pour décrire ces types de systèmes qui paraissent différents. Mais voilà, donc quand on avance dans la compréhension des instruments de musique, on avance aussi sur d'autres domaines. Et en plus, c'est quand même super d'avoir de la musique dedans.
2: Et c'est aussi super de pouvoir le partager comme ça, c'est assez rare quand même, cet événement est quand même original.
3: Absolument, ouais. C'est exceptionnel et c'est super cool.
2: Après ça, après ce travail sur l'acoustique, vous partez sur d'autres domaines scientifiques ou vous resterez dans le domaine musical, instrument à vent?
3: Moi, c'est ma spécialité. Hein. Je fais de la physique des instruments de musique, donc je vais continuer. Après, voilà, j'exclus pas de bouger un petit peu, notamment de mettre un peu plus d'interaction avec les musiciens, un peu de mesures physiologiques, par exemple, d'aller vers la santé du musicien, ça peut être une perspective. Voilà.
2: Merci Tom Colino pour ce 13 minutes à Marseille. On vous écoutera avec beaucoup d'intérêt. Au revoir.
3: Merci beaucoup.
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0: ce miracle de la résurrection de Lazare évoqué dans ce titre très subtil du groupe Intervocal. Nous retrouvons Destination Santé, nous parlons de Coupe du Monde, mais surtout avec Emmanuel Ducreuset et Frédéric Salomon, nous nous mettons à la place des fans et nous parlons ici du stress vécu par les fans quand ils sont à fond à soutenir leurs équipes favorites. Nous aurons ensuite Norman Hutchins. 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
2: Bonjour à tous. Alors que la Coupe du Monde de football se déroule actuellement, différentes études montrent que le niveau de stress des fans augmente considérablement lors des matchs les plus importants. Des chercheurs ont suivi des fans d'un club allemand pendant 12 semaines grâce à des montres connectées. Ce dispositif permettait d'enregistrer leur fréquence cardiaque et leur niveau de stress au quotidien. Les participantes étaient observées avant, pendant et après la finale de la Coupe d'Allemagne 2025. Les résultats montrent que le niveau moyen de stress des supporters était supérieur de 41% le jour du match par rapport au jour sans rencontre. L'augmentation du stress a commencé plusieurs heures avant le coup d'envoi. Dès le matin, les valeurs étaient déjà plus élevées que d'habitude. Elles ont ensuite continué à augmenter au fil de la journée avant d'atteindre leur maximum juste avant le début du match. L'étude montre aussi que le lieu où le match est regardé joue un rôle important. Les supporters présents dans le stade ont enregistré les réactions les plus fortes. Leur fréquence cardiaque moyenne a atteint 94 battements par minute. En comparaison, elle était de 79 battements par minute chez les personnes qui regardaient le match à la télévision et de 74 battements par minute lors des rassemblements publics. Les scientifiques se sont également intéressés à la consommation d'alcool pendant le match. Parmi les supporters interrogés, la moitié ont déclaré avoir bu de l'alcool. Cette proportion montait à 65% chez les spectateurs présents dans le stade. Les résultats montrent que la consommation d'alcool augmentait la fréquence cardiaque de 5%. Dans des moments plus intenses, comme les buts, cette hausse pouvait atteindre 11,7%. Les chercheurs rappellent qu'une augmentation importante du rythme cardiaque associée à l'alcool peut être une charge supplémentaire pour le système cardiovasculaire. Des travaux précédents montraient déjà un risque d'arythmie cardiaque lors de grands événements sportifs.
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un titre qui, à lui seul, évoque cette spontanéité, cette fraîcheur de la musique gospel. Finir un titre par une déclaration d'amour. Je t'aime, Seigneur. If God said it, c'était Norman Hutchins. Nous retrouvons l'évocation de la gratitude. Oh, give thanks. Rends grâce. Remercie avec Black Harmony avant de retrouver un titre très touchant de Gospel Act. Il est là.

Il faut du souffle pour tenir cette longue phrase avec ses vibes agiles, spontanées de la part de l'artiste du groupe Gospel Act. Il est là. Oui, il est là. C'est une affirmation, c'est une nécessité dans nos vies. Je vous souhaite une belle journée. Nous retrouvons dans un instant l'agenda culturel de Gisèle. Prenez grand soin de vous dans ces jours de grande chaleur. À demain, 7h. Soyez au rendez-vous.

Paris, la bibliothèque historique de la ville de Paris, dans le 4e arrondissement, plonge ses visiteurs dans la capitale telle qu'elle était il y a plus de 50 ans. L'exposition « C'était Paris en 1970 » s'appuie sur un fond photographique exceptionnel, constitué lors d'un grand concours lancé au printemps de cette année-là, conjointement par la ville de Paris et la FNAC. La capitale avait alors été découpée en 1755 carrés virtuels de 250 mètres sur 250, chacun tiré au sort par un photographe amateur pour en effectuer un reportage. Au total, 30 000 diapositives couleurs et 70 000 tirages noir et blanc ont été produits en quelques semaines, offrant un portrait collectif et singulier d'une ville en pleine transformation. L'exposition est organisée à l'occasion du bicentenaire de la photographie. Capo Sud, à Marseille, l'Ordre des architectes PACA présente à partir du 26 juin l'exposition photographique « Memories of a Concrete Love » en partenariat avec la Maison de l'architecture et de la ville PACA. Née d'une résidence artistique à Bandol au sein d'un immeuble brutaliste des années 1970, signé Jean Dubuisson, ce projet réunit l'architecte Nathalie Schneider, le photographe Vivienne Carmagnol et la compagnie de danse Armacadon. La démarche n'est pas documentaire. Le béton, la lumière, les lignes et les corps des danseurs s'entrelacent pour transformer le matériau brut en espace narratif et poétique. L'exposition se tient au 12 boulevard Théodore Turner, dans le 6e arrondissement. Plus à l'est, à Nice, les cités immersives ont investi un espace de la promenade des Anglais avec une exposition inaugurale consacrée à l'univers viking. L'Odyssée jusqu'aux confins du monde propose un parcours narré réparti en 5 espaces aux ambiances saisissantes, de la salle des ruines fumantes à la salle des rêves, avec spectacle son et lumière, projection vidéo mapping 360 degrés et objets archéologiques. Muni d'un casque audio disponible en français et en anglais, chaque visiteur progresse à son rythme dans les pas des guerriers nordiques. L'exposition est visible jusqu'au 30 août au 1 rue Massenet. Direction la Suisse, à Genève, le musée d'art et d'histoire accueille au RAT une exposition consacrée à Sylvia Schlegg, portée par le MAMCO. Ce partenariat inédit entre les deux institutions est né de la fermeture temporaire du bâtiment du MAMCO. Libéré de ses murs habituels, le musée d'art contemporain s'approprie ce lieu patrimonial emblématique pour y poursuivre sa programmation tout en s'ouvrant à un public plus large. Enfin, à Lausanne, la fondation Jan Michalski explore les écrits de l'art brut. Ces productions graphiques et textuelles, nées pour la plupart au sein d'institutions psychiatriques, ont longtemps été considérées comme de simples supports de diagnostic. C'est Jean Dubuffet qui, à partir de 1945, les regroupa sous le vocable d'art brut. Depuis leur mise en lumière par Michel Thévenoz en 1979, elles sont reconnues comme des créations à part entière, inventives, face aux normes lexicales et syntaxiques, portant une liberté formelle saisissante.

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1: Bonjour à toutes et à tous. Nouvelle journée de perturbations sur les rails. Conséquence de la canicule, la SNCF a décidé de supprimer de nouveaux trains sur la ligne Paris-Orléans-Limoges-Toulouse et ce jusqu'à samedi. En Nouvelle-Aquitaine, les TER seront à l'arrêt de 10h à 18h aujourd'hui et demain. Les Hauts-de-France et l'Île-de-France pourraient aussi être touchés par des annulations et des ralentissements. Car il fait toujours très chaud sur la France. 72 départements en vigilance rouge à partir de midi. C'est 14 de plus que la veille. 17 départements sont également en alerte orange. Enfin, 50 territoires sont placés en risque élevé ou très élevé incendie. Invité de la matinale de TF1, le maire de Paris, Emmanuel Grégoire, parle lui d'une situation extrêmement dure et assez critique. Il demande des mesures d'urgence, lui qui a déjà fait livrer 400 climatiseurs dans les écoles de la capitale. Une légère baisse des températures devrait être observée dans la soirée sur l'ouest du pays. 11 départements seront rétrogradés en vigilance orange à partir de 22h. Dans le reste de l'actualité, le jeune homme retrouvé inanimé après un passage à tabac vendredi sur un chantier à Narbonne est mort des suites de ses blessures. 5 jeunes, dont 3 mineurs, ont été mis en examen, annoncé hier du procureur de la ville. Âgé de 17 ans, la victime vivait dans un foyer de l'ASE. Selon le magistrat, il s'agirait d'un acte prémédité. Vers une suppression de 600 postes d'ingénieurs chez Renault. D'après Ouest France, le constructeur automobile va cibler des postes en France à partir de l'an prochain. Mesure qui s'inscrit dans le cadre d'un plan de réorganisation annoncé en avril. 800 départs sont prévus au total pour 200 recrutements. Dans l'actualité internationale, au moins 32 morts et 700 blessés dans un premier bilan et l'état d'urgence déclaré au Venezuela. Le pays d'Amérique du Sud a été sévèrement touché par 2 séismes la nuit dernière, classés 7,2 et 7,5 sur l'échelle de Richter. Située à 200 km de l'épicentre, la capitale Caracas a subi d'importants dégâts. Et puis la Coupe du Monde de football, le dénouement de la phase de groupe se poursuit. 6 matchs à suivre ce soir et cette nuit. Bonne journée.
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1: C'est Jean-Paul Sartre qui disait que l'enfer, c'est les autres. Et je crois que ce philosophe de l'absurde voulait tout simplement faire comprendre que l'autre, très souvent, est un obstacle à notre liberté. À chaque fois que nous voulons agir, mais toujours en pensant à l'attitude que l'autre aura ou ce qui se passera par rapport à l'autre, eh bien, nous sommes en difficulté. Nous avons l'impression de vivre en enfer. Mais s'il faut vivre sans l'autre, eh bien, dans une certaine mesure, on pourrait dire que c'est pratiquement impossible, car nulle part au monde, nous sommes seul, sans être en face de quelqu'un d'autre. Mais je dirais aussi que le paradis, c'est l'autre. Notre bonheur dépend de l'autre. Les joies de la vie dépendent de l'autre. C'est dans la relation que se trouve soit l'enfer, soit le bonheur. Tout dépend de la manière dont nous gérons cette relation. Et l'être que nous sommes, les humains que nous sommes, sont des êtres de relation, des êtres relationnels. Accordons donc beaucoup de temps à nos relations, à la maison, dans la famille, aussi bien que dans le travail et dans la vie de tous les jours. Notre bonheur en dépend.
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1: Bonjour à tous, j'espère que vous allez bien, que vous avez passé une excellente semaine. Aujourd'hui, on va voir la place de Christ au sein d'un couple. On va aborder ce sujet avec le pasteur Philippe Leduc. Bonjour Philippe, ça va ?
2: Ça va bien, merci.
1: T'as passé une bonne semaine ?
2: Oui, très bien.
1: Et le pasteur Pascal Rodet. Comment vas-tu Pascal ?
3: Très bien, merci.
1: Alors, la femme et l'homme et Christ dans le couple. Quand je pense à ça, je pense à beaucoup de choses. Il me vient tellement d'idées que... Déjà, est-ce que les hommes et les femmes sont égaux ? C'est difficile de répondre à cette question.
2: Comment tu vas avec ça ? Non, Dieu a créé l'homme et la femme.
1: Et la femme.
2: Ouais. Déjà, et une petite distinction.
1: Il y a une distinction. La semaine dernière, à table, ça va vous paraître un peu macho ce que je vais dire, mais dans le sens des hommes. C'est-à-dire que personnellement, je pense, et encore une fois, ça n'est que personnel, les femmes ne peuvent pas faire certains métiers. Qu'il y a des métiers qui sont réservés aux hommes et qu'il y a des métiers qui sont réservés aux femmes. Mais inutile de vous dire qu'à table, ça a fusé. Et on en est venu à parler d'Adam et Ève, que... Inutile, de raconter l'histoire d'Adam et Ève, quand ils ont pris le fruit, que Ève a pris le fruit, qu'elle l'a donné à Adam, et que de là a découlé beaucoup de choses, parce qu'en fait, dans le jardin d'Éden, on n'avait pas le droit de prendre que ce fruit, je pense. Hein. Mm-hmm. Voilà. Et du coup, tout le monde dit, c'est la faute d'Ève, c'est la faute d'Adam. Vous pensez que les couples sont un peu comme ça aujourd'hui ? Est-ce que
2: à se rejeter
1: la faute l'un sur l'autre. Je t'ai dit qu'on allait manger quelque part. Non, tu me l'as pas dit.
2: Oui, c'est un petit peu l'histoire des couples, beaucoup. Mais après, c'est la dose d'amour qu'il y a dans le couple, hein, qui fait qu'on peut surmonter ça ou pas. Pour certains, ils n'y arrivent pas et ils se séparent. Pour d'autres, ils dépassent cela. Et puis après, il y a les malentendus aussi. Ou les sous-entendus qui ne sont pas compris. Il y a plein de choses.
1: Plein de
2: choses. C'est la vie d'un couple.
1: Mars et Vénus, hein. Je pense que c'est ça. Est-ce que tu peux nous lire Éphésiens 5, versets 21 à 24, s'il te plaît ?
2: Oui, mais je te préviens, attention, c'est un texte...
1: C'est très violent.
2: Un peu rude. On va l'expliquer après.
1: D'accord.
2: Obéissez les uns aux autres par respect pour le Christ, les femmes à leur mari comme au Seigneur. En effet, le mari est le chef de sa femme, comme le Christ est le chef de l'Église. Le Christ est le sauveur de l'Église qui est son corps. Comme l'Église obéit au Christ, les femmes doivent obéir pour tout à leur mari.
1: Mais Philippe, qu'est-ce que tu viens de me dire là ? Mon mari qui regarde l'émission, tu imagines bien que ce soir, il va me dire « Femme, obéis-moi ».
2: Je t'avais prévenu que c'était un texte assez violent. Mais il faut l'expliquer justement, il faut lui mettre le contexte. Et puis bien... Hein, prendre soin de lire chaque mot qu'il y a dans le verset, de ne pas se contenter de la moitié du verset.
1: Bien sûr.
2: C'est ça qui est important. Donc, il faut qu'on s'y arrête un petit peu. D'abord, le contexte, il faut savoir dans quelle époque ça a été écrit aussi. La condition de la femme, alors, aujourd'hui, il y a encore beaucoup de progrès à faire aujourd'hui, mais à l'époque, c'était encore pire.
1: C'était compliqué.
2: Et ça ne date pas de ce temps-là, ça date de bien longtemps avant. Il y a toujours eu une difficulté pour la femme. De pouvoir vivre une vie un peu normale, un peu libre, hein. La place, l'emprise du mari était très forte. Donc là, on a l'impression qu'il va dans le même sens, sauf qu'il y ajoute quand même quelque chose d'important, puisqu'il met Christ au cœur de la relation. Et c'est ça qui va tout changer.
1: Donc, il y a quand même un équilibre, en fait, dans ce que tu dis. C'est-à-dire que oui, la femme obéit à son mari, mais son mari l'aime tellement qu'il ne va pas lui demander des choses bizarres, en fait. Du coup, il y a tellement d'amour au milieu que oui, je t'obéis, mais tu m'aimes tellement que tout ce que tu me demanderas, ça sera pour notre couple, pas pour toi ou que pour moi, ensemble. C'est ça, hein.
2: Le fameux verset qui pose un petit peu, qui fait dresser les cheveux sur la tête. C'est voilà, le mari est le chef de sa femme. Là, déjà, ça peut être violent, mais comme le Christ est le chef de l'Église. Mmh. Et quand on sait ce qu'a fait Jésus pour le bien des autres, c'est-à-dire qu'il est prêt à mourir pour l'autre.
1: Plus que ça, il est mort.
2: Et il est mort, hein, donc ça prouve... Voilà, si les maris devaient être le chef dans le même sens que ça, ça veut dire que l'épouse peut être tranquille parce qu'il est prêt à mourir pour moi. Donc c'est un amour qui est fou. Donc c'est pas le chef dans le sens de je vais la servir, je vais la rendre complètement dépendante. Chef dans le sens je suis responsable. Et donc je dois la protéger, je dois l'aider, je dois être présent, quoi. Ça a un autre, tout autre sens.
1: C'est qu'une preuve d'amour, en fait.
2: Oui.
1: C'est qu'une seule preuve d'amour. Et donc, finalement, Paul, il dit qu'une banalité ou pas, ou c'est juste tu vas aimer ta femme, tu vas la respecter. Il y a un sens beaucoup plus profond que ça. Il emmène les couples à marcher avec Jésus tout au long de leur mariage jusqu'au bout.
2: Il dit, en fait, dans le couple, vous n'êtes pas deux, vous êtes trois. Et intégrer Christ dans votre couple. Et si vous le faites, la relation va changer et il va donner cette harmonie au couple. Et c'est ça le secret. Hein. C'est pour ça que quand il parle des relations mari-femme, il cite le Christ. Parce que Christ est l'exemple, par excellence, dans ses relations avec les autres. Il a montré qu'on pouvait donner tant d'amour d'une manière désintéressée. Alors si on vit ça au niveau d'un couple, c'est magnifique.
1: Pascal, est-ce que tu penses que parfois il y a quand même des inégalités entre les hommes et les femmes qui font que même si on met Christ au sein du couple, ça peut parfois dérailler ?
3: Alors il y a toujours eu, et c'est ça le problème, des inégalités, c'est évident. Inégalités qui sont lointaines, comme il a été précisé ici. La problématique du foulard pour les femmes n'est pas d'hier ou d'avant-hier. Hein. On a très loin, même autour de 1000 avant Jésus-Christ, déjà des textes qui impliquaient que la femme doit être voilée. Et qui est cantonné à une partie des travaux ou de son travail de maison, etc. Donc c'est pas l'inégalité existe depuis longtemps et elle existe encore aujourd'hui. Il y a encore du travail à faire parce qu'en effet il y a quand même le texte de Paul dans la Bible qui dit il n'y a plus ni homme ni femme dans le sens où avec Christ chacun a un rôle à jouer et au même niveau. De respect, en tous les cas.
1: Et pour approfondir tout ça, est-ce que tu peux me lire toujours dans Éphésiens 5, mais le verset 25 à 33, s'il te plaît ?
3: Alors, ça, c'est la partie pour les hommes, justement.
1: Hein. Ah,
3: c'est ça
1: qui est...
3: ça va, on va pouvoir respirer un peu, là, tu vas pouvoir réserver. Marie, aimez votre femme comme le Christ a aimé l'Église. Il a donné sa vie pour elle, afin qu'elle soit sainte. Il l'a rendue pure par l'eau et par la parole. Il a voulu que l'Église se présente devant lui, pleine de gloire, sans tache, sans ride, sans aucun défaut. Il a voulu qu'elle soit sainte et sans reproche. À son tour, un mari doit aimer sa femme comme il aime son corps. Aimer sa femme, c'est s'aimer soi-même. Non, personne n'a jamais détesté son corps. Au contraire, on le nourrit, on en prend soin, comme le Christ le fait pour son Église.
1: C'est-à-dire qu'il dit que personne ne peut pas s'aimer soi-même, en fait. Mais parfois, ça, je l'ai lu aussi, toujours dans Signe des Temps, d'ailleurs, j'ai vu un article là-dessus qui disait que si chaque personne dans un couple n'a pas guéri ses blessures, se mettre en couple risquerait d'être compliqué. Et du coup, ça serait difficile pour l'autre de l'aimer autant qu'il s'aime lui-même, puisqu'il a des difficultés à s'aimer soi-même.
3: Alors c'est justement ce que Paul veut dire. Alors le texte, la phrase qu'il donne, c'est vraiment « Non, personne n'a jamais détesté son corps ». Ça, c'est dans la... j'ai envie de dire... Dans la perspective la meilleure qu'il puisse y avoir. C'est, ou alors il faut être morbide pour se détester complètement et au point de mourir. Mais ça arrive, il y a des gens qui ne se supportent pas. Il y a des gens qui ne supportent pas leur corps, qui ne se supportent pas, qui ne supportent pas leur caractère. Et c'est là que ça commence après, parce que ça a une influence sur les autres, et donc y compris sur son conjoint ou sa conjointe. Et donc c'est là toute la difficulté.
1: Mais du coup, est-ce que je pourrais comprendre que finalement l'homme doit choyer sa femme, en faire une princesse ?
2: Ah, ça c'est sûr, c'est pas moi qui vais te dire le contraire.
1: Merci.
2: C'est vrai.
1: On pourrait s'arrêter là, mais je vais te laisser continuer.
2: Non, c'est vrai, mais pour en revenir à l'estime de soi, Dieu nous a exhortés à l'aimer lui,
1: oui.
2: Son prochain comme soi-même. Et en effet, l'estime de soi est importante. Dieu nous rappelle qu'il est notre créateur. Et donc, si on dit « je suis mauvais, je suis pas bien, je suis moche », quelque part, on est en train d'insulter un peu Dieu qui est le créateur. Comment lui, si parfait,
1: peut
2: créer une créature moche ? C'est pas possible. Donc, c'est en contemplant Dieu et en se nourrissant du fait qu'il est le créateur que mon estime va pouvoir remonter et dire « oui, j'arrive à m'apprécier et donc à apprécier les autres ». Parce que c'est en effet compliqué quand on a cette mésestime de pouvoir vivre des relations saines, parce que on est trituré par plein de choses avec ça.
1: Comment on pourrait intégrer Christ dans notre couple pleinement ?
3: De la même manière que on intègre Christ dans notre vie personnelle, parce qu'avant d'être vie de couple, il y a vie individuelle. Il y a en fin de compte plusieurs temps dans une vie de couple. Il y a d'abord moi et ma relation avec mon Dieu, dans mes lectures de la Bible, dans les temps de prière. Seigneur, qu'est-ce que je permets-moi aujourd'hui d'accomplir des paroles de sagesse pour reprendre le sujet de la semaine dernière. À partir du moment où je suis en bonne relation avec mon conjoint, ma conjointe, à moi, après, ensemble, d'avoir une relation avec Dieu. Dans des temps de prière, pour avancer aussi dans cette vie de tous les jours, en demandant la même chose, hein, ensemble, nous deux, que nous puissions apporter des paroles de sagesse, des actions de sagesse, etc.
1: Philippe, je connais deux couples qui vont pas très bien. Quelles pistes on pourrait leur donner ?
2: C'est très dur de pouvoir s'immiscer dans l'intimité d'un couple, hein. Surtout s'ils ne sont pas demandeurs. Certains refusent d'être aidés et de consulter quelqu'un. Hein. S'ils donnent cette perspective-là, alors oui, il y a peut-être des choses à leur dire. Et retrouver ce ciment qu'ils avaient eu il y a quelques années et te remettre au centre de leurs préoccupations, remettre tout sur la table, reconstruire quelque chose. Et le domaine de la foi, de la spiritualité, ça fait partie de ce ciment-là. Donc s'ils arrivent à renouer avec cela, c'est autant de chances qu'ils sont mis pour survivre à cela. Hein.
1: Pour redémarrer.
2: Maintenant, c'est pas une science exacte, le couple. Et donc il y a une alchimie qui est là. C'est très difficile à expliquer. Hein.
1: Et je connais aussi deux personnes qui vont se marier là, au mois de juillet. Et quel conseil je pourrais leur donner pour leur dire de bien démarrer dans leur couple ?
3: Alors c'est l'éternelle remarque que l'on peut leur faire. Le mariage, on le vit comme une course du 100 mètres. C'est super rapide, la joie, c'est la bonne humeur, etc. Alors que le mariage, c'est plutôt un marathon. Et donc ça veut dire que durant toute une vie, il y a besoin de penser à, comme nous le dit dans le texte d'ailleurs d'Éphésiens, on nourrit ce moment ensemble, quotidiennement. Et le secret d'un mariage réussi, c'est ça, c'est d'arriver le plus régulièrement possible, d'avoir des temps ensemble, de vivre des actions ensemble, des expériences spirituelles, relationnelles, et faire des choses ensemble. Ça, c'est important.
1: Est-ce que ça veut dire aussi que l'un ne doit pas écraser l'autre, que ce n'est pas une histoire de domination, que l'homme même si, et la femme ne sont pas forcément égaux, mais que marcher ensemble pour pouvoir arriver à la destination finale ?
2: Oui, je suis là pour aider l'autre, le maintenir à flot.
1: Hein. Oui.
2: Donc, bien sûr pas pour l'écraser, pour l'aider, avancer. On est ensemble. La force d'un couple, c'est que quand l'un est plus faible, on peut espérer que l'autre, à ce moment-là, ne soit pas aussi faible.
1: Oui.
2: Donc, et puis inversement, il y a des circonstances de la vie qui font que des fois, je suis moins bien que d'autres.
1: Oui.
2: Quand on est deux, on a plus d'assurance.
3: Ouais. Je pense qu'il y a un autre mot qui est important aussi dans le couple et dans ce genre de choses, c'est le mot pardon.
1: oui, on revient
3: parce
1: toujours
3: que au pardon. On revient toujours à cela. C'est à deux. On a des tas de choses en commun, mais il y a aussi d'autres choses où c'est moins en commun. Et quand on commence à voir soit des maladresses de l'un vis-à-vis de l'autre, etc., on dit rien, mais on n'en pense pas moins. Et là, ça commence à devenir dangereux.
1: Communication.
3: Alors, ouais. En communication, mais le pardon passe par la communication. Hein. Mmh. Il faut oser dire, là, ce que j'ai fait, c'est pas bien. Tu m'excuseras, mais tu voudras bien me pardonner, mais là, c'est... Il faut faire le pas. Hein.
1: Si je reprends tout ce qu'on a vu ces derniers temps, il y a beaucoup de choses qui reviennent, comme le pardon, la sagesse, avoir de la bonté, hein, comme l'association ADRA qui aime aider les gens. On doit pouvoir avoir envie de porter les autres ou de les aider. Et tout ça, ça pourrait nous aider à marcher avec Christ.
2: La patience aussi.
1: Et la patience, oui, on l'a vu, la patience. Ça ne marche pas sans la sagesse.
3: C'est ça.
1: En tout cas, je vous remercie beaucoup. Merci d'avoir vu ce sujet avec moi, d'avoir abordé ces sujets. Pour tous ceux qui nous écoutent ou ceux qui nous regardent, merci d'avoir passé ce temps avec nous. Je vous souhaite de passer une excellente semaine et à bientôt pour une nouvelle émission.

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0: 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Il est 10h.
1: Corinne Valls, bienvenue au micro de Top Cuisine.
2: Bonjour.
1: Je rappelle que vous êtes spécialiste en cuisine saine et que vous intervenez régulièrement dans cette chronique justement pour nous accompagner dans la meilleure cuisine possible à réaliser pour notre santé en tout cas. Aujourd'hui, vous allez nous parler du potimarron. Alors Corinne Valls, qu'est-ce que c'est que le potimarron ?
2: Alors le potimarron est un légume de la famille des potirons, hein, des courges. Il commence à être connu maintenant, mais pendant longtemps, il était assez ignoré, alors que c'est un légume qui est utilisé depuis longtemps, et dans certains pays, ils le connaissent depuis très très longtemps. On commence à connaître le potimarron maintenant ici en France.
1: Donc en fait, c'est un légume qui ressemble à une citrouille, mais en plus petit.
2: Oui, en plus petit, plus dense.
1: Où est-ce qu'on trouve ça, le potimarron ? On le trouve partout ?
2: Alors on le trouve partout maintenant. Oui. Sur les marchés, dans
1: partout,
2: les maisons de régime.
1: Dans toutes les régions de France, dans le sud, dans le nord.
2: Et dans toutes les régions. Et je voulais juste parler qu'il existe surtout au Japon, hein, notamment au Japon, de nombreuses couleurs de potimarron. Ah. Là, on commence à en voir des verts, tout ça. Mais
1: chez nous, on le connaît surtout orange.
2: Orange, vert, on commence à trouver aussi. Mais au Japon, on trouve du bleu, du noir.
1: Du bleu gris,
2: oui. Blanc, rouge et orange. Voilà,
1: d'accord.
2: C'est la famille des potimarrons. Alors, c'est vrai qu'ici en France, on utilise surtout le rouge, l'orange et le vert, on commence à en trouver. Hein. Mais on est un peu plus méfiant.
1: Bon, bleu, je sais pas, mais on verra ça plus tard. Et alors, quels sont les apports nutritionnels du potimarron ? C'est quelque chose d'important.
2: Ouais, je voudrais insister parce que c'est une merveille de la nature. C'est un concentré de soleil, hein, ouais. le potimarron. Il est riche en vitamines A, B, C, D, E. Il contient du phosphore, du calcium, du magnésium, silicium, sodium, des acides aminés, de l'amidon, du sucre, du carotène. Il peut se consommer en plat sucré ou salé.
1: Et c'est quelque chose qu'on consomme plutôt l'automne, hein, c'est un légume d'automne.
2: On le trouve à l'automne, mais il peut se conserver tout l'hiver. Vous pouvez le conserver tout l'hiver, votre potimarron.
1: Donc en fait, on peut en consommer automne et hiver.
2: Tout l'hiver, voilà. Oui. Et ça va vous apporter du soleil, parce que des fois, l'hiver, ça manque de soleil.
1: Hein.
2: Oui. Et c'est un légume qu'on peut donner aux tout-petits, les digestes, on peut donner aux tout-petits déjà, le potimarron. Hein. Vraiment, c'est...
1: Et comment est-ce qu'on le consomme ? Comment est-ce qu'on le prépare, le potimarron ?
2: Alors, le potimarron, vous, contrairement au potiron et à la courge, vous gardez la peau.
1: D'accord.
2: Vous le brossez bien.
1: Il ne faut pas l'éplucher.
2: Vous ne l'épluchez pas. Vous gardez la peau. Vous le brossez bien. Vous gardez la peau. Il est un peu plus difficile à couper. Hein, faites attention. Sur une planche, faut attaquer le potimarron. Faire attention. Mais autrement, c'est vraiment. Vous enlevez des graines à l'intérieur. Ça sent très bon d'ailleurs. Après, vous l'utilisez dans toutes sortes de recettes, salées ou sucrées. Et moi, je vais vous donner une recette de potage ou purée de potimarron.
1: Corinne, on vous écoute.
2: Voilà. Si vous voulez faire de la purée, vous mettez moins de liquide simplement, mais vous gardez les mêmes ingrédients. Alors, vous prenez un potimarron, deux belles pommes de terre, un demi-litre d'eau, du sel, de la muscade râpée, de la ciboulette, du beurre ou de la purée d'amande, deux gousses d'ail. Alors, vous lavez, vous brossez le potimarron, vous gardez la peau, vous pelez les pommes de terre, vous les coupez en morceaux. Vous mettez dans la cocotte, dans un demi-litre d'eau froide et un peu de sel, ces légumes-là. Vous laissez cuire 15 à 20 minutes. Ensuite, hors du feu, vous mixez, vous rajoutez la ciboulette, la muscade, 2 cuillères à soupe de purée d'amande.
1: Le potimarron, on le met entier comme ça dans la cocotte ?
2: Non, vous le coupez en morceaux, non. Ce sera plus difficile, on peut le faire entier au four, par exemple, le potimarron. Mais là, pour faire le potage ou la purée, vous le coupez en morceaux, hein, avec les pommes de terre. Vous mettez tout ça ensemble dans l'eau froide au départ.
1: Donc c'est quelque chose de rapide à faire.
2: C'est rapide,
1: et
2: c'est
1: simple aussi.
2: Voilà, c'est juste que le potimarron, c'est un petit peu plus ardu pour le couper, pour le préparer.
1: C'est ce qu'il y a de plus difficile
2: c'est
1: à faire.
2: C'est ce qu'il y a de plus difficile à faire.
1: D'accord.
2: Mais bon, après vous prenez l'habitude.
1: Oui. Corinne Valls, merci beaucoup. On va se régaler avec ce potage ou cette purée de potimarron. Et on se retrouve bientôt pour une prochaine chronique de Top Cuisine.
2: Oui, alors bon appétit. Au
1: merci,
2: revoir.
1: Merci, au revoir.
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1: À l'époque, avant que Taylor Swift se crée, j'étais dans la 4.
2: Oui.
1: On a voulu, la télé, la production, à l'époque c'était France Télévisions, c'était toujours France 2, voulait faire l'émission, donc ils avaient contacté à 4. On est parti passer l'audition, on n'a pas été retenu. Donc quand il m'a appelé, un an ou deux ans après, là j'étais plus dans la 4, non j'étais encore dans la 4, il m'a appelé, mais j'étais déjà en phase de partir parce que j'étais signé en maison de disque. Enfin, mmh. Il y a plein de... Tu as dit Sweet Angels à l'époque. Mmh. Il m'appelle, il me dit, écoute, il faut que tu montes ce groupe. Je savais déjà, vu que quand il m'a relaté un peu, m'a rappelé ce qui s'était passé, je savais que c'était pour cette prod-là. Je savais ce qu'il fallait faire. Parce qu'on était parti avec A4, on n'avait pas été retenu. Donc je me suis dit, je lui ai dit, ah ben, il faut un beatboxer peut-être. Parce qu'on savait qu'aux États-Unis, ce groupe a cappella avec un beatboxer, c'était un peu, ça donnait une certaine fraîcheur, et tout de suite le gros son, pas un truc où c'est un peu tout de suite, on peut tout de suite nous ranger dans le truc. Ah, c'est une chorale un peu cheap.
2: Ouais.
1: Donc on s'est dit, il faut trouver du monde. Et là, on a appelé les personnes qu'on connaissait, donc Kevin, Fabrice Clair, Léo. Tout de suite, mais aller au A4, je me suis dit, c'est l'occasion de pouvoir chanter ensemble, parce qu'en vrai, on n'avait pas chanté ensemble. Mais quand tu mets 6 bons chanteurs, on veut tous percer.
2: Mmh.
1: Et je pense, à l'époque, on était trop jeunes, pas assez matures pour se dire qu'il faut qu'on reste ensemble. Aujourd'hui, le groupe, le WhatsApp de Taylor Voices fonctionne toujours. Est-ce qu'on se dit, allez mec, on aurait dû rester ensemble?
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1: Allez, petit peps dans notre programme. Nous sommes dans la chronique surprise. Dans cette chronique, on parle d'art, on parle de pépites bibliques, de littérature, de films. Je ne vais pas toutes les citer, sinon on est là encore demain matin. Marina, de quoi s'agit-il ?
2: Alors cette fois, on va parler d'art. Je trouve que c'est un sacré exercice hein, de pouvoir se prêter à parler d'art alors que tu ne peux pas voir ce que j'aimerais décrire en tout cas. Mais on va tenter cet exercice ensemble, si ça vous dit.
1: Allez, bah, c'est
3: carrément,
1: parti.
3: On va imaginer dans notre tête ce que tu nous décris.
2: Alors c'est parti.
3: Vas-y.
2: Moi, je me suis basée en tout cas sur Ecclésiaste 12 hein, qui nous invite à nous réjouir de ces belles années tant que c'est possible. Ça m'a fait penser au tableau intitulé La nuit étoilée de Vincent van Gogh, un peintre qui est post-impressionniste néerlandais d'ailleurs. Vous le connaissez ?
3: Tout enfin, à fait.
2: Vous le connaissez, vous connaissez.
1: Personnellement.
3: Ah oui, c'est mon grand pote. Non, effectivement, j'ai déjà entendu parler de cet auteur, enfin de ce peintre.
2: Alors, c'est un peintre qui a toujours été en quête de sens. Il a traversé des périodes de très grande solitude sociale, hein, d'ailleurs, et des luttes importantes avec sa santé mentale. Mais malgré tout, Van Gogh n'a jamais cessé, tout au long de son parcours artistique, à travailler le beau, à travailler l'émerveillement, notamment par des œuvres qui révélaient une nature tout à fait prodigieuse, dont il était véritablement passionné. Et c'est vrai qu'il nous a fait bénéficier de magnifiques toiles, les tournesols, des champs de blé et cette peinture, La nuit étoilée, qu'il a peinte à Arles en 1889, alors qu'il est en résidence psychiatrique. Il fait figurer, en fait, au centre de son œuvre, je vais vous la décrire un petit peu en quelques mots, c'est une œuvre en huile sur toile, un ciel qui est coloré, blanc, jaune, bleu. Des étoiles sont dans un mouvement tourbillonnant qui peut rappeler justement la course d'un monde dans lequel l'homme est minuscule et un être tout à fait fini. On observe aussi une grande lune à droite en forme de croissant, intense, auréolé, et des nuages qui se mêlent à la course de ces étoiles. Au bas du tableau, un village très tranquille, sobre, en contraste évident avec ce ciel en turbulence. Il me fait penser à la paix, à la stabilité malgré les tumultes de la vie. Et à gauche, un grand cyprès qui traverse la toile et qui touche presque le ciel étoilé, comme un lien indéfectible entre le ciel et la terre, entre la vie et la mort. Le cyprès, d'ailleurs, est souvent associé au cimetière, à la mort. Et il montre peut-être cette préoccupation majeure hein, de notre auteur, de cet artiste, au sujet de sa finitude. Alors c'est intéressant parce qu'il y a un jeu de pinceaux ici assez particulier qui apporte des textures, des épaisseurs qui sont vraiment, vraiment intéressantes sur cette œuvre et qui pour moi amplifie vraiment cette émotion que cet artiste veut nous transmettre au travers de cette toile parce que notre œil est attiré indubitablement vers la course de ces étoiles mais trouve une forme d'ancrage par ces éléments du bas, du tableau, le cyprès, le village dont je vous ai parlé qui conclut finalement à une forme de paix. De paix malgré l'orage qui est extérieur. Ce tableau de Van Gogh m'invite aujourd'hui à questionner ma place dans ce monde, ma paix intérieure, et je t'invite à te laisser aussi questionner autour du sens de la vie, de cette naissance, de ce départ. Quelles sont les belles années de ta vie ? Comment trouves-tu des moments de joie et de paix, surtout au cœur des turbulences de ta vie ? Mon parcours de vie m'a montré en tout cas qu'en Dieu, j'ai pu trouver du sens à ma vie, de la paix dans l'orage et une source de joie au quotidien.
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1: Bonjour et bienvenue dans l'Histoire Inspirante. Alors, dans quelques instants, je vais poser la question à mon invité de quel est son moyen de transport préféré. Et vous, c'est quoi votre moyen de transport préféré? Alors, pas simplement pour voyager, mais surtout, qu'est-ce que vous allez apprendre dans ce transport-là? Aujourd'hui, je reçois Sylviane dans l'Histoire Inspirante.

0: Bonjour Sylviane.
1: Bonjour Philippe.
0: Très heureux de t'accueillir dans ce studio, derrière ce micro aussi.
1: Mmh, aussi.
0: Allez, je vais commencer par te poser une question. Quel est ton moyen de transport préféré ?
1: Oh, la voiture, je crois.
0: La voiture ? Oh, enfin, je suis déçu.
1: La voiture pour la vitesse.
0: D'accord.
1: Non, marcher.
0: Oui, aussi ?
1: Ouais, marcher.
0: Bon, moi je pensais que tu allais me faire une autre réponse.
1: Le vélo ?
0: Non.
1: Le bateau.
0: Eh oui, le bateau.
1: Le bateau. C'est vrai que j'aime.
0: Parce que je crois que tu as passé pas mal de temps sur des bateaux.
1: Mm-hmm.
0: Si j'ai bien compris, tu as même appris à marcher sur un bateau.
1: Absolument, j'ai le pied marin.
0: T'as le pied marin ?
1: Oui.
0: T'as pas le mal de mer ?
1: Non, je crois pas. Enfin, il faudrait peut-être une grosse houle, j'ai pas trop essayé, mais...
0: T'es quand même pas née sur un bateau, rassure-moi.
1: Non. À 9 mois, je suis partie en bateau pour l'Afrique.
0: Et t'as appris à marcher sur un bateau.
1: Mm-hmm.
0: Donc tu as sillonné, alors pas les mers, mais en tout cas régulièrement, la mer Méditerranée,
1: mm-hmm.
0: un peu d'océan aussi,
1: mm-hmm.
0: entre l'Europe et l'Afrique.
1: Ouais. Et l'Océanie même.
0: Et même l'Océanie, oui.
1: Pour aller à Nouméa.
0: Tu as grandi dans un foyer chrétien.
1: Oui, tout à fait.
0: Ballotté sur toutes les mers,
1: mm-hmm.
0: Parce que ton père était pasteur.
1: Pasteur missionnaire.
0: Mm-hmm. Ah oui, c'est ça aussi, ça change la donne. C'est pas le pasteur aujourd'hui qui est dans une église,
1: non.
0: C'est le pasteur qui a voyagé dans le monde entier.
1: Mm-hmm.
0: Comment ça s'est passé cette enfance d'enfant missionnaire ?
1: Ben, je me rappelle pas quand je suis partie en Manafrique, on me l'a raconté bien sûr, j'ai vu des photos. Les premières années au Cameroun, bon, sympa. Ou même de temps en temps, quand mes parents n'étaient pas là, c'est vers moi que venaient des petits voisins pour que je leur soigne des bobos. J'avais même pas 6 ans, je me souviens, je mettais du mercurochrome sur des bobos. Enfin, c'est quelque chose de surréaliste parce que c'est pas du tout ce qu'on verrait en France, quoi. Enfin, voilà, moi j'ai trouvé passionnant, même quand j'étais toute gamine. Voilà. Bon, c'était chouette.
0: Alors, tu nais en France,
1: mmh.
0: tu pars, donc, on l'a dit, à quelques mois
1: mmh.
0: Au Cameroun.
1: Ouais.
0: Tu reviens en Europe.
1: Oui.
0: Tu reviens où ?
1: Rouen.
0: À Rouen.
1: Ouais, mon père, pasteur à Rouen.
0: Alors, on est quand même très loin du Cameroun à ce moment-là.
1: Ben oui, c'est pas le nord de la France, mais c'est la France, le centre, C'est vallonné, ça n'a vraiment rien à voir, mais c'est chouette. Et puis, mais les premières amitiés avec celle qui est restée ma meilleure amie aujourd'hui, on a même acheté une maison dans son village.
0: Mmh.
1: Et ouais, c'est des amitiés fortes qui se sont créées. Et on avait, mes parents, pasteurs, on avait un cercle de jeunes. Tous les samedis soirs, on se retrouvait à manger des tartines et du chocolat chaud chez nous parce que personne n'avait envie de se quitter. Donc on était heureux dans cet endroit-là.
0: Mmh.
1: Voilà.
0: Mais il va falloir repartir de Rouen.
1: Mmh, ouais. Pour le Sénégal, cette fois.
0: Et là, c'est... Avant d'arriver au Sénégal, le fait de partir...
1: Ouais.
0: Je sais que c'est un moment qui a été douloureux
1: ouais.
0: pour toi.
1: C'est douloureux parce que je quitte justement ma meilleure amie et un groupe qui était, avec qui on était bien. Je partais quand même vers l'aventure, donc j'aimais ça. J'avais 8 ans, 9 ans.
0: Ouais.
1: C'était chouette, mais bon, c'était douloureux de quitter quelque chose de beau... Mais j'ai cette chance d'être très curieuse et d'aimer les défis, d'aimer les choses nouvelles. Donc ça m'a plu.
0: Mmh.
1: Puis on a passé une seule année parce qu'il y a eu des choses un peu difficiles là-bas. Au niveau santé, mon père a dû être rapatrié et puis on a atterri en Belgique à ce moment-là.
0: Est-ce qu'au moment de partir de Rouen, comment dirais-je, est-ce que tu en as voulu un peu à ton père, à tes parents, peut-être même à Dieu, de t'arracher à ces amitiés-là que tu avais tissées pour la première fois, parce que c'est un âge aussi où, quand tu avais 3-4 ans au Cameroun, tu tisses des relations, mais c'est pas de l'amitié profonde, là, c'est autre chose à ce moment-là.
1: J'ai pas ce souvenir-là. C'est après que je me suis rendu compte que ces amis et cette amie me manquaient, mais sur le coup... J'étais excitée de partir vers l'aventure, donc je crois pas.
0: L'aventure a pris le dessus.
1: Oui.
0: Ouais.
1: Le goût de la nouveauté était, ouais, a eu priorité, je crois.
0: Alors il y a la nouveauté du Sénégal,
1: mmh.
0: Mais bon, après, il y a le retour vers la Belgique. Mmh. Donc là, on est dans un autre univers. C'est même plus Rouen. Là, c'est le Grand Nord.
1: C'est le Grand Nord. C'est le milieu de l'année scolaire. J'étais la nouvelle, la française. J'ai dû refaire deux fois la même année parce que là-bas, il y a 6 années de primaire, alors qu'en France, il y en a 5. Donc, on revient en France, on a une année de retard pour que dalle, juste parce qu'on n'est pas dans le bon pays. Mmh. Et puis, avec un parler qu'ils estimaient peut-être un petit peu pointu, c'était pas très facile, ce moment-là. Mais bon, c'est pareil, c'est la nouveauté aussi. C'est la moitié de ma famille est belge, parce que maman était belge, donc on se retrouvait aussi pas loin de la famille. On a aussi vécu des belles choses là-bas. C'était pas très facile le retour, mais globalement, c'était encore des cadeaux, quoi. C'était chouette.
0: Alors, dans ce que tu dis, à chaque fois, il y a un petit quelque chose dans ta voix entre c'était chouette, mais c'était pas facile.
1: Oui.
0: Mais c'était chouette.
1: Mais oui.
0: Et on n'arrive pas à savoir, c'était chouette ou c'était pas facile.
1: Les deux, mon capitaine.
0: Qu'est-ce que toi, qui te marque le plus aujourd'hui de tout cela, de ces allers-retours
1: Je crois que ça a forgé mon caractère pour être. Pour accepter la nouveauté et être adaptable. Mmh. Je crois que c'est ce qui m'a... Ouais. C'était plus positif. Tu vois, quand tu fais le bilan, c'est plus positif que... C'est difficile, mais ça reste quand même formateur et je ne regrette absolument pas.
0: La jeune adolescente, quand papa est pasteur, vous aviez fait ces voyages entre France, Belgique, Afrique. Tout d'un coup, à un moment donné, enfin, elle vit sa spiritualité comment, cette jeune Sylviane? Ta spiritualité, elle est propre, elle est calée sur celle de ses parents, sur une tradition?
1: J'ai jamais été rebelle. Je me suis dit, puisque je pense que ça marche dans leur vie, ça doit marcher dans la mienne. Mais c'était pas moi, c'était leur vie, c'était leur choix. Mais comme j'étais bien dans les sociétés de jeunesse, les camps et tout, je me disais pas qu'est-ce que je fous là, pas du tout. J'étais bien, mais je me posais pas vraiment la question. Je priais comme tous les petits enfants à qui on dit qu'il faut prier, mais c'était pas franchement mon choix. Et puis il y a eu des choses plus difficiles à l'adolescence où boum, t'as des problèmes qui te sont propres, et là tu te demandes si Dieu est là. Et ben, Dieu était là. Donc j'ai trouvé que dans les moments où tu sais plus où tu vas, où il y a des certitudes ou des choses qui sont belles qui tombent, j'ai cherché s'il y avait un Dieu qui était vraiment présent dans ma vie à moi, et c'est devenu le mien en fait. Donc ça, c'était quand même un autre beau cadeau.
0: Cette démarche de foi, elle a été quelque chose de naturel, ou est-ce qu'elle est apparue en toi avec ses expériences de joie et de tristesse?
1: C'est quand même naturel, parce que je suis pas du genre vraiment rebelle. Donc je m'étais toujours dit que ça doit marcher dans la vie, puisque ça marchait pour les gens autour de moi. Mais là, c'est devenu réel, vraiment. Et j'ai demandé des choses précises à Dieu. J'ai dit, hey, si t'es là, tu remplis ma vie, hein, parce que moi, j'y arrive plus. Et puis, oui.
0: Voilà. Il l'a fait.
1: Oui, il l'a fait.
0: Ta famille est de nouveau appelée à voyager.
1: Ouais, en Afrique.
0: Et pourtant... cette fois-ci, tu vas dire non.
1: Oui, mais non.
0: C'est non. Sympa les voyages.
1: Ah, ouais, mais là, à 17 ans, j'ai dû... Non, 16 ans, je crois, je ne sais plus.
0: Ouais.
1: J'étais en 69.
0: Là, tu as l'état d'hôte.
1: Oui, j'ai dit non, mais bon,
0: pourquoi?
1: Qu'est-ce que je vais aller faire en brousse,
0: ouais,
1: toute seule à 16, enfin, toute seule avec mes parents, mais mes frères et sœurs n'étaient plus à la maison. Non. Donc, ils ont dit, ben d'accord, si tu veux, tu vas à Collonges. Donc, je suis allée à Collonges, terminer les études de secrétariat que j'avais commencé à Paris. Et puis, voilà, c'était chouette. C'était deux chouettes années là-bas aussi. Vraiment sympa.
0: Au fond, c'est quoi qui te bloque de continuer de suivre tes parents qui veulent repartir en mission, repartir en brousse, comme tu disais? c'est juste la petite fille occidentale qui, oulala, repartir dans cet inconfort. C'est au contraire le réseau d'amis, de ce que tu as vécu.
1: Oui, c'est pas l'inconfort, parce que bon, l'inconfort, à la limite, pourquoi pas, mais c'est... Oui, c'est le réseau. J'ai dit non, je ne vais pas m'isoler au bout de... En l'occurrence, ils ne sont pas partis parce que mon père a eu des problèmes de santé. Ils ont dit oui, mais non, on ne les envoie pas si loin. Mais n'empêche, j'ai été inscrite. Après, c'est comme ça. Ils sont partis ailleurs, mais pas en Afrique. Mais je n'avais pas envie de quitter. À 16 ans, tu fais des camps, tu fais des trucs. Tu retrouves les amis tous les ans. Tu n'as pas du tout envie de repartir en brousse. C'est trop loin. Voilà, les amis épistolaires, c'est bien, mais c'est moins drôle. Donc non, non, non.
0: Il y a deux belles années, tu nous as dit, oui. Que tu vis à Colonchaux s'élève.
1: Oui, ouais.
0: Là, tu es dans cet internat, hein, tu vis dans cet internat, et tu as une opportunité d'aller vivre une expérience à l'étranger pendant une année.
1: Oui, alors avant, mes parents sont appelés en Nouvelle-Calédonie.
0: Ah oui, j'avais oublié cet océan-là, pardon.
1: Oui, c'est ça. Et du coup, je suis partie avec eux. Ils ont dit, bah, t'as rien à perdre, t'es pas mariée, t'es toute seule, pourquoi pas. J'ai dit, bon, alors je vais avec vous. Et puis ça s'est terminé pas facile pour la famille. Donc je suis revenue au bout d'un an. Et là, je suis partie à Newbold parce que j'ai commencé à travailler à l'ONU, enfin tous ces organismes internationaux.
0: Et quand tu étais sur la région de Colonge.
1: Ouais. Non, en rentrant de Nouméa. Et puis je me suis payée mon écolage en travaillant à l'ONU et tout. Oui, je sais plus dans quel sens. Bref, c'était avant de partir. Bref, c'était autour de tout ça. Et donc je suis allée à Newbold après pour étudier l'anglais. Oh, parce que je travaillais en organismes internationaux, mais l'anglais était encore scolaire, on va dire. Donc c'était utile de l'apprendre pendant une année, mais c'était fabuleux. L'année à Newbold, c'était Colonge, mais encore en mieux, parce que c'était plus petit, c'était plus international. Et là, j'ai fait des expériences avec Dieu, mais quelque chose de... Je ne sais pas pourquoi, je ne sais pas comment dire que la spiritualité était différente. Est-ce que c'était les intervenants? Est-ce que c'était l'ambiance? Je ne sais pas pourquoi.
0: Juste le pays qui était différent, la culture différente?
1: Oui, je ne sais pas pourquoi.
0: Encore aujourd'hui, tu n'arrives pas à mettre les mots de pourquoi là-bas ça a été différent?
1: Si, mais au niveau spirituel. Je sais que j'ai vécu des belles choses spirituellement là-bas. Je ne sais plus exactement pourquoi. Mais pourquoi c'était différent? Parce que c'était une ouverture sur les Américains, les Scandinaves, les gens qu'on avait moins l'habitude de fréquenter à Colonge. Et puis c'était plus petit comme campus. Donc on se connaissait mieux. Il y avait la musique qui était omniprésente. Et là, qu'est-ce que c'était beau. J'ai fréquenté un groupe... qui s'appelait Marto Roman et qui faisait des chansons. Et ils m'ont embarqué dans leur truc. De temps en temps, il leur manquait une voix. Ils ont dit, mais toi, tu sais faire une troisième voix. Bien sûr. Donc, j'allais avec eux quand ils allaient en tournée dans les églises en Angleterre et je chantais avec eux. On s'est régalé. C'était vraiment chouette.
0: Alors, je ne sais pas si c'est ton premier, deuxième ou troisième amour. En tout cas, la musique, c'est un amour. Ouais. Pourquoi la musique te... Voilà, on voit tes yeux qui pétillent quand tu parles de musique, de faire des tournées, d'aller dans les églises. C'est pas juste faire une liturgie, c'est pas juste chanter. Ça appelle à quoi?
1: J'ai toujours eu le sentiment de rencontrer Dieu, pas forcément avec des mots, mais la musique m'a toujours portée vers Dieu, toujours. Et même des émotions, des fois... Il y a des choses pas faciles, mais quand je suis dans un grand groupe, je me mets à sangloter, je dis, mais qu'est-ce que j'ai ? C'est un moyen d'expression qui est tellement important pour moi, c'est comme ça. Et là-bas, j'ai rencontré des gens et des chants qu'on n'avait pas encore en France. Et j'ai découvert même This Little Light of Mine, des trucs tout bêtes qu'on n'avait pas. Et puis des chants de Marto Roman qui ont été traduits après en français et dont on a fait autre chose. Mais c'était une musique qui n'était pas encore là. Il y avait le Take Three, il y avait les Heritage Singers, tous ces gens que j'ai rencontrés, enfin, pas rencontrés, mais connus là-bas. Et c'est une louange que j'ai découverte et qui m'a tellement mieux correspondu que les...
0: Ce que tu entendais en France, voilà, aussi, à ce moment-là.
1: C'est ça.
0: Ou en tout cas, la manière dont c'était particulièrement chanté.
1: Oui.
0: Parce qu'il y avait les mêmes hymnes et louanges, entre guillemets, en Angleterre.
1: Oui, mais...
0: Une saveur différente. Oui, mais non.
1: Oui, c'est vrai.
0: Puisque tu parles de la musique, puisqu'on parle de la musique, que c'est quelque chose qui t'a nourri, au même titre que peut-être certains sont nourris par des psaumes, par des études de textes bibliques. Comment tu as le sentiment que la musique, c'est pas juste de la musique, c'est pas juste du divertissement. Comment toi, ça t'a transformé? Est-ce qu'on peut même parler de conversion grâce à la musique?
1: Conversion, je crois plutôt une manière de rencontrer Dieu plus en profondeur. Je peux pas dire conversion. Mmh. J'étais absolument sûre du Dieu que je servais. Mmh. Mais j'avais le sentiment que la musique m'aidait à véhiculer les sentiments que j'avais pour Dieu et ceux qu'il avait pour moi. Tu vois, c'est plutôt une manière d'expression que de conversion. Et cette musique-là, c'est pour ça que dans nos communautés, des fois, on a des difficultés avec la musique. Et moi, je sais que cette musique qui est plus contemporaine, pas du tout dans le sens de batterie et autres, mais qui ne sont pas des musiques du 18e, ça m'aide à communier bien mieux que certaines autres musiques. Je sais pas, tu vois, c'est pas très facile à exprimer, mais je sais que c'est très réel pour moi. Tous ces groupes que j'ai rencontrés, le Wedgwood Trio qu'on a vu après, quand on est revenu en Angleterre très longtemps après, on les a rencontrés, des vieux, des personnes qui ont pris 40 ans depuis, mais que j'ai rencontrés après. Tous ces gens, ils ont bercé mes années de jeune chrétienne. Quoi.
0: Ouais. Alors, tu vas revenir en Angleterre bien des années après. Ouais. On a entendu il y a 15 jours un certain témoignage d'un Yves qui s'avère être Monsieur Santi.
1: Ah oui, mais c'est mon partenaire dans la vie, c'est mon homme.
0: Qui est avec qui vous avez partagé la musique aussi. Uh-huh. Il va répondre à un appel à servir en Angleterre. Uh-huh. Toi, à ce moment-là de son histoire, tu vas être encourageante, plus qu'encourageante même. Tu vas être déterminante pour dire si, il faut y aller.
1: Oui, absolument. Parce que c'est un appel qui tombait du ciel pour moi. Je me dis, waouh. Et une des belles années de ma vie, je l'ai passée en Angleterre. Donc, puisqu'on nous propose d'y aller, franchement, mets-toi à l'anglais et on y va. Quoi, parce que tu verras comme c'est bien. Et c'est vrai.
0: Tu arrives en Angleterre, enfin, vous revenez en Angleterre, cette fois-ci à deux.
1: Mm-hmm. À trois même.
0: À trois même, oui, parce qu'il y a un garçon qui va être là avec vous. Peut-être, on s'arrête deux secondes sur toi. T'es pas juste à suivre Yves. Tu vas trouver un travail sur le campus de Newbold College, qui est l'institution adventiste qui forme les pasteurs. Mm-hmm. Tu te retrouves à travailler d'ailleurs dans le département théologie.
1: Ouais.
0: Quel rôle tu as tenu dans ce département?
1: J'étais assistante administrative et donc j'accompagnais beaucoup les étudiants. Notre deuxième fils est venu avec nous et a fait aussi étudier la théologie. Puis donc, de temps en temps, je lui rappelais à quelle date il devait me soumettre son mémoire. Enfin, c'est demain. Et c'était un rôle qui était vraiment pas qu'administratif. Dans mon bureau, il y avait une bouilloire, des tasses de café, enfin des tasses où il y avait des tisanes et beaucoup d'étudiants, des fois, qui se demandaient s'ils avaient raison d'être là, ou que c'était un peu dur avec leur famille ou avec le prix de l'écolage. Et j'ai été plus d'une fois autre chose que celle qui leur réclamait leurs devoirs, mais l'oreille qui leur a permis de repartir en disant « Ok, on y retourne ». Et ça fait du bien, parce que c'est autre chose que être juste une assistante, quoi. Puis les profs, ils ont été... Voilà, les collègues, c'était inspirant. Ils étaient vraiment chouettes. Je me souviens d'un qui m'a dit « How's life treating you ?»« Comment la vie te traite ?» On m'avait jamais posé la question comme ça. Ils étaient bienveillants, ils étaient chouettes. Vraiment. J'ai beaucoup aimé cette période. J'ai travaillé 13 ans là-bas. Parce que la première année, j'étais en intérim. Je travaillais dans un service comptabilité fournisseur dans une société à Bracknell. Et puis la dernière année... Non, quelques mois avant de partir, j'ai arrêté. Mais voilà, c'était des belles années aussi.
0: Cet épisode, en tout cas ce ministère, je vais l'appeler comme ça, d'écoutante aux présidiants de théologie, comment il résonnait en toi, en tant qu'enfant de missionnaire ?
1: Je ne sais pas si c'est en tant qu'enfant de missionnaire, mais c'était comme une mission pour moi aussi, parce que j'ai fait du secrétariat et puis j'ai aussi appris une formation de massage. Et j'étais pas non plus qu'une oreille de temps en temps. Je leur disais, donne-moi tes pieds, je peux voir ce que je peux, regarde ce que je peux faire pour aider ton stress. Et j'ai l'impression que tous ces outils que Dieu a permis que j'utilise, je les mettais au service des gens qui allaient pas bien. J'ai toujours été comme ça. Je suis un peu. C'est une deuxième nature, c'est de ne pas aimer que les gens aillent pas bien. Donc, chaque fois, je me dis, qu'est-ce que ce que j'ai, ce que je sais peut contribuer à ce que l'autre aille un peu mieux. Et c'est vrai que là aussi, j'ai pu l'utiliser, pas seulement là, bien sûr, parce qu'ils n'étaient pas là pour me donner leurs pieds, mais eux, puis les gens autour, le personnel de New World aussi. Mais oui, j'ai l'impression que... La mission qu'on a les uns ou les autres, elle se manifeste différemment. Moi, c'était dans le côté écoute. D'ailleurs, c'est marrant parce que quand j'avais des clients en massage de pied, et ils parlaient tellement de leur famille et tout. Et dans ma famille, j'ai quelqu'un qui a une école de coaching. Et elle m'a proposé de venir faire la formation avec elle. J'ai dit, mais ouais, parce que les gens que je masse... Ils me confient leurs pieds, mais ils me confient leur vie, ils me confient leur relation avec leurs frères et sœurs et tout. Il y a tellement plus qu'ils ne viennent pas juste pour un problème de santé. On le sait d'ailleurs, tous les gens, les thérapeutes qui accompagnent des gens, ils viennent, ils savent qu'ils vont répondre à des besoins multiples. Donc ça, c'est un autre outil que j'utilise et c'est quelque chose qui a été... vraiment aussi un cadeau, cette formation, parce que j'ai travaillé dans l'école de naturopathe pour laquelle j'étais assistante, et j'ai eu l'occasion de faire la formation avec eux, avec des facilités de paiement, etc., parce que c'était une période de chômage pour moi. Donc c'était aussi des cadeaux, tout ça, de me permettre de faire cette formation et de pouvoir l'utiliser autour de moi, quoi. Donc tout ça, c'est des choses qu'on met au service. Et voilà. alors aussi quand même largement épaulé par mon homme, qui lui aussi m'a poussé. Comme moi, je lui ai demandé d'aller en Angleterre quand j'ai fait cette formation. Il m'a dit, c'est fait pour toi. On se débrouillera avec les enfants quand tu devras aller à Melun pour faire la formation. Vas-y. Donc voilà. C'était chouette.
0: Avec le recul de tous ces étudiants, avec ton parcours, toi, d'enfant qui fait ses allers-retours sur lesquels on s'est arrêté, de tous ces étudiants qui viennent à New Bonn dans ton bureau prendre une tisane, un café, et qui eux-mêmes se posent des questions sur le ministère. Pour un jeune qui se poserait la question aujourd'hui de servir au travers du pastorat, par exemple, mais peut-être pas que, qu'est-ce que tu pourrais lui laisser comme bouteille à la mer ?
1: Si tu as la certitude que tu... Non, si tu n'as pas de certitude sur ce que tu cherches, essaye d'écouter ton cœur et ce qu'il te dit. Et comment dire, tu finiras par avoir une voie vers laquelle tu peux essayer d'aller. Si tu t'es planté, si cette voie n'est pas tout à fait juste, ben tu verras des trucs qui ne vont pas et tu sentiras que ce n'est pas juste. Être aligné, j'avais un ami qui se trouve être le mari maintenant de ma meilleure amie et qui nous parlait, qui est pasteur, et qui nous disait, il y a trois balises. Et si les trois balises sont alignées, tu peux y aller. Parce que tu as des tas de pistes des fois qui te sont ouvertes et tu sais pas. Mais quand tu finis par avoir un truc qui marche, puis un autre truc qui marche, puis un autre truc, tu dis, ah, là quand même, ça commence à sentir juste. Mmh. Enfin, je sais pas. Moi, j'ai l'impression que si on prend le temps d'écouter ce que le cœur te dit, si tu penses que c'est Dieu qui te le dit, ben fonce. Et si tu te fonces et que tu te plantes, eh ben, il y aura d'autres trucs qui viendront. Mais l'important, c'est d'être juste et de ne pas être celui qui écoute ce que papa veut, ce que ton ami veut, ce que ton mari veut, ce que...
0: Alors, on a ça du secret. C'est quoi tes trois balises à toi? Qu'est-ce qui ont été ces trois éléments qui se sont alignés l'un à l'autre pour te dire, je suis convaincu, voilà ce que je dois faire ou ce qu'on doit faire en famille?
1: Oui, pour le départ en Angleterre. Par exemple... j'arrivais au bout d'un contrat, je travaillais pour la Suisse et ça se terminait, j'avais donc plus de boulot. Notre deuxième fils, l'aîné, il a dit, moi j'ai une copine, j'aime trop ma ville d'Annecy, je reste là, ok. Et il avait l'air bien dans sa vie, donc ça c'était, du coup il y a plus que trois balises, c'est encore mieux.
0: Trois balises, c'est qu'il en faut minimum trois.
1: Voilà, on va dire. Et puis donc le deuxième avait juste passé le bac, donc il était mûr pour autre chose dans sa vie. Et puis c'est vrai que quand on était, pour la famille en tout cas, mon mari travaillait pour la radio qui allait bien, donc il fallait pas la quitter quand ça allait mal, puisqu'il aurait été mal dans sa peau.
0: Il avait culpabilisé de laisser tomber le bateau qui coulerait éventuellement.
1: Voilà, ouais. Donc oui, il y avait suffisamment d'éléments qui étaient alignés pour se dire ça doit être juste. Et si ça avait pas été juste, il y aurait eu des choses qu'on aurait senties pas justes. Donc c'est pour ça que je dis, c'est pas juste, il y a des portes qui se ferment, si, mais il y a aussi la sensation que c'est,
0: l'alignement,
1: que c'est bon. Mmh.
0: Pour toi, c'est un principe qui finalement, tu mets ces mots-là aujourd'hui, j'imagine que tu n'as pas toujours mis ces mots-là sur ces trois balises,
1: oui,
0: mais que c'est quand même devenu finalement une sorte de pierre angulaire ou de boussole d'orientation dans tes choix, dans vos choix familiaux.
1: Oui, et c'est vrai que je suis la dernière de trois et ma sœur est celle qui a beaucoup étudié, qui a beaucoup de connaissances et dans sa formation au coaching, elle nous a fait étudier les croyances, les valeurs et ça c'est précieux parce que justement ça aide à s'aligner. Si on commence à définir ses valeurs, on se dit waouh, ma valeur première c'est l'harmonie, c'est ça qui est le cas chez moi. Et du coup, quand on regarde ce qui est juste pour soi, ça permet d'aller plus vite, d'aller moins facilement à ce qui n'est pas bon pour toi. Mmh. Parce que, et c'est là que tu t'alignes. Parce que tu connais un peu mieux ce qui est juste pour toi. Et on y va, on gagne à temps fou.
0: Alors, il y a un outil d'alignement qui est au bout de cette table.
1: Ouais.
0: Depuis qu'on a commencé cette interview. Et dans cet outil d'alignement, je vais l'appeler comme ça, du coup. Hein,
1: oui, tout à fait.
0: Il y a des balises en soi, ou en tout cas des points de repère, je dirais même des points géolocalisés qui permettent à un moment donné de s'identifier dans un parcours. Oui. Et il y a un texte pour toi qui peut-être t'a aidé particulièrement.
1: Oui, parce que quand j'ai appris à faire confiance avec la vie, à faire confiance à Dieu, je me dis, waouh, le psaume 139, il te dit... tu me sondes et tu me connais, tu sais quand je m'assieds, quand je me lève et tout, tu pénètes de loin ma pensée, mais c'est fou parce que là je n'ai pas mes lunettes donc je ne sais pas si je vais voir ce que c'est en français courant celle-là, mais quand il dit tu es derrière moi, tu es aussi devant moi, tu poses ta main sur moi, tu me connais parfaitement, pour moi c'est trop beau, ça dépasse tout ce que je peux comprendre, je dis waouh, il me laisse aller là où c'est pas juste pour moi. Mais Dieu me permet il m'a créé, il sait ce qui est juste et même si moi je m'inquiète pour les gens que j'aime ou et que je passe des fois des nuits à prier en disant waouh, pourquoi les choses vont pas plus vite ou vont pas mieux ou vont je me dis bon. Il sait de quoi j'ai besoin, il a une vue d'ensemble et il y a quelque chose qui sera juste un peu plus loin. Et après, je me dis, ah, mais c'était donc pour ça que ça a pris ce temps-là. Et je trouve que ce psaume, il va bien dans ce sens-là parce que il m'a créé, il connaît mes besoins et il sait avant moi ce qui est juste.
0: Merci beaucoup Sylviane pour ce cadeau de ces balises, ce cadeau de ce témoignage. Je te propose qu'on aille écrire sur ce mur, enfin que tu écrives surtout sur ce mur ces balises, ou en tout cas les outils pour ces balises.

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2: Bonjour à tous. La canicule, un épisode fatal pour les personnes sans domicile fixe. Accident dramatique à Biarritz, une falaise s'est effondrée. Et puis la Coupe du Monde, un véritable festival de buts. Il fait encore très chaud aujourd'hui, 41 degrés attendus à Rennes et Paris, 40 à Bordeaux, 39 à Strasbourg. Désormais, ils sont 72 départements en vigilance rouge, du jamais vu en France. La côte ouest, elle, va connaître un peu de répit. De la Manche aux Pyrénées-Atlantiques, 11 départements repasseront en vigilance orange dans la soirée, mais devront s'attendre à d'importants orages ce soir. Et face à ces fortes chaleurs, comment se protège-t-on quand on vit à la rue? L'été est tout aussi difficile pour les sans-abri que l'hiver. Les fortes chaleurs sont aussi un facteur aggravant et un risque de mortalité. Mardi, un sans-abri est mort d'hyperthermie en Mayenne, à Laval. Les associations comme le Secours Populaire organisent des maraudes et offrent du thé glacé, mais cela ne suffit pas. David Wlozowski, secrétaire général de la Fédération de Paris du Secours Populaire, alerte sur le manque de places d'hébergement d'urgence.
3: On les redirige vers les mécanismes sociaux d'accueil de la ville de Paris et de la région. Il y a des lieux d'hébergement à Paris qui sont pas en nombre suffisant et qui ne sont pas climatisés, non. Donc effectivement, ça ne résout pas totalement le problème. Il y a beaucoup de gens qui n'ont pas accès à ces lieux d'hébergement. Le fait qu'ils soient climatisés ou pas, ces jours-ci, c'est un peu, je dirais, ça serait mieux s'ils étaient climatisés ou pas, j'en sais rien. Mais au moins, c'est un lieu d'accueil, mais ils ne sont surtout pas totalement en nombre suffisant, vu la nécessité de ces jours.
2: Selon le décompte de l'association Les Morts de la Rue, 929 personnes sans domicile fixe sont mortes l'année dernière. Et ce ne sont pas les seules victimes de cet épisode caniculaire. Un enfant de 3 ans est décédé hier après-midi dans le Val d'Oise. Selon l'AFP, il a été retrouvé dans la voiture de ses parents, stationnés devant le domicile. Lundi, c'était à Carpentras. 2 autres enfants âgés de 2 et 4 ans ont perdu la vie dans les mêmes circonstances. Ils se seraient enfermés dans le véhicule. Les recherches ont repris à Biarritz, la station balnéaire de la Côte Basque, touchée par un drame hier soir. 3 plongeurs ont été victimes d'un éboulement alors qu'ils évoluaient au pied d'une falaise. On compte une morte et un disparu, Valdemar Delage.
4: Oui, il est environ 20h20 mercredi soir quand près de 2000 mètres cubes de roche se détachent d'une falaise, non loin du célèbre phare de Biarritz au niveau de la plage Miramar. Les témoins évoquent une grosse explosion comme un coup de tonnerre suivi d'une importante vague qui vient balayer cette zone prise et des plongeurs et des amateurs de snorkeling. En contrebas, au mauvais endroit, au mauvais moment, 2 plongeurs qui profitaient de la fin de journée sont ensevelis sous les décombres. Un 3e s'en sort miraculeusement indemne. Un premier corps est repêché vers 22h30, c'est celui d'une femme. L'autre victime est toujours recherchée.
2: Et les autorités qui ont délimité un périmètre de sécurité en raison de l'instabilité menaçante de la falaise. Interrogé par le quotidien local Sud-Ouest, le sous-préfet de Bayonne a répondu qu'il était trop tôt pour dire si cet effondrement était lié aux fortes chaleurs. Jour de sommet franco-italien à Antibes, après 4 ans de relations fraîches sur fond de fortes divergences idéologiques, Emmanuel Macron et son homologue Giorgia Meloni vont tenter d'avancer sur plusieurs dossiers stratégiques, notamment la défense, l'espace ou l'énergie. Au Venezuela, 2 séismes ont ravagé le pays, au moins 32 morts et 700 blessés. L'état d'urgence a été déclaré et les secousses classées 7,2 et 7,5 sur l'échelle de Richter. C'est le plus puissant mesuré dans le pays depuis les années 1900. 7 buts à 1, c'est pour l'instant le plus gros score de ce début de Coupe du Monde de foot entre l'Allemagne, vainqueur face au Curaçao. D'autres rencontres font office d'exemple, comme la Suède qui a imposé 5 buts à 1 contre la Tunisie. Ce festival de buts est aussi ce qui fait le charme de la compétition, selon Pierre Maturana, directeur de la rédaction du magazine SoFoot.
5: Ça fait partie de la Coupe du Monde, ces histoires de matchs à but, de matchs un peu enlevés, où effectivement tactiquement parfois ça va un peu dans tous les sens et on a l'impression que tout le monde peut marquer. Ça fait aussi partie de l'histoire de cette compétition, donc forcément quand il y a 48 équipes, des records tu peux en battre plus facilement, et quand il y en aura 64, tu pourras les battre encore plus facilement. C'est ce qui fait un peu le sel de la Coupe du Monde, quoi, ce côté match qui va d'un but à l'autre, des 5-6-0, des équipes qui sont un peu cartonnées, des équipes qui arrivent à faire la surprise en résistant. Voilà, il y a à boire et à manger. Hein. C'est vraiment le sel de la Coupe du Monde.
2: À noter aussi le record de Kylian Mbappé. Le Français a rejoint ainsi l'Allemand Miroslav Klose à la deuxième place des meilleurs buteurs de l'histoire du tournoi avec 16 buts marqués. Alors que la Suisse et le Canada gagnent leur ticket pour les 16e de finale, tout comme le Brésil, le Maroc et l'Afrique du Sud. À suivre ce soir à 22h, Équateur-Allemagne et Curaçao Côte d'Ivoire. À 1h du matin, Japon-Suède et Tunisie-Pays-Bas. Voilà pour l'info. Bonne journée à tous.
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1: Éric Denimal, au travers de quelques émissions, nous avons évoqué ce Jésus-Christ pour les nuls. Aujourd'hui, nous rentrons tout doucement, depuis maintenant deux, trois fois, dans la vie de Jésus, puisque c'est le propre même du livre qui est devant nous. Alors, quand est-ce qu'on peut dire que Jésus, après une enfance tranquille, on en entend parler à 12 ans, puis plus rien jusqu'à 30 ans, quand est-ce qu'on peut dire que Jésus-Christ commence véritablement sa, entre guillemets, carrière publique ? C'est à son baptême, c'est avec les premiers miracles, c'est l'appel des disciples.
2: Je crois que le baptême est un moment important, naturellement, mais il n'est pas, ce n'est pas vraiment l'inauguration complète de la mission, me semble-t-il, parce que juste après le baptême, il va être une quarantaine de jours dans une situation très particulière. On en a parlé dans une émission précédente. Et puis, il va y avoir quand même un événement qui va ouvrir les yeux à un certain nombre de personnes, parce qu'il y aura à la fois une parole forte et un acte fort, un acte extraordinaire, qui sort de l'ordinaire. C'est dans un cadre tout à fait normal, ou presque normal. On est dans un mariage. Jésus est invité au mariage. C'est intéressant, hein, parce que parfois on dit « Jésus, c'est un rabat-joie, Jésus n'aime pas la fête », ou en tout cas, « les adeptes de Jésus n'aiment pas la fête », etc. La première grande manifestation à laquelle Jésus participe, c'est un mariage. Le mariage étant aussi une symbolique très forte, parce que dans l'Ancien Testament, par exemple, quand le peuple est en parfait accord avec Dieu, et quand Dieu est content du peuple, on parle d'un époux, d'une épouse, on parle de noces, on parle de mariage, et quand il y a cassure, on parle d'adultère. Donc on est bien dans cette idée un peu forte des noces qui vont symboliquement être capables de montrer quelque chose d'important. Mais quoi? Parce que on va parler d'un mariage, Jésus est invité au mariage, on ne sait pas qui se marie. On ne sait pas qui se marie, on sait juste qu'ils sont invités, qu'il y a la fête, que a priori que c'est pas très bien organisé, parce qu'au bout d'un certain temps, il manque de vin. Il faut dire que les noces duraient parfois longtemps, et on est dans une culture où tout le monde se sent invité. Donc, il y a beaucoup plus de monde que ce qu'on avait prévu initialement. Et puis, quand il s'agit de boire, en général, il y a du monde. Cela dit, pendant ces noces où il y a la fête, à un moment donné, il n'y a plus de vin. Donc, on est condamné à l'eau. Et Jésus n'est pas le rabat-joie qui va dire « Bon, ben, ça tombe bien. De toute façon, ils ont trop bu. Je ne sais pas qui conduit ce soir. » Enfin, bref, donc, toutes sortes de choses comme ça qu'il pourrait dire. Non, il va au contraire changer de l'eau en vin pour qu'on puisse encore se réjouir davantage. Donc, on n'est pas dans le côté trouble-fête. Ce qui est intéressant dans cet épisode, c'est la relation qu'il y a entre la mère Marie et Jésus. Une situation un petit peu particulière, parce que Marie, qui depuis longtemps sait que son fils est quand même quelqu'un d'un peu exceptionnel, elle a quand même eu la visite d'un ange, on est 30 ans plus loin, bon, il va falloir quand même que ça se vérifie, ce truc-là. Et là, on a l'impression que Marie vient voir Jésus en disant « Tu sais, ils ont un problème, tu pourrais quand même le résoudre. » Mais enfin, il n'est pas là pour ça, quoi. Il n'est pas là pour les problèmes d'intendance et pour les ennuis domestiques. Marie qui vient en disant, ils n'ont plus de vin. Et là, Jésus a tendance à rappeler un petit peu un certain nombre de choses à sa mère en disant, mais qu'y a-t-il entre toi et moi, quoi ? Cette parole un peu dure, femme, qu'y a-t-il entre toi et moi ?
1: Surtout l'expression femme, qu'y as-tu entre toi et moi ? On dirait qu'il met une distance entre sa mère et lui, comme s'il était passé à un autre niveau.
2: Oui.
1: Est-ce qu'on doit l'entendre comme cela ?
2: Je ne pense pas qu'il faille l'entendre comme ça, parce que on est dans une autre culture et on est à une autre époque. Hein. Je pense que c'est une façon de parler, tout simplement. Bien sûr, il aurait pu dire maman, mais a priori, ce n'est pas ce qu'il a dit. Femme n'est pas nécessairement dans un sens péjoratif comme on pourrait le penser. J'en veux pour preuve que tout à la fin de l'évangile, et c'est le même évangéliste qui raconte l'histoire, c'est peut-être pas anodin, ça veut dire qu'il l'a très bien perçu, lui, le disciple qui est au pied de la croix, le seul disciple qui soit auprès de la croix, avec les quelques femmes qui sont là, et Marie, le seul disciple, c'est Jean. Et Jésus qui est sur la croix, qui sait qu'il va mourir, que sa mère va donc demeurer seule, sans protection, va dire à Jean, « Jean, voici ta mère. » Il lui confie sa mère. Et il continue en disant à Marie, il dit « Femme, voici ton fils. » Et là, on ne peut pas dire que ce soit péjoratif. On est dans une dimension beaucoup plus chaleureuse, beaucoup plus protectrice, beaucoup plus empreinte de sentiments, d'émotions, de protection, etc. Et donc, voilà, là...
1: C'est donc une manière de parler de l'époque.
2: C'est une manière de parler. Alors, peut-être qu'il y a un petit peu de distance, mais il n'empêche que, même s'il dit « Mais qu'y a-t-il entre toi et moi ?», il va exercer le miracle. Marie ne s'attendait pas nécessairement à ce qu'il transforme de l'eau en vin. Elle lui demande d'intervenir, mais elle ne sait pas comment on peut intervenir. Qui peut penser un seul instant qu'on puisse changer l'eau en vin ? Moi, j'ai un verre d'eau devant moi, là, maintenant. Peut-être que je préférerais autre chose. Mais je n'ai pas le pouvoir et je ne peux pas imaginer qu'on puisse changer de l'eau en vin. C'est ce qu'il va faire. Et il va le faire parce que il faut que la fête continue, mais aussi parce que il y a un sens important. On est proche des noces de l'agneau, dont on parlera dans le livre de l'Apocalypse. L'agneau qui offre sa vie, qui offre son sang, et on sait qu'à la fin de son ministère, Jésus va faire une analogie entre le vin et son sang. Il y aura...
1: Vous pensez que c'est déjà une symbolique ?
2: Ah oui, tout à fait. C'est une symbolique qui est là. Elle est d'autant plus forte, cette symbolique, que où va-t-on chercher l'eau ? L'eau, on va prendre l'eau. Dans le texte, il est dit que l'eau, elle est dans les bassins de purification. On ne va pas mettre l'eau dans une jarre pour que ça devienne du vin. On va prendre de l'eau qui est celle de la purification. Et on est dans une symbolique. On passe de la purification. On n'est pas loin du baptême, qui est une nouveauté de vie avec une purification. Et juste après, on est dans une autre symbolique qui est celle de la mort, mais qui est une mort qui est une belle mort, entre guillemets, parce que c'est celle qui va permettre la vraie réjouissance. Ce vin est nettement meilleur que tous les autres. Cette mort va aboutir à quelque chose de plus grand, puisqu'on le sait, on le verra plus loin, après la mort, il y a la résurrection. Et donc là, on est dans une dynamique qui est beaucoup plus grande et qui est en même temps et encore une réconciliation totale, comme les noces sont une réconciliation, en quelque sorte, réconciliation entre deux êtres. Dans l'Ancien Testament, les noces, c'est souvent l'association du Père Dieu avec le peuple. C'est les noces, hein, c'est les épousailles entre l'époux et l'épouse. Et quand les choses ne vont pas bien, on parle d'adultère. Donc on est dans la même imagerie, ou dans le même imaginaire, ou dans la même symbolique. Donc toute cette noce-là, qui est une introduction au ministère de Jésus-Christ, c'est aussi un résumé, en quelque sorte un condensé de tout ce que va suivre les mois qui viennent.
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1: Bonjour à tous. Près de 39 degrés à Nantes, plus de 37 à Paris. L'épisode de canicule se poursuit. 72 départements sont toujours en vigilance rouge, avec des impacts sur la santé. Selon la ministre Stéphanie Rist, on déplore à Paris 25 arrêts cardiaques en 24 heures, contre 10 habituellement. Dans le Pas-de-Calais, une enseignante et un agent municipal ont été pris en charge par les pompiers ce matin pour des malaises liés à la chaleur. Parmi les autres conséquences, l'arrêt d'un troisième réacteur nucléaire, cette fois au Bugey, dans l'Ain. Par ailleurs, 400 foyers sont privés d'électricité dans les Hauts-de-Seine. La faute à des câbles qui ont cédé à cause des fortes températures. Avec cette chaleur, la CGT demande l'arrêt du travail physique au-delà de 28 degrés. Selon la secrétaire générale du syndicat, Sophie Binet, la France ne protège pas assez les travailleurs lors des périodes de canicule. Elle appelle au droit de retrait des travailleurs quand le thermomètre monte trop haut. 28 degrés pour les travaux physiques et 30 degrés pour les travaux sédentaires. Sophie Binet souhaite un chômage partiel indemnisé à 100%. Elle explique que la canicule n'est pas la faute des salariés. 5 jeunes mis en examen à Narbonne et placés en détention provisoire. 3 mineurs et 2 jeunes adultes suspectés d'avoir lynché Louis, un jeune homme de 17 ans, retrouvé inanimé samedi matin sur un chantier de la ville. Il est finalement mort des suites de ses blessures il y a 2 jours. Un acte prémédité selon le procureur de Narbonne qui évoque un guet-apens. Emmanuel Macron propose l'aide de la France après les séismes qui ont touché le Venezuela. Le chef de l'État annonce l'envoi de 85 secouristes français spécialisés en sauvetage d'éblaiement. Le dernier bilan provisoire fait état d'au moins 164 morts et près de 1000 blessés. L'état d'urgence est déclenché dans le pays. À ce stade, le Quai d'Orsay n'a pas d'informations sur de possibles victimes françaises. Et puis en volée, nouveau rendez-vous à Orléans ce soir pour l'équipe de France en Ligue des Nations. Une rencontre contre Cuba, coup d'envoi 20h30. Hier, dans une chaleur étouffante, les volleyeurs tricolores ont battu l'Iran au bout du suspense 3-2. Voilà pour l'info, excellente journée.
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1: Bonjour à tous. Alors que la Coupe du Monde de football se déroule actuellement, différentes études montrent que le niveau de stress des fans augmente considérablement lors des matchs les plus importants. Des chercheurs ont suivi des fans d'un club allemand pendant 12 semaines grâce à des montres connectées. Ce dispositif permettait d'enregistrer leur fréquence cardiaque et leur niveau de stress au quotidien. Les participantes étaient observées avant, pendant et après la finale de la Coupe d'Allemagne 2025. Les résultats montrent que le niveau moyen de stress des supporters était supérieur de 41% le jour du match par rapport au jour sans rencontre. L'augmentation du stress a commencé plusieurs heures avant le coup d'envoi. Dès le matin, les valeurs étaient déjà plus élevées que d'habitude. Elles ont ensuite continué à augmenter au fil de la journée avant d'atteindre leur maximum juste avant le début du match. L'étude montre aussi que le lieu où le match est regardé joue un rôle important. Les supporters présents dans le stade ont enregistré les réactions les plus fortes. Leur fréquence cardiaque moyenne a atteint 94 battements par minute. En comparaison, elle était de 79 battements par minute chez les personnes qui regardaient le match à la télévision et de 74 battements par minute lors des rassemblements publics. Les scientifiques se sont également intéressés à la consommation d'alcool pendant le match. Parmi les supporters interrogés, la moitié ont déclaré avoir bu de l'alcool. Cette proportion montait à 65% chez les spectateurs présents dans le stade. Les résultats montrent que la consommation d'alcool augmentait la fréquence cardiaque de 5%. Dans des moments plus intenses, comme les buts, cette hausse pouvait atteindre 11,7%. Les chercheurs rappellent qu'une augmentation importante du rythme cardiaque associée à l'alcool peut être une charge supplémentaire pour le système cardiovasculaire. Des travaux précédents montraient déjà un risque d'arythmie cardiaque lors de grands événements sportifs.
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2: Bienvenue à notre post-it. Aujourd'hui, on va parler des anges, ces êtres spirituels qui attirent toujours notre attention. Alors, si cela t'intéresse, il faut vraiment écouter ce post-it jusqu'à la fin. Aujourd'hui, je te propose de lire un texte qui se trouve en Hébreux, chapitre 1er et le verset 14. Et dit ainsi le texte. Ne sont-ils pas tous des esprits serviteurs, envoyés pour exercer le ministère en faveur de ceux qui vont hériter le salut ? Alors, les anges ont toujours alimenté l'imaginaire de toutes les religions du monde. Parce que pratiquement dans toutes les religions, même les religions qui ne sont pas chrétiennes, on retrouve ces êtres qui sont là entre les divinités et les êtres humains. Ils ont toujours cette portée amicale et de proximité qui nous intéresse tous. Et même nous chrétiens, c'est vrai que les anges, c'est toujours quelque chose qui nous fait sourire et qui nous amène dans des belles réflexions. Mais aujourd'hui, j'aimerais voir deux choses, deux caractéristiques qui nous sont données dans ce texte par rapport à ces anges. La première que le texte nous parle dit qu'ils sont des esprits serviteurs. C'est impressionnant parce qu'ils sont quand même supérieurs à nous, bien qu'inférieurs à Dieu. Ils pourraient être là pour être plutôt servis par nous, mais en fait, ils sont là pour nous servir. Et moi, je suis toujours touché lorsque je vois quelqu'un qui est dans une position de supériorité, mais qui se décide à servir. C'est ce qu'on voit aussi avec Jésus, déjà avec son incarnation, mais aussi son ministère sur terre. Ce n'est pas anodin que Jésus a dit à ses disciples « Quiconque veut devenir grand parmi vous sera votre serviteur » Matthieu 20, 26. Ça montre bien que la grandeur vraiment du ciel, c'est d'être au service des personnes qui sont en face de nous. Et les anges font ça très bien. Deuxièmement, il y a aussi une autre caractéristique. Il nous dit qu'ils ministèrent en faveur de ceux qui vont hériter le salut. C'est-à-dire que ce n'est pas un service juste de nous faire les commissions ou autre chose. Les anges ne sont pas là pour faire ça. Les anges sont là pour œuvrer pour notre salut. On ne sait pas exactement qu'est-ce qu'ils font. Mais en tout cas, ils sont dans le service de cette cause. Et cette réflexion m'a interpellé beaucoup. Déjà, premièrement, parce que je ne pense pas que je suis toujours au service des personnes comme les anges. Donc, de leur exemple, et aussi l'exemple de Jésus, je me sens très interpellé. Mais deuxièmement, cette idée d'être au service pour le salut de quelqu'un m'a amené dans une réflexion très intéressante. Est-ce que je m'intéresse vraiment au salut de mon voisin ? Est-ce que je m'intéresse vraiment au salut de mes amis qui n'ont pas encore rencontré le Christ ? Les anges, oui. Dieu, oui. Mais est-ce qu'on s'intéresse vraiment à ces choses ? C'est la réflexion que j'aimerais te laisser aujourd'hui.
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0: À Paris, la bibliothèque historique de la ville de Paris, dans le 4e arrondissement, plonge ses visiteurs dans la capitale telle qu'elle était il y a plus de 50 ans. L'exposition « C'était Paris en 1970 » s'appuie sur un fond photographique exceptionnel, constitué lors d'un grand concours lancé au printemps de cette année-là, conjointement par la ville de Paris et la FNAC. La capitale avait alors été découpée en 1755 carrés virtuels de 250 mètres sur 250, chacun tiré au sort par un photographe amateur pour en effectuer un reportage. Au total, 30 000 diapositives couleurs et 70 000 tirages noir et blanc ont été produits en quelques semaines, offrant un portrait collectif et singulier d'une ville en pleine transformation. L'exposition est organisée à l'occasion du bicentenaire de la photographie. Cap au Sud, à Marseille, l'Ordre des architectes PACA présente à partir du 26 juin l'exposition photographique « Memories of a Concrete Love » en partenariat avec la Maison de l'architecture et de la ville PACA. Née d'une résidence artistique à Bandol au sein d'un immeuble brutaliste des années 1970, signé Jean Dubuisson, ce projet réunit l'architecte Nathalie Schneider, le photographe Vivienne Carmagnol et la compagnie de danse Armacadon. La démarche n'est pas documentaire. Le béton, la lumière, les lignes et les corps des danseurs s'entrelacent pour transformer le matériau brut en espace narratif et poétique. L'exposition se tient au 12 boulevard Théodore Turner, dans le 6e arrondissement. Plus à l'est, à Nice, les cités immersives ont investi un espace de la promenade des Anglais avec une exposition inaugurale consacrée à l'univers viking. L'Odyssée jusqu'aux confins du monde propose un parcours narré réparti en 5 espaces aux ambiances saisissantes, de la salle des ruines fumantes à la salle des rêves, avec spectacle son et lumière, projection vidéo mapping 360 degrés et objets archéologiques. Muni d'un casque audio disponible en français et en anglais, chaque visiteur progresse à son rythme dans les pas des guerriers nordiques. L'exposition est visible jusqu'au 30 août au 1 rue Massenet. Direction la Suisse, à Genève, le musée d'art et d'histoire accueille au RAT une exposition consacrée à Sylvia Schlegg, portée par le MAMCO. Ce partenariat inédit entre les deux institutions est né de la fermeture temporaire du bâtiment du MAMCO. Libéré de ses murs habituels, le musée d'art contemporain s'approprie ce lieu patrimonial emblématique pour y poursuivre sa programmation tout en s'ouvrant à un public plus large. Enfin, à Lausanne, la fondation Jan Michalski explore les écrits de l'art brut. Ces productions graphiques et textuelles, nées pour la plupart au sein d'institutions psychiatriques, ont longtemps été considérées comme de simples supports de diagnostic. C'est Jean Dubuffet qui, à partir de 1945, les regroupa sous le vocable d'art brut. Depuis leur mise en lumière par Michel Thévenoz en 1979, elles sont reconnues comme des créations à part entière, inventives, face aux normes lexicales et syntaxiques, portant une liberté formelle saisissante.
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0: 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Il est 14h.
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2: Pour présenter un projet, surtout une innovation aussi, et on parle d'un projet musical. On est avec Tom Collineau. Comment allez-vous?
3: Mais ça va.
2: Vous êtes juste avant la présentation, donc 13 minutes, pas plus. C'est court, mais c'est quand même pas du 180 secondes. On arrive quand même à développer une idée. Vous travaillez sur l'acoustique. Vous êtes sûrement musicien, vous allez nous expliquer. Essayez en radio, c'est pas évident.
3: Alors moi, je travaille sur l'acoustique et la physique, en fait, des instruments de musique avant, en particulier le saxophone et la clarinette. Je travaille pour un facteur d'instrument qui s'appelle Buffet-Crampon. L'idée, c'est d'avoir une équation, un modèle physique d'un instrument de musique qu'on puisse utiliser ensuite en tant que synthétiseur, par exemple, ou en tant que prototype virtuel à l'usine, qui nous permettrait de savoir comment un instrument va sonner avant de le fabriquer.
2: Ah oui, c'est vraiment pour du qualitatif.
3: Oui, c'est ça. L'idée, c'est de savoir si l'instrument va être juste ou faux, s'il va être facile à jouer ou difficile à jouer.
2: Attendez, Tom, ça n'existe pas, ça, déjà?
3: Alors, en fait, évidemment, les gens savent faire des instruments très, très justes et très, très faciles à jouer. Mais imaginons qu'on veuille faire un instrument complètement nouveau dans une tonalité qu'on n'a jamais essayée. Là, ça peut aider d'avoir une équation en plus pour aller plus vite, simplement.
2: Ça a l'air un peu compliqué, c'est scientifique, c'est justement rendu à la portée de tout le monde en 13 minutes. Mais vous travaillez comment? Un plombier, on arrive à voir à peu près comment il travaille. Vous travaillez comment?
3: Alors, moi, je travaille à un ordinateur, c'est-à-dire que je résous mes équations au jour le jour. J'ai aussi une partie expérimentale où je fais des mesures, qui sont des mesures de physique, mais sur des instruments de musique. Donc, je compare modèles et mesures, comme ça, au jour le jour, et j'essaye d'ajuster mes équations pour qu'elles collent le mieux possible à mes mesures.
2: Donc, c'est beaucoup de mathématiques, mais il y a peut-être un micro, il y a peut-être on tape sur un instrument pour voir la tonalité, pour mesurer. Comment est-ce qu'on mesure exactement?
3: J'ai des micros, des capteurs de pression, et je fais des mesures avec des musiciens aussi. Des fois, il y a des mesures où c'est des longues sessions avec des musiciens, on les invite, on leur demande ce qu'ils pensent de l'instrument, savoir s'ils sont faciles à jouer, pas faciles à jouer. On recueille comme ça l'opinion de musiciens experts, on les inclut au processus de recherche scientifique, même si c'est de la physique.
2: Et dans cette recherche, vous avez abouti. Le résultat est positif ou vous êtes encore en train de travailler dessus?
3: Ah, on est en train de travailler. On découvre des choses tout le temps parce que déjà, les instruments de musique avant sont des systèmes vraiment compliqués à décrire mathématiquement. Et en plus de ça, il y a un élément humain. Donc, qu'est-ce qu'on entend par un instrument qui sonne bien? Décrire ça mathématiquement, c'est très difficile.
2: Pourquoi vous êtes lancé là-dedans? Vous étiez déjà musicien? Vous étiez peut-être avec des facteurs d'instruments?
3: Mais moi, ça fait très longtemps que je suis musicien. Et quand j'ai su qu'on pouvait faire de la recherche en acoustique musicale, je me suis jeté dessus. Voilà. Et après, du coup, j'ai un peu appris à jouer du saxophone, un peu de la clarinette. Mon instrument, c'est la basse à la base, mais voilà, il faut un intérêt vraiment fort pour la musique.
2: Et là, c'est pas mal ici à Marseille. Donc, vous êtes plusieurs, vous êtes 5 ou 6 à présenter un 13 minutes, donc à deux reprises devant du public. Ensuite, il y a une discussion, voir des questions, c'est pas mal.
3: Absolument, c'est super bien. En plus, les sujets sont super variés. Moi, je travaille au laboratoire de mécanique et d'acoustique, mais mes collègues travaillent dans des laboratoires de sciences sociales, un laboratoire de mathématiques, un laboratoire d'intelligence artificielle. Donc, les sujets sont vraiment très, très, très divers et c'est hyper intéressant d'être dans ce groupe-là.
2: Mais Tom, comment on fait pour être invité ici? Ou alors on se présente? Ou il y a une sélection? Ça marche comment?
3: Moi, c'est l'organisateur qui me connaissait. On se connaissait de nom, on avait déjà parlé. Comme on est chercheur, finalement, on finit tous par se connaître à Marseille. Et du coup, il m'a proposé d'en être et j'ai dit oui.
2: Alors, cette recherche, donc vous avez dit que vous travaillez pour un facteur, mais ça peut être beaucoup plus important. Ça peut être une innovation aussi qui soit utile dans d'autres domaines. C'est toujours ça, la recherche scientifique.
3: Oui, absolument. C'est aussi l'intérêt de faire de la recherche qui est un peu fondamentale. C'est qu'en fait, nos modèles qui s'appliquent, bon, pour moi, des clarinettes, des saxophones, finalement, ils ne sont pas si loin de modèles, par exemple, d'ailes d'avion qui sont dans un écoulement d'air ou alors de tours pour usiner des pièces mécaniques. Et finalement, c'est les mêmes outils mathématiques, numériques qu'on va utiliser pour décrire ces types de systèmes qui paraissent différents. Mais voilà, donc quand on avance dans la compréhension des instruments de musique, on avance aussi sur d'autres domaines. Et en plus, c'est quand même super d'avoir de la musique dedans.
2: Et c'est aussi super de pouvoir le partager comme ça, c'est assez rare quand même, cet événement est quand même original.
3: Absolument, ouais. C'est exceptionnel et c'est super cool.
2: Après ça, après ce travail sur l'acoustique, vous partez sur d'autres domaines scientifiques ou vous resterez dans le domaine musical, instrument avant?
3: Moi, c'est ma spécialité, hein. Je fais de la physique des instruments de musique, donc je vais continuer. Après, voilà, j'exclus pas de... de bouger un petit peu, notamment de mettre un peu plus d'interaction avec les musiciens, un peu de mesures physiologiques, par exemple, d'aller vers la santé du musicien, ça peut être une perspective. Voilà.
2: Merci Tom Colino pour ce 13 minutes à Marseille. On vous écoutera avec beaucoup d'intérêt. Au revoir.
3: Merci beaucoup.
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0: Marie-Pierre Lamy, bienvenue à ce micro. Vous êtes de formation psychothérapeute, vous avez été pasteur, vous êtes aumônier de prison. Vous allez passer un petit moment avec nous pour nous parler du couple. Alors, il y a plein de choses à dire sur le couple. Vous, de quelle manière vous souhaitez aborder ce sujet-là ?
1: Ben, par le début, tout simplement. C'est-à-dire, déjà poser la question, est-ce que le couple rend heureux ?
0: Et alors, est-ce que le couple rend heureux ?
1: Ah ben, tout dépend de là où on part. Mais la véritable question, c'est est-ce que le couple rend heureux durablement ? En fait, on en est tous là à savoir si ma vie avec quelqu'un va me rendre heureux dans le temps. Et là, je crois qu'il y a des nuances dont il faut parler. Et peut-être aussi des questions à se poser pour voir si on est dans cette dynamique de la vie à deux et peut-être si on est dans de bonnes conditions pour envisager cette vie à deux, mais durablement.
0: Et alors, quelles sont les questions qu'on peut se poser, justement ?
1: La question, c'est où est-ce que je suis dans ma vie toute seule, d'abord ? Où est-ce que j'en suis ? Est-ce que je suis bien dans ma peau ? Est-ce que je suis en souffrance ? Ça, c'est une question qui est importante.
0: Donc, vous voulez dire, en quelque sorte, que si je ne suis pas heureux avant d'être en couple, c'est pas forcément le couple qui va solutionner mon problème.
1: Voilà, c'est exactement ça. C'est que parfois on croit que la personne est là pour me sauver d'une situation. Alors voilà, moi je voudrais poser quelques questions. Est-ce que l'autre est là pour guérir ma blessure, justement, j'ai besoin de lui ? Est-ce que l'autre est là pour que je me réalise ? Est-ce que l'autre est là pour prendre soin de moi ? Est-ce que l'autre est là pour me protéger ou est-ce que l'autre est là pour me sauver ?
0: Et ça veut dire que chacun apporte sa réponse.
1: Exactement, oui. Alors c'est sûr qu'on a tous besoin de quelqu'un dans sa vie. Mais il y a des situations où certains d'entre nous sont en plus grande souffrance. Et là, toute attente de l'autre, est, je crois, est parfois misée, pas forcément sur une bonne...
0: Bonne motivation.
1: Oui, voilà. Enfin voilà, si j'attends de l'autre pour échapper à une situation difficile, par exemple, je suis sous l'emprise de mon père, de ma mère, cette personne va venir me sauver. Maintenant qu'elle m'a sauvée, elle est liée à moi parce que nous sommes mariés, imaginons cette situation. Maintenant, moi, je vais mieux. J'ai plus besoin de lui parce que je le reconnais plus comme mon père ou comme ma mère alors qu'il était un moment. Que se passe-t-il quand enfin, moi, je vais mieux ? Que devient notre relation ? Et là, c'est important parce qu'il faut que l'un et l'autre, on se resitue. Et souvent, il n'y en a qu'un qui change de place et pas l'autre. Et là, le couple est souvent voué à de grosses difficultés, voire à l'échec.
0: D'où la question d'un bonheur durable.
1: Ah oui, durable. Parce qu'une période courte, c'est très, très facile. On peut presque utiliser l'autre pour que j'aille mieux. Mais voilà, sur le long terme, chacun devra se resituer. Et en se resituant, ben, les choses vont aussi changer et évoluer.
0: Et alors, comment est-ce qu'on peut aborder ce sujet quand, au départ, on part sans les bonnes motivations ? Est-ce qu'on peut changer le cours des choses en route ?
1: Oui, on peut changer le cours des choses, hein, parce que personne ne peut prédire l'avenir. Mais il y a une chose qui est importante, c'est la préparation au mariage. La préparation au mariage nous indique où nous sommes-nous dans cette relation avant de s'engager avec l'autre. Et bien sûr, tout au long de notre histoire, on pourra à chaque fois se resituer, mais il faudra prendre le temps de le faire.
0: Alors Marie-Pierre, je crois que vous souhaitez conclure chaque chronique avec une petite pensée à laisser à l'auditeur. Quelle sera la pensée du jour ?
1: L'amour ne sera pas absence de conflit, mais l'amour sera comment dans nos conflits je lui montre que je l'aime.
0: Marie-Pierre Lamy, merci pour votre participation à cette chronique. On se retrouve bientôt pour un nouveau sujet. À bientôt. Au revoir.
1: Au revoir.
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1: Bonjour à tous, c'est une conséquence de la canicule qui s'abat sur la France. La SNCF rend gratuit l'échange et l'annulation de billets de TGV, alors que certaines liaisons ne sont pas assurées. Selon le PDG de SNCF Voyageurs, 9 trains sur 10 circulent. 72 départements sont toujours en vigilance rouge canicule. À Brest, le record mensuel de chaleur est battu pour la troisième fois de la semaine, avec un thermomètre qui affiche plus de 39 degrés. L'ancien record datant de 2019 s'élevait à 34. Avec cette chaleur, la CGT demande l'arrêt du travail physique au-delà de 28 degrés. Selon la secrétaire générale du syndicat, Sophie Binet, la France ne protège pas assez les travailleurs lors des périodes de canicule. Elle appelle au droit de retrait quand le thermomètre monte trop haut. 28 degrés pour les travaux physiques et 30 degrés pour les travaux sédentaires. Sophie Binet souhaite un chômage partiel indemnisé à 100%. Elle explique que la canicule n'est pas la faute des salariés. 5 jeunes mis en examen à Narbonne et placés en détention provisoire. 3 mineurs et 2 jeunes adultes suspectés d'avoir lynché un jeune homme de 17 ans retrouvé inanimé samedi matin sur un chantier de la ville. Il est finalement mort des suites de ses blessures il y a 2 jours. Un acte prémédité selon le procureur de Narbonne qui évoque un guet-apens à cause d'une possible vengeance. Emmanuel Macron mobilise l'aide de la France après les séismes qui ont touché le Venezuela. Le chef de l'État annonce l'envoi de 85 secouristes français spécialisés en sauvetage déblaiement. Le dernier bilan provisoire fait état d'au moins 164 morts et près de 1000 blessés. L'état d'urgence est déclenché dans le pays. Des équipes de secouristes coordonnées par l'ONU sont également en route. Et puis les footballeurs de l'équipe de France seront-ils encore perturbés par les orages demain contre la Norvège? Après un match à rallonge contre l'Irak, interrompu à cause des coups de tonnerre, un nouveau risque d'orage est possible. Les prévisions sont tout de même cette fois moins alarmantes. Les Bleus joueront demain soir à 21h contre les Norvégiens pour tenter de finir premier de leur groupe. Voilà pour l'info, excellent après-midi.
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0: Bienvenue à l'écoute de l'émission Sentez-vous bien. Nous sommes aujourd'hui en compagnie du docteur Jean Lindsay. Bonjour.
1: Bonjour Oscar.
0: Merci de nous rejoindre à ce micro pour aborder des questions de santé. Et aujourd'hui, vous allez nous parler de l'impact de l'alcool et du cannabis dans les accidents de la route. Et il est intéressant donc de revenir un peu sur les chiffres de morts sur la route à cause de l'alcool et du cannabis. Où est-ce qu'on en est, alors, docteur Jean Lindsay, aujourd'hui par rapport à ça?
1: Alors, vient d'être publié l'aide-mémoire de l'accidentalité en France. Actuellement, nous avons environ 3700 morts par an sur les routes, toutes causes confondues. Et dans ces morts, eh bien, il y a pour l'alcool 778 morts, c'est-à-dire 22%,
0: oui.
1: Pour des taux d'alcool supérieurs à 0,5 g. Hein.
0: D'accord, donc on ne prend pas en considération...
1: On ne s'occupe pas de ceux qui sont en dessous de 0,5.
0: Jusqu'à 0,5, on ne prend pas en considération.
1: Et on sait que dans la zone... Si vous voulez, entre 0,2 g par litre et 0,5, il y a déjà une augmentation substantielle du risque d'accident. Hein. Et pour ce qui est des tests positifs aux stupéfiants, essentiellement le cannabis,
0: oui.
1: On est à 494 morts, c'est-à-dire 14%. Donc si on additionne les taux d'alcool supérieurs à 0,5 et les cannabiques, on est à 37% de morts sur les routes. À cause de ces substances.
0: Donc sur les 3700 morts par an sur la route, 37% sont dus à l'alcool et au cannabis,
1: voilà.
0: Autant dire que ces 37% pourraient être évités assez facilement.
1: On pourrait vraiment les gommer facilement, on pourrait les éviter très facilement si une prévention efficace a été faite. Et puis il y a aussi une autre mesure qui pourrait être imaginée, c'est de la tolérance zéro pour l'alcool, comme le font un certain nombre de pays, c'est-à-dire que au-dessus de 0,2 g, ce serait illégal. On diviserait sans doute par deux les accidents mortels sur la route. Les Suédois se sont donné comme objectif zéro mort sur les routes. Et on peut le penser. Enfin, en France, les accidents de la route sont vus comme une fatalité, inévitable, un tribut obligatoire à payer à la modernité. Mais il faut se décentrer. Hein. On peut se décentrer. On peut dire, après tout, pourquoi pas zéro mort, hein. Et là, le levier le plus puissant, ce serait l'absence de substances, alcool, cannabis, évidemment, cocaïne et opiacés. Hein. On le sait bien aussi. Mais ça, c'est quand même beaucoup moins massif que le cannabis sur la route.
0: On constate que l'alcool produit plus d'accidents que le cannabis, docteur Jean Lindsay.
1: Bah oui, mais alors à ce moment-là, on peut faire un calcul. Étant donné qu'en France, on considère qu'il y a 40 millions d'usagers de l'alcool et 3 millions d'usagers du cannabis, alors le cannabis est 17 fois plus dangereux que l'alcool au volant.
0: Quand on le ramène à une proportionnelle,
1: voilà, bah oui. Ou alors, parce que sur les 40 millions d'usagers de l'alcool, il y en a quand même beaucoup qui sont des usagers très modérés. Si on considère qu'il y a 10 millions d'usagers de l'alcool, il y a environ 10 millions de personnes qui utilisent l'alcool de façon assez régulière, disons, et 5 millions d'usagers du cannabis si on prend les expérimentateurs. Vous voyez, ce sont des calculs spécieux, on réfléchit. Hein, Alors le cannabis est 1,5 fois plus dangereux que l'alcool au volant. Et alors là, il y a une étude italienne qui permet de trancher, c'est l'étude de Del Balzo. Ils ont eu l'idée, les Italiens, d'aller étudier les gens qui avaient eu un accident de la route dans les services d'urgence. Et de mesurer le cannabis, non pas dans le sang, mais dans les urines. Le cannabis passe par le sang de manière très transitoire, avant de migrer dans la graisse. Et l'organe qui contient le plus de graisse dans le corps, et c'est le cerveau. Donc avant de migrer massivement dans le cerveau. Et alors... ils ont donc pris une population de gens ayant eu un accident de la route, ils ont regardé s'il y avait du cannabis dans les urines, et ils ont pris une population comparable, n'ayant pas eu d'accident. Simplement ça, vous voyez, une population avec accident, une population sans accident. On a pris par exemple, un plombier du quartier sud de Rome avait eu de 35 ans avait eu un accident de la route, on a pris un plombier des quartiers sud de Rome n'ayant pas eu d'accident de 35 ans, n'ayant pas eu un accident de la route. Et on a regardé les taux de cannabis dans les urines de ces deux populations. Vous voyez ?
0: Oui.
1: Population identique ayant eu un accident de la route, n'ayant pas eu d'accident de la route. Mais à ce moment-là, le risque d'accident, il est multiplié par 10 chez simplement ceux qui ont du cannabis dans les urines.
0: l'étude montre les choses d'une manière aussi simple.
1: Voilà, oui, oui, mais vous savez, on fait beaucoup d'études scientifiques aujourd'hui qui sont de bonne qualité, qui disent des choses.
0: Donc finalement, la réalité est assez différente de ce que les chiffres peuvent montrer.
1: Bah, jusqu'à maintenant, on disait, suite à l'étude SAM qui avait été faite, c'était un programme de recherche clinique en France, on pensait que l'alcool, globalement, multipliait le risque d'accident de la route par 4 et le cannabis par 2,5. On disait que le cannabis provoquait moins d'accidents de la route que l'alcool. En fait, le cannabis semble être à l'origine de plus d'accidents de la route que l'alcool, mais il reste encore toute la zone grise de l'alcool, c'est-à-dire toute la zone en dessous des 0,5 grammes, pour laquelle on a aussi une très grosse augmentation des accidents de la route. Donc si on passait à la tolérance zéro, c'est-à-dire 0,2 grammes par litre pour l'alcool, et si on passait à zéro cannabis sur les routes, ben on aurait peut-être bien une division par deux des accidents de la route, et à ce moment-là, on pourrait sans doute réduire encore, par tout un tas de mesures de sécurité, on pourrait sans doute réduire encore les accidents et se donner comme objectif, comme les Suédois, zéro mort sur les routes. Alors, surtout que derrière un mort, vous avez 10 blessés, hein, quand même.
0: Donc, ah oui, le ratio, c'est de 1 mort pour 10 blessés. Ouais.
1: Les souffrances humaines, des dégâts collatéraux pour toute l'économie, enfin, c'est un fléau. Donc, qu'on accepte que la société tolère comme une malédiction inévitable, alors que bah, on pourrait dire bah non, pourquoi pas zéro mort sur les routes.
0: Donc une raison de plus pour ne pas boire d'alcool et ne pas fumer de cannabis.
1: Voilà, hein. Exactement.
0: Merci beaucoup, docteur Jean Lindsay. C'était Sentez-vous bien, et on se retrouve pour une prochaine chronique, toujours sur la question de santé. À bientôt, au revoir.
1: Au revoir, Oscar.
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0: Petit sujet psychologique, Oscar Miani reçoit Éléonore Tarlet, psychologue et psychothérapeute.
1: Dans le cadre de cette émission, nous abordons une mini-série sur le couple. Et pour bien comprendre de quoi on parle quand on évoque la question du couple, il faut aussi appréhender les différences qui existent entre le genre masculin et le genre féminin. Et ces différences se retrouvent déjà au niveau biologique et même déjà pendant la grossesse. Pour en parler, j'ai le plaisir de recevoir aujourd'hui Éléonore Tarlet. Bonjour.
2: Bonjour Oscar.
1: Alors vous êtes psychologue, psychothérapeute. Et alors vous allez nous parler de ces questions de couple, mais vous voulez revenir un peu au tout début, au commencement, pour qu'on comprenne les différences entre hommes et femmes. Et le commencement, ça se passe déjà dans le ventre de la mère.
2: Effectivement, en phase fœtale. Donc lors de la première chronique, on a vu que déjà les différences chromosomiques XX et XY avaient un impact sur toutes nos cellules et sur nos cerveaux. Donc là, on va continuer l'histoire de la vie et on va voir ce qui se passe en phase fœtale.
1: Et alors, donc, qu'est-ce qui se passe pendant la grossesse ?
2: Alors, pendant la grossesse, il y a déjà ces hormones, en fait, qui vont être diffusées. Et donc, vraiment, dès les premiers jours de vie de conception, le sexe d'un embryon va avoir une influence sur le processus biologique et sur le développement de l'enfant.
1: C'est développement au niveau du cerveau ou bien dans tous ces compartiments ?
2: Dans toutes les cellules. Mmh. Et ce qui va nous intéresser, nous, pour plus tard, puisqu'on est sur une chronique couple, c'est d'avoir le mode d'emploi de l'engin, en fait. Mmh. Vous savez, vous aimez bien avoir le mode d'emploi, savoir comment on utilise l'appareil qu'on vient d'acheter. Donc si vous avez un homme à la maison, je vais vous proposer un mode d'emploi.
1: Oui.
2: Et inversement, pour qu'on puisse mieux se comprendre, puisqu'on ne vient pas des mêmes planètes, hein, a priori. Et donc je commence vraiment au tout début de l'histoire. Un petit peu, il était une fois la vie. Oui. Et on va démarrer en phase fœtale. Alors, en phase fœtale, il y a des études qui ont été faites. Alors, on sait qu'il y a certaines prédispositions chez les petites filles et chez les petits garçons. Ça, on le sait plus tard. Il y a beaucoup d'études scientifiques qui démontrent ça, hein, en sachant que là, il y a 500 références scientifiques qui ont été utilisées dans ce que je vais vous citer. Alors, c'est pas moi qui les ai travaillées, bien sûr. Mais c'est des choses qui sont très documentées. Donc, par exemple, on sait que les filles, elles ont plus d'aptitude à la communication verbale et non verbale, qu'elles sont plus empathiques et qu'elles ont plus de goût à prendre soin. Et on sait que les garçons, ils ont un goût plus développé pour élaborer les règles générales et pour ce qui est systématique. Et il y a des études qui ont été faites en prélevant le liquide amniotique, qui est la même concentration en fait, du liquide amniotique que dans le sang du bébé.
1: D'accord.
2: Donc ça évite de ponctionner comme le bébé. Et on voit que la quantité de testostérone qui est présente dans le liquide amniotique va être beaucoup plus importante pour le garçon.
1: Dans le liquide amniotique, donc dans le sang du bébé.
2: Voilà. Mmh. Et ça, dès les premiers jours de vie, en fait. Hein. Donc en fait, le tout petit embryon, il commence déjà à générer de la testostérone pour faire un garçon ou pour faire une fille. Alors les filles ont aussi de la testostérone, mais en beaucoup moindre quantité. Et donc on avait fait cette corrélation pour voir les résultats par rapport à ce qu'on sait, ce que les études démontrent ultérieurement. Donc ce qu'on voit, c'est que plus les filles ont de testostérone in utero dans le liquide amniotique, moins les caractéristiques féminines vont être marquées. Et plus les garçons ont des testostérone dans le liquide amniotique, plus les traits masculins vont être marqués. On peut presque parler d'un continuum avec, d'un côté, il y aurait une empathie très marquée et de l'autre côté du continuum, il y aurait un esprit systématique très marqué. Et vraiment, ce taux des testostérone, on peut bouger le curseur. Plus il y a un taux élevé et plus les traits masculins vont être marqués.
1: Donc en fait, est-ce qu'on peut dire que finalement c'est ce taux de testostérone dans le liquide amniotique qui est déterminant pour l'avenir ? Enfin, un des déterminants, mais en tout cas important ?
2: Oui, apparemment c'est très important, effectivement. Ça va latéraliser le cerveau d'une certaine façon. C'est-à-dire que ce qui est en train de se générer dès les premiers jours de vie en phase fœtale, malgré que, comment dire, au niveau de l'éducation, au niveau sociétal, vous décidiez de formater votre enfant d'une certaine façon, vous ne pourrez jamais gommer la partie moléculaire, biologique, innée, en fait. Bien sûr, il y a de l'inné et il y a de l'acquis, il y a l'interaction qui joue, qui tricote entre les deux. On avait fait des chroniques sur l'épigénétique.
1: Oui.
2: Mais il y a quand même une part biologique. On ne peut pas dire que la part biologique, elle est à zéro, elle n'existe pas.
1: Et alors, est-ce que ce taux de testostérone dans le liquide amniotique et dans le sang du bébé peut être lui-même impacté par des circonstances externes ?
2: Oui, exactement. Si la mère est stressée pendant la grossesse, l'impact va être plus important chez le fœtus garçon. En fait, le fœtus garçon, mâle, est plus vulnérable. Et notamment le stress, donc le cortisol qui est généré par la maman quand elle est stressée, ça va supprimer le pic de testostérone pendant la gestation. Et ce pic de testostérone, il est déterminant dans la maturation du cerveau mâle. Alors attention, je ne veux pas non plus affoler les gens qui vont nous écouter, parce que comme on a vu, hein, le cerveau est très neuroplastique, mais on sait vraiment que la grossesse et les jours qui vont suivre sont vraiment très importants. Le climat social doit être vraiment, on doit être très attentif au climat social de la maman, à ce qu'elle soit bien entourée, soutenue, pour que l'enfant soit le plus efficient possible.
1: Mmh.
2: On voit aussi que effectivement les petits garçons vont être impactés par le stress de la maman pendant la grossesse, parce que il va y avoir plus de mortalité in utero pour les fœtus garçons, plus de mortalité à la naissance, plus de prématurité et un plus faible poids de naissance.
1: Pour les garçons.
2: Pour les garçons.
1: Mmh.
2: Et un retard de croissance dans le ventre. Ce qu'on a vu aussi, c'est que les mamans qui fumaient pendant la grossesse le petit garçon là encore est beaucoup plus affecté avec ce retard de croissance que les petites filles.
1: Donc voilà, merci Éléonore Tarlé pour ces éclairages. On comprend mieux que, à travers ce que vous nous expliquez, que certaines différences entre les hommes et les femmes peuvent s'enraciner très tôt dans le développement, parfois même avant la naissance, enfin pas parfois, tout le temps même. Et donc vous pourrez poursuivre bien ces explications autour de la différence homme-femme et finalement de ce qui fait un couple lors d'une prochaine émission. Et là, vous nous parlerez de ce qui se passe après la naissance.
2: Voilà, de ce qu'on appelle la mini-puberté.
1: Voilà, merci beaucoup Éléonore Tarlé.
2: Merci.
1: On se retrouve très vite pour Petits Sujets Psychologiques. Merci,
2: à
1: au revoir.
2: À bientôt, au revoir.
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0: 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Il est 16h.
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5: Les nids des oiseaux, il y en a de toutes sortes. Vous avez des nids ronds, vous avez des nids un petit peu en bazar, vous en avez dans les arbres, vous en avez dans la haie. Des fois, c'est un petit peu compliqué de les différencier. Mais il y a deux sortes de nids où vous ne pouvez pas vous tromper. C'est le nid du merle noir et de la grive. Alors, il y a deux sortes de grives. Il y a la grive musicienne et la grive draine. Donc, le merle noir, Turdus merula. La grive musicienne, Turdus philomelos. Et la grive draine, Turdus viscivorus. Voilà, pour les noms latins, on va dire, un petit peu scientifique pour se la péter un petit peu. Mais ce sont malgré tout des oiseaux qui sont cousins. Et on se rend compte de ce cousinage, notamment grâce au positionnement de leur nid et à la façon dont il est fait. Ce sont des nids qui sont parfaits. Ils sont parfaitement ronds. C'est un bol, en fait. Vous prenez votre bol et vous avez à l'intérieur, dans la même logique, avec voilà, de la profondeur, un côté extrêmement rond et surtout un tissage qui est incroyable. Le merle noir, il va venir tisser des bouts de branches, des bouts d'herbe, des bouts de graminées et venir faire une forme vraiment totalement ronde et en forme de bol. Et ce nid va tenir énormément, c'est-à-dire que si vous taillez votre haie en pleine période de reproduction, bien sûr c'est pas bien, on fait pas ça, on attend la fin de la période, et bien si le nid tombe, il ne va pas se casser. Il va pas rebondir, hein, c'est pas une balle, mais en tout cas il va rester en bas et il va avoir conservé sa forme. On différencie le nid du merle du nid de la griffe par une seule chose, parce que les deux, ils ont la même logique. Voilà, un bol que l'on vient venir tresser. Mais la grive, elle va venir tapisser l'intérieur de son nid avec de la boue. Ça va permettre d'isoler et d'assurer en fait un maintien encore plus important de ce nid. Donc en fait, pour différencier ces nids, c'est assez facile. Il y a de la terre dedans, c'est de la grive. Il y a juste du tressage, c'est du merle. On peut aussi les différencier avec les œufs. Les œufs, chez le merle, ils sont bleu-vert. Alors que chez la grive, ils sont d'un bleu, mais bien, bien, bien pétant. Par contre, attention, si vous avez un nid dans votre haie, puisque là, ce sont des oiseaux qui sont uniquement dans les haies ou les arbres touffus, bien sûr, on ne va pas s'amuser à aller voir les œufs, on ne va pas s'amuser à les prendre en photo. Il ne faut pas oublier que la nature, ça se respecte. Et même si la curiosité est un vilain défaut, il faut vraiment se retenir. Des fois, on peut se dire, oui, mais ça va prendre 2 secondes, hop, je mets mon téléphone, je prends une photo et je m'en vais. Oui, mais non, vous avez créé un dérangement vis-à-vis des parents, et ça s'est déjà vu que des nids soient abandonnés, les œufs soient abandonnés, juste parce que quelqu'un a voulu regarder 5 secondes. Donc je sais que des fois c'est tentant, mais dites-vous que c'est mieux de les entendre plutôt que les voir. Alors écoutez ce son de la grive musicienne.

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C'était You Gotta Do Right, chanté par Monty Jackson et les Heritage Singers Quartet. Comme j'aime à le dire, le jeudi, c'est le début de la fin de la semaine et j'espère que tout se prépare bien pour vous, pour ce week-end de show qui arrive. Dans quelques minutes, l'Instant Bible à 16h30 avec Nafi Bonin. Mais voici tout de suite Perry Sisters. Elle interprète Through the Fire, suivie de Wake Up Singing avec le Montréal Gospel Choir.

Montréal Gospel Choir, voici les deux sœurs Toby et Tommy White. Elles chantent I Got a Feeling, suivie de Kirk Franklin en duo avec Donnie McClurkin. Ça donne The Blood Song.

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Dans quelques instants, l'instant Bible animé par Nafi Bonin, ce sera à 16h30. Voici tout de suite Pentatonix avec How Great Thou Art, suivi de Michael English.

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Tout de suite, l'Instant Bible présenté et animé par Nafi Bonine, il est 16h30. Oh.

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1: Bonjour à tous, j'espère que vous allez bien, que vous avez passé une excellente semaine. Aujourd'hui, on va voir la place de Christ au sein d'un couple. On va aborder ce sujet avec le pasteur Philippe Leduc. Bonjour Philippe, ça va ?
2: Ça va bien, merci.
1: T'as passé une bonne semaine ?
2: Oui, très bien.
1: Et le pasteur Pascal Rodet. Comment vas-tu Pascal ?
3: Très bien, merci.
1: Alors, la femme et l'homme et Christ dans le couple. Quand je pense à ça, je pense à beaucoup de choses. Il me vient tellement d'idées que... Déjà, est-ce que les hommes et les femmes sont égaux ? C'est difficile de répondre à cette question.
2: Comment tu fais avec ça ? Non, Dieu a créé l'homme et la femme.
1: Et la femme.
2: Ouais. Déjà, et il y a une petite distinction.
1: Il y a une distinction. La semaine dernière, à table, ça va vous paraître un peu macho ce que je vais dire, mais dans le sens des hommes. C'est-à-dire que personnellement, je pense, et encore une fois, ça n'est que personnel, les femmes ne peuvent pas faire certains métiers. Qu'il y a des métiers qui sont réservés aux hommes et qu'il y a des métiers qui sont réservés aux femmes. Mais inutile de vous dire qu'à table, ça a fusé. Et on en est venu à parler d'Adam et Ève, que... Inutile, je pense, de raconter l'histoire d'Adam et Ève quand ils ont pris le fruit, que Ève a pris le fruit, qu'elle l'a donné à Adam, et que de là a découlé beaucoup de choses, parce qu'en fait, dans le jardin d'Éden, on n'avait pas le droit de prendre que ce fruit, je pense. Hein. Mm-hmm. Voilà. Et du coup, tout le monde dit, c'est la faute d'Ève, c'est la faute d'Adam. Vous pensez que les couples sont un peu comme ça aujourd'hui ? Est-ce que
2: à se rejeter la faute,
1: la faute l'un sur l'autre. Je t'ai dit qu'on allait manger quelque part. Non, tu me l'as pas dit.
2: Oui, c'est un petit peu l'histoire des couples, beaucoup. Mais après, c'est la dose d'amour qu'il y a dans le couple, hein, qui fait qu'on peut surmonter ça ou pas. Pour certains, ils n'y arrivent pas et ils se séparent. Pour d'autres, ils dépassent cela. Et puis après, il y a les malentendus aussi. Ou les sous-entendus qui ne sont pas compris. Il y a plein de choses.
1: Plein de choses.
2: C'est la vie d'un couple.
1: Mars et Vénus, hein. Je pense que c'est ça. Est-ce que tu peux nous lire Éphésiens 5, versets 21 à 24, s'il te plaît ?
2: Oui, mais je te préviens, attention, c'est un texte...
1: C'est très violent.
2: Un peu rude. On va l'expliquer après.
1: D'accord.
2: Obéissez les uns aux autres par respect pour le Christ, les femmes à leur mari comme au Seigneur. En effet, le mari est le chef de sa femme, comme le Christ est le chef de l'Église. Le Christ est le sauveur de l'Église qui est son corps. Comme l'Église obéit au Christ, les femmes doivent obéir pour tout à leur mari.
1: Mais Philippe, qu'est-ce que tu viens de me dire là ? Mon mari qui regarde l'émission, tu t'imagines bien que ce soir, il va me dire « Femme, obéis-moi ».
2: Je t'avais prévenu que c'était un texte assez violent. Mais il faut l'expliquer justement, il faut lui mettre le contexte. Et puis bien... prendre soin de lire chaque mot qu'il y a dans le verset, de ne pas se contenter de la moitié du verset.
1: Bien sûr.
2: C'est ça qui est important. Donc, il faut qu'on s'y arrête un petit peu. D'abord, le contexte, il faut savoir dans quelle époque ça a été écrit aussi. La condition de la femme, alors, aujourd'hui, il y a encore beaucoup de progrès à faire aujourd'hui, mais à l'époque, c'était encore pire.
1: C'était compliqué. Hein.
2: Et ça ne date pas de ce temps-là, ça date de bien longtemps avant. Il y a toujours eu une difficulté pour la femme de pouvoir vivre une vie un peu normale, un peu libre, hein. La place, l'emprise du mari était très forte. Donc là, on a l'impression qu'il va dans le même sens, sauf qu'il y ajoute quand même quelque chose d'important, puisqu'il met Christ au cœur de la relation. Et c'est ça qui va tout changer.
1: Donc, il y a quand même un équilibre, en fait, dans ce que tu dis. C'est-à-dire que oui, la femme obéit à son mari, mais son mari l'aime tellement qu'il ne va pas lui demander des choses bizarres, en fait. Du coup, il y a tellement d'amour au milieu que oui, je t'obéis, mais tu m'aimes tellement que tout ce que tu me demanderas, ça sera pour notre couple, pas pour toi ou que pour moi, ensemble. C'est ça. Hein.
2: Le fameux verset qui pose un petit peu, qui fait dresser les cheveux sur la tête. C'est voilà, le mari est le chef de sa femme. Là, déjà, ça peut être violent, mais comme le Christ est le chef de l'Église. Mmh. Et quand on sait ce qu'a fait Jésus pour le bien des autres, c'est-à-dire qu'il est prêt à mourir pour l'autre.
1: Plus que ça, il est mort.
2: Et il est mort, hein, donc ça prouve... Voilà, si les maris devaient être le chef dans le même sens que ça, ça veut dire que ben, l'épouse peut être tranquille parce qu'il est prêt à mourir pour moi.
1: À mourir pour moi.
2: Donc c'est un amour qui est fou. Donc c'est pas le chef dans le sens de je vais la servir, je vais la rendre complètement dépendante. Chef dans le sens je suis responsable. Et donc je dois la protéger, je dois l'aider, je dois être présent, quoi. Ça, ça a un autre, tout autre sens.
1: C'est qu'une preuve d'amour, en fait.
2: Oui.
1: C'est qu'une seule preuve d'amour. Et donc, finalement, Paul, il dit qu'une banalité ou pas, ou c'est juste tu vas aimer ta femme, tu vas la respecter. Il y a un sens beaucoup plus profond que ça. Il emmène les couples à marcher avec Jésus tout au long de leur mariage jusqu'au bout.
2: Il dit, en fait, dans le coup, vous n'êtes pas deux, vous êtes trois. Et intégrer Christ dans votre couple. Et si vous le faites, la relation va changer et il va donner cette harmonie au couple. Et c'est ça le secret. Hein. Pour ça que quand il parle des relations mari-femme, il cite le Christ. Parce que Christ est l'exemple, par excellence, dans ses relations avec les autres. Il a montré qu'on pouvait donner tant d'amour d'une manière désintéressée. Alors si on vit ça au niveau d'un couple, c'est magnifique.
1: Pascal, est-ce que tu penses que parfois il y a quand même des inégalités entre les hommes et les femmes qui font que même si on met Christ au sein du couple, ça peut parfois dérailler ?
3: Alors il y a toujours eu, et c'est ça le problème, des inégalités, c'est évident. Inégalités qui sont lointaines, comme il a été précisé ici. La problématique du foulard pour les femmes n'est pas d'hier ou d'avant-hier. Hein. On a très loin, même autour de 1000 avant Jésus-Christ, déjà des textes qui impliquaient que la femme doit être voilée. Et qui est cantonné à une partie des travaux ou de son travail de maison, etc. Donc c'est pas l'inégalité existe depuis longtemps et elle existe encore aujourd'hui. Il y a encore du travail à faire parce qu'en effet il y a quand même le texte de Paul dans la Bible qui dit il n'y a plus ni homme ni femme dans le sens où avec Christ chacun a un rôle à jouer et au même niveau. De respect, en tous les cas.
1: Et pour approfondir tout ça, est-ce que tu peux me lire toujours dans Éphésiens 5, mais le verset 25 à 33, s'il te plaît ?
3: Alors, ça, c'est la partie pour les hommes, justement.
1: Hein. Ah,
3: c'est ça
1: qui est...
3: ça va, on va pouvoir respirer un peu, là, tu vas pouvoir réserver. Marie, aimez votre femme comme le Christ a aimé l'Église. Il a donné sa vie pour elle, afin qu'elle soit sainte. Il l'a rendue pure par l'eau et par la parole. Il a voulu que l'Église se présente devant lui, pleine de gloire, sans tache, sans ride, sans aucun défaut. Il a voulu qu'elle soit sainte et sans reproche. À son tour, un mari doit aimer sa femme comme il aime son corps. Aimer sa femme, c'est s'aimer soi-même. Non, personne n'a jamais détesté son corps. Au contraire, on le nourrit, on en prend soin, comme le Christ le fait pour son Église.
1: C'est-à-dire qu'il dit que personne ne peut pas s'aimer soi-même, en fait. Mais parfois, ça, je l'ai lu aussi, toujours dans Signe des Temps, d'ailleurs, j'ai vu un article là-dessus qui disait que si chaque personne dans un couple n'a pas guéri ses blessures, se mettre en couple risquerait d'être compliqué. Et du coup, ça serait difficile pour l'autre de l'aimer autant qu'il s'aime lui-même, puisqu'il a des difficultés à s'aimer soi-même.
3: Alors c'est justement ce que Paul veut dire. Alors le texte, la phrase qu'il donne, c'est vraiment « Non, personne n'a jamais détesté son corps ». Ça, c'est dans la perspective la meilleure qu'il puisse y avoir. Ou alors il faut être morbide pour se détester complètement et au point de mourir. Mais ça arrive, il y a des gens qui ne se supportent pas. Il y a des gens qui ne supportent pas leur corps, qui ne se supportent pas, qui ne supportent pas leur caractère. Et c'est là que ça commence après, parce que ça a une influence sur les autres. Et donc y compris sur son conjoint ou sa conjointe. Et donc c'est là toute la difficulté.
1: Mais du coup, est-ce que je pourrais comprendre que finalement, l'homme doit choyer sa femme, en faire une princesse ?
2: Ça, c'est sûr. C'est pas moi qui vais te dire le contraire.
1: Merci.
2: C'est vrai.
1: On pourrait s'arrêter là, mais je vais te laisser continuer.
2: Non, non, c'est vrai, mais pour en revenir à l'estime de soi, Dieu nous a exhortés à l'aimer lui,
1: oui.
2: Son prochain comme soi-même. Et en effet, l'estime de soi est importante. Dieu nous rappelle qu'il est notre créateur. Et donc, si on dit « je suis mauvais, je suis pas bien, je suis moche », quelque part, on est en train d'insulter un peu Dieu qui est le créateur. Comment lui, si parfait,
1: peut
2: créer une créature moche ? C'est pas possible. Donc, c'est en contemplant Dieu et en se nourrissant du fait qu'il est le créateur que mon estime va pouvoir remonter et dire « oui, j'arrive à m'apprécier et donc à apprécier les autres ». Parce que c'est en effet compliqué quand on a cette mésestime de pouvoir vivre des relations saines, parce que on est trituré par plein de choses avec ça.
1: Comment on pourrait intégrer Christ dans notre couple pleinement ?
3: De la même manière que on intègre Christ dans notre vie personnelle, parce qu'avant d'être vie de couple, il y a vie individuelle. Il y a en fin de compte plusieurs temps dans une vie de couple. Il y a d'abord moi et ma relation avec mon Dieu, dans mes lectures de la Bible, dans les temps de prière. Seigneur, qu'est-ce que je permets-moi aujourd'hui d'accomplir des paroles de sagesse pour reprendre le sujet de la semaine dernière. À partir du moment où je suis en bonne relation avec mon conjoint, ma conjointe. À moi, après, ensemble, d'avoir une relation avec Dieu. Dans des temps de prière, pour avancer aussi dans cette vie de tous les jours, en demandant la même chose, hein, ensemble, nous deux, que nous puissions apporter des paroles de sagesse, des actions de sagesse, etc.
1: Philippe, je connais deux couples qui ne vont pas très bien. Quelles pistes on pourrait leur donner ?
2: C'est très dur de pouvoir s'immiscer dans l'intimité d'un couple, hein. Surtout s'ils ne sont pas demandeurs. Certains refusent d'être aidés et de consulter quelqu'un. Hein. S'ils donnent cette perspective-là, alors oui, il y a peut-être des choses à leur dire. Et retrouver ce ciment qu'ils avaient eu il y a quelques années et te remettre au centre de leurs préoccupations, remettre tout sur la table, reconstruire quelque chose. Et le domaine de la foi, de la spiritualité, ça fait partie de ce ciment-là. Donc s'ils arrivent à renouer avec cela, c'est autant de chances qui sont mises pour survivre à cela. Hein.
1: Pour redémarrer.
2: Maintenant, c'est pas une science exacte, le couple. Et donc il y a une alchimie qui est là. C'est très difficile à expliquer. Hein.
1: Et je connais aussi deux personnes qui vont se marier là, au mois de juillet. Et quel conseil je pourrais leur donner pour leur dire de bien démarrer dans leur couple ?
3: Alors c'est l'éternelle remarque que l'on peut leur faire. Le mariage, on le vit comme une course du 100 mètres. C'est super rapide, la joie, c'est la bonne humeur, etc. Alors que le mariage, c'est plutôt un marathon. Et donc ça veut dire que durant toute une vie, il y a besoin de penser à, comme nous le dit dans le texte d'ailleurs d'Éphésiens, on nourrit ce moment ensemble, quotidiennement. Et le secret d'un mariage réussi, c'est ça, c'est d'arriver le plus régulièrement possible, d'avoir des temps ensemble, de vivre des actions ensemble, des expériences spirituelles, relationnelles, et faire des choses ensemble. Ça, c'est important.
1: Est-ce que ça veut dire aussi que l'un ne doit pas écraser l'autre, que c'est pas une histoire de domination, que l'homme, même si et la femme ne sont pas forcément égaux, mais que marcher ensemble pour pouvoir arriver à la destination finale ?
2: Oui, je suis là pour aider l'autre, le maintenir à flot.
1: Hein. Oui.
2: Donc, bien sûr pas pour l'écraser, pour l'aider, avancer. On est ensemble. La force d'un couple, c'est que quand l'un est plus faible, on peut espérer que l'autre, à ce moment-là, ne soit pas aussi faible.
1: Oui.
2: Donc, et puis inversement, il y a des circonstances de la vie qui font que des fois, je suis moins bien que d'autres.
1: Oui.
2: Quand on est deux, on a plus d'assurance.
3: Ouais. Je pense qu'il y a un autre mot qui est important aussi dans le couple et dans ce genre de choses, c'est le mot pardon.
1: Oui, on revient toujours
3: au pardon.
1: Parce qu'on
3: revient toujours à cela. C'est à deux, on a des tas de choses en commun, mais il y a aussi d'autres choses où c'est moins en commun. Et quand on commence à voir soit des maladresses de l'un vis-à-vis de l'autre, etc., on dit rien, mais on n'en pense pas moins. Et là, ça commence à devenir dangereux.
1: Communication.
3: Alors, en communication, mais le pardon passe par la communication. Hein. Il faut oser dire, là, ce que j'ai fait, c'est pas bien. Là. Tu m'excuseras, mais tu pourras bien me pardonner, mais là, c'est... Il faut faire le pas.
1: Hein. Si je reprends tout ce qu'on a vu ces derniers temps, il y a beaucoup de choses qui reviennent, comme le pardon, la sagesse... Avoir de la bonté, hein, comme l'association ADRA qui aime aider les gens. On doit pouvoir avoir envie de porter les autres ou de les aider. Et tout ça, ça pourrait nous aider à marcher avec Christ.
2: La patience aussi.
1: Et la patience, oui, on l'a vu, la patience. Ça ne marche pas sans la sagesse.
3: C'est ça.
1: En tout cas, je vous remercie beaucoup. Merci d'avoir vu ce sujet avec moi, d'avoir abordé ces sujets. Pour tous ceux qui nous écoutent ou ceux qui nous regardent, merci d'avoir passé ce temps avec nous. Je vous souhaite de passer une excellente semaine et à bientôt pour une nouvelle émission.

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C'était Ezekiel Walker, No Time to Waste. Je vous rappelle que chaque vendredi entre 18 et 19h, c'est Gospel Dédicace. Appelez-le comme vous voulez, mais c'est vous qui faites la programmation. Vous souhaitez entendre un titre gospel en particulier, ou bien vous pouvez également dédicacer un titre gospel à la personne de votre choix, pour lui faire plaisir, pour son anniversaire ou autre. N'hésitez pas, faites-le nous savoir sur les pages Facebook, Instagram ou dans la rubrique Contact sur le site internet opradio.live. Voici le Croydon SDA Gospel Choir, The Gospel Train, suivi de Glorify the Lord avec Richard Smallwood.

Ah là là, Richard Smallwood, qu'est-ce qu'il nous manque, grand monsieur de la musique gospel noire américaine, gospel contemporain qui nous a quitté fin décembre 2025. On poursuit avec By and By, interprété par la chorale Exchange, et juste avant, c'est juste avant le Flash Info de 17h.

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1: Bonsoir à tous. Un léger mieux sur le front de la canicule. Demain, de 72 départements en vigilance rouge. Aujourd'hui, on passera à 61. La façade atlantique va repasser en orange, de la Manche aux Pyrénées-Atlantiques. Selon Météo France, l'air le plus chaud va progressivement se décaler vers l'est du pays, tandis qu'une dégradation orageuse ce soir va amener de l'air relativement plus frais. C'est une conséquence de la canicule. La SNCF rend gratuit l'échange et l'annulation de billets de TGV, alors que certaines liaisons ne sont pas assurées. Selon le PDG de SNCF Voyageurs, 9 trains sur 10 circulent. La colère des enseignants, les syndicats appellent à la grève face à leurs conditions de travail qu'ils jugent inacceptables en cette période de forte chaleur, avec des classes surchauffées. Selon l'intersyndicale, les différents ministres n'ont jamais vraiment donné suite à leurs alertes et leurs propositions. Les personnels doivent bricoler pour assurer leur mission dans des conditions difficiles. La canicule qui provoque un nouveau drame. Un enfant de 3 ans a été retrouvé mort dans une voiture à Saint-Gratien dans le Val d'Oise. L'enfant aurait échappé à la vigilance de ses parents. Il serait entré seul dans la voiture, garé à l'extérieur et s'y serait enfermé. L'intervention des secours n'a pas permis de le sauver. Également dans l'actualité, les députés adoptent un texte contre l'ultra fast fashion dont la plateforme chinoise Shein est le porte-étendard. Le texte instaure notamment un malus financier ainsi que l'interdiction des pubs pour les marques de fast fashion. L'adoption définitive du texte doit avoir lieu au Sénat lundi prochain. Emmanuel Macron mobilise l'aide de la France après les séismes qui ont touché le Venezuela. Le chef de l'État annonce l'envoi de 85 secouristes français spécialisés en sauvetage d'éblaiement. Le dernier bilan provisoire fait état d'au moins 164 morts et près de 1000 blessés. L'état d'urgence est déclenché dans le pays. Des équipes de secouristes coordonnées par l'ONU sont en route. Et puis le foot, la Coupe du Monde place ce soir au dernier match des groupes D, E et F. Les États-Unis déjà assurés d'être premiers de leur poule font face à la Turquie. L'Allemagne, elle aussi première, joue contre l'Équateur. Et puis les Pays-Bas affrontent la Tunisie déjà éliminée. Voilà pour l'info, excellente fin d'après-midi.
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0: C'était la jolie voix basse de Jérémy Viraille dans la formation A4. Vous êtes à l'écoute de Hop Radio. C'est Ed derrière le micro avec vous jusqu'à 20h. Merci de votre fidélité. Alors, c'est pas une nouveauté que de vous dire qu'il fait très chaud. Et vous êtes sensibilisés très régulièrement pour faire attention aux personnes qui nous sont chères, les plus vulnérables, peut-être les personnes âgées ou les enfants. Mais nous parlons pas assez de nos animaux domestiques. Faites attention également à vos animaux domestiques, ils ne pourront pas prendre la parole pour dire qu'ils ont chaud. Voilà, prenez soin de vous, prenez soin de ceux qui vous entourent. Il est 17h15, voici tout de suite notre chronique Boost Espoir.
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3: Alors Alina, nous cherchons toujours à aborder le thème du jour sur plusieurs facettes différentes. Comment souhaites-tu l'aborder dans cette chronique surprise ?
4: Oui, du coup, on va l'aborder sous le thème de l'art. Donc, je vais parler d'un très beau film, du coup, que j'ai visionné d'ailleurs plusieurs fois. Donc, il s'agit du film Case for Christ, en français c'est Jésus l'enquête.
3: Tout à fait.
4: Donc, réalisé par John Gunn. Le film est inspiré des faits réels, de la vie de Lee Strobel, qui est un journaliste du coup d'investigation du Chicago des Tribune, et il est également écrivain. Donc Lee est athée, et contre toute forme de christianisme, il décide du coup de mener une enquête sur le Christ après que sa compagne s'est convertie au christianisme de façon très soudaine. Il est du coup très, très déstabilisé par la décision de cette dernière. Et du coup, il a pour but de prouver le fait que... Enfin, de se prouver à lui-même et aux autres que le christianisme est faux et que Jésus n'a jamais été ressuscité. Ce qui mettrait du coup en doute tout le christianisme. Donc, il se lance dans une recherche très, très... très très forte intellectuellement et émotionnellement. Il cherche du coup à démystifier les fondements de la foi chrétienne et il va explorer du coup plusieurs perspectives. Il va rencontrer des experts, il va chercher des preuves historiques, il va vouloir chercher toutes les preuves possibles pour remettre en question ses propres croyances. Et du coup, il va expérimenter vraiment un sentiment très, très contradictoire par rapport à ce qu'il pensait. Ce que j'aime dans ce film, c'est qu'il reflète vraiment la puissance de la foi, de l'amour et de la transformation profonde qui découle de la recherche de la vérité. Ce que je trouve de beau dans cette histoire, c'est aussi le fait que même quand on reste vraiment sur nos positions et qu'on est totalement fermé, mais que l'on cherche quand même à savoir la vérité, Dieu il va trouver une brèche, il va trouver une issue pour ouvrir notre cœur et nous montrer qu'il est là, qu'on le veuille ou pas, il est là et qu'il va se montrer à nous. Donc j'ai beaucoup aimé ce film et du coup je voudrais savoir si vous l'avez vu de votre côté et puis si c'est bien le cas, comment vous l'avez trouvé.
5: Ah, moi je l'ai vu aussi plusieurs fois, j'ai beaucoup aimé ce film.
6: Moi je l'ai revu il n'y a pas longtemps, tu vois, avec Brie, avec mon mari, on s'est dit bon, on va se refaire ça. Alors, moi je préfère le livre personnellement au film. Vous avez lu le livre ?
4: Oui.
6: Bon,
4: oui,
6: personnellement, j'ai
4: fait un petit moment.
6: Sans vouloir du coup casser sa chronique. En fait, c'est deux aspects différents. Le film, je trouve, va plus mettre le focus sur la relation du couple et comment on vit finalement cette différence de croyance et comment ils vont cheminer. Donc, on est vraiment dans la relation, finalement, peut-être assez proche de ce qu'on partage. Le livre, il est plus sur vraiment les arguments. Qu'il a pu.
7: Recherche.
6: La vraie recherche, et je trouve ça vraiment chouette. Moi, j'ai beaucoup apprécié, en effet. Et toi, Mathieu ?
7: Alors, moi, je n'ai pas vu le film, mais j'ai lu le livre. Donc,
4: Voilà. Voilà, on a toutes les versions.
6: Et tu avais apprécié le livre ou son...
7: Ah, j'ai trouvé vachement intéressant. D'accord. J'ai trouvé vachement intéressant.
6: D'autant plus parce que c'est une histoire vraie, en fait, finalement. Oui. Hein, d'une vraie recherche authentique d'un homme qui... Dieu, foutaise.
5: jusqu'à une rencontre. Et effectivement, je vois le lien avec le thème du jour.
4: Bon, moi, on invite aussi nos auditeurs du coup, à le visionner. C'est vraiment très, très, très beau à voir, surtout quand on ne connaît pas du tout, on n'a pas du tout une relation avec Dieu et que, bah, on peut aussi voir qu'il y a d'autres personnes qui traversent ce genre d'épreuves, mais qui, du coup, arrivent à le connaître s'ils le veulent vraiment.
6: À être surpris par Dieu. Ouais.
4: C'est ça. Et du coup, je souhaitais seulement pour conclure ça, vous laisser méditer sur un très beau verset de la Bible, du coup, qui se trouve dans Jérémie 29, verset 13, que je vais citer. Donc, vous me chercherez et vous me trouverez, si vous me chercherez de tout votre cœur.
6: Amen.
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C'était la formation Vocal Union sur Op Radio. À venir sur votre radio à 17h45, votre chronique bien-être top cuisine. Au menu du jour, le potimarron. Nous aurons également l'agenda gospel de ce jeudi 25 juin aux alentours de 17h33 et le plaisir d'écouter, d'entendre Jonathan Said, Liz Wright ou encore Baby Mason. Mais tout de suite, voici Maggie Blanchard. Elle interprète Libérée.

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0: Et voici l'agenda gospel de ce jeudi 25 juin. À Nîmes, dimanche 28 juin, venez vibrer, chanter et célébrer avec Godspell. Concert unique avec un nouveau répertoire sous la direction de Laetitia Ubeda. C'est à 19h dans l'église Notre-Dame des Enfants à Nîmes. À Duclair, en Seine-Maritime, le dimanche 28 juin également, concert de la chorale L'Onde Gospel à 17h. Une occasion unique de découvrir toute la puissance, la douceur et la profondeur du gospel avec L'Onde Gospel, une chorale fondée en 2019 à La Londe et composée d'une trentaine de choristes passionnés, sous la direction de Marie-Judith Attus, chef de chœur et chanteuse professionnelle spécialisée dans le gospel, qui collabore régulièrement avec des ensembles renommés et des artistes tels que les Nubians, Soprano ou encore Pharrell Williams. Le concert est à l'église Saint-Denis de Duclair à 17h. À Paris, vendredi 3 juillet, la chorale Amazing Gospel Spirit and Friends sera en concert à 20h30 à l'église Sainte-Claire d'Assise, avec sur scène Gospel Family, UGS et Life and Music. Ne manquez pas cet événement le 3 juillet, dirigé par Cassandra Drané. Les masterclass gospel du Divine Gospel Festival. Que tu chantes depuis toujours ou depuis peu, que tu sois choriste ou soliste, passionné ou simplement curieux, ces masterclass sont faites pour toi. avec Divine Gospel Men le dimanche 5 juillet de 10h à 17h, avec Sandrine Garcia le dimanche 12 juillet de 10h à 17h, ou avec Emmanuel Pidjob le dimanche 19 juillet de 10h à 17h. Puis, tu les rejoins sur scène les 21, 22 ou 23 juillet à Ventabran pour le Divine Gospel Festival. Infos et billetterie sur helloasso.com, Masterclass Divine Gospel Music. Le rendez-vous de l'été, c'est la première édition du Divine Gospel Festival, les 21, 22 et 23 juillet, au domaine de Chantegrier à Ventabran, proche d'Aix-en-Provence, avec Divine Gospel Men, Sandrine Garcia et Soulshine Voices, et Emmanuel Pidjob qui sera le parrain de cette première édition. Chaque concert sera précédé du chœur Gospel Mars avec Magali Ponsada. 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

0: après Baby Mason sur Hop Radio, il est 17h45, le temps de retrouver notre chronique bien-être Top Cuisine avec Corinne Valls, spécialisée dans la cuisine végétarienne et au menu du jour, le potimarron. Voici Top Cuisine.
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2: Corinne Valls, bienvenue au micro de Top Cuisine.
3: Bonjour.
2: Je rappelle que vous êtes spécialiste en cuisine saine et que vous intervenez régulièrement dans cette chronique justement pour nous accompagner dans la meilleure cuisine possible à réaliser pour notre santé en tout cas. Aujourd'hui, vous allez nous parler du potimarron. Alors Corinne Valls, qu'est-ce que c'est que le potimarron ?
3: Alors le potimarron est un légume de la famille des potirons, hein, des courges. Il commence à être connu maintenant, mais pendant longtemps, il était assez ignoré, alors que c'est un légume qui est utilisé depuis longtemps, et dans certains pays, ils le connaissent depuis très très longtemps. On commence à connaître le potimarron maintenant ici en France.
2: Donc en fait, c'est un légume qui ressemble à une citrouille, mais en plus petit.
3: Oui. Un plus petit, plus dense.
2: Où est-ce qu'on trouve ça, le potimarron ? On le trouve partout ?
3: Alors, on le trouve partout maintenant. Oui. Sur les marchés, dans
2: partout,
3: les maisons de régime.
2: Dans toutes les régions de France, dans le sud, dans le nord.
3: Et dans toutes les régions. Et je voulais juste parler qu'il existe surtout au Japon, hein, notamment au Japon, de nombreuses couleurs de potimarron. Ah. Là, on commence à en voir des verts, tout ça. Mais
2: chez nous, on le connaît surtout orange.
3: Orange, vert, on commence à trouver aussi. Mais au Japon, on trouve du bleu, du noir.
2: Du bleu ?
3: Gris, oui. Blanc. Rouge et orange, voilà.
2: D'accord.
3: Cette famille des potimarrons. Alors, c'est vrai qu'ici en France, on utilise surtout le rouge, l'orange et le vert. On commence à en trouver, hein. Mais on est un peu plus méfiant.
2: Bon, bleu, je sais pas, mais on verra ça plus tard. Et alors, quels sont les apports nutritionnels du potimarron ? C'est quelque chose d'important.
3: Ouais, je voudrais insister parce que c'est une merveille de la nature. C'est un concentré de soleil, hein, ouais. le potimarron. Il est riche en vitamines A, B, C, D, E. Il contient du phosphore, du calcium, du magnésium, silicium, sodium, des acides aminés, de l'amidon, du sucre, du carotène. Il peut se consommer en plat sucré ou salé.
2: Et c'est quelque chose qu'on consomme plutôt l'automne, hein, c'est un légume d'automne.
3: On le trouve à l'automne, mais il peut se conserver tout l'hiver. Vous pouvez le conserver tout l'hiver, votre potimarron.
2: Donc en fait, on peut en consommer automne et hiver.
3: Tout l'hiver, voilà. Oui. Et ça va vous apporter du soleil, parce que des fois, l'hiver, ça manque de soleil. Hein.
2: Oui.
3: Et c'est un légume qu'on peut donner aux tout-petits, les digestes, on peut donner aux tout-petits déjà, le potimarron. Hein. Vraiment, c'est...
2: Et comment est-ce qu'on le consomme ? Comment est-ce qu'on le prépare, le potimarron ?
3: Alors, le potimarron, vous, contrairement au potiron et à la courge, vous gardez la peau.
2: D'accord.
3: Vous le brossez bien.
2: Il ne faut pas l'éplucher.
3: Vous ne l'épluchez pas. Vous gardez la peau. Vous le brossez bien. Vous gardez la peau. Il est un peu plus difficile à couper. Hein, faites attention. Sur une planche, faut attaquer le potimarron. Faire attention. Mais autrement, c'est vraiment... vous enlevez des graines à l'intérieur. Ça sent très bon, d'ailleurs. Après, vous l'utilisez dans toutes sortes de recettes, salées ou sucrées. Et moi, je vais vous donner une recette de potage ou purée de potimarron.
2: Corinne, on vous écoute.
3: Voilà. Si vous voulez faire de la purée, vous mettez moins de liquide simplement, mais vous gardez les mêmes ingrédients. Alors, vous prenez un potimarron, deux belles pommes de terre, un demi-litre d'eau, du sel, de la muscade râpée, de la ciboulette, du beurre ou de la purée d'amande, deux gousses d'ail. Alors, vous lavez, vous brossez le potimarron, vous gardez la peau, vous pelez les pommes de terre, vous les coupez en morceaux. Vous mettez dans la cocotte, dans un demi-litre d'eau froide et un peu de sel, ces légumes-là. Vous laissez cuire 15 à 20 minutes. Ensuite, hors du feu, vous mixez, vous rajoutez la ciboulette, la muscade, 2 cuillères à soupe de purée d'amande.
2: Le potimarron, on le met entier comme ça dans la cocotte ?
3: Non, vous le coupez en morceaux, non. Ce sera plus difficile, on peut le faire entier au four, par exemple, le potimarron. Mais là, pour faire le potage ou la purée, vous le coupez en morceaux, hein, avec les pommes de terre. Vous mettez tout ça ensemble dans l'eau froide au départ.
2: Donc c'est quelque chose de rapide à faire.
3: C'est rapide,
2: et simple aussi.
3: Voilà, c'est juste que le potimarron, c'est un petit peu plus ardu pour le couper, pour le préparer.
2: C'est ce qu'il y a de plus difficile
3: c'est
2: à faire.
3: C'est ce qu'il y a de plus
2: finalement.
3: Difficile à faire.
2: D'accord.
3: Mais bon, après vous prenez l'habitude.
2: Oui. Hein. Corinne Valls, merci beaucoup. On va se régaler avec ce potage ou cette purée de potimarron. Et on se retrouve bientôt pour une prochaine chronique de Top Cuisine.
3: Oui, alors bon appétit. Au revoir.
2: Merci, au revoir.
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C'était Liz Wright qui interprétait ce gospel medley sur Hope Radio. Dans quelques minutes, le journal de 18h. Tout de suite, Mon Papa est fidèle, chanté par Jonathan Seck.

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1: Bonsoir à tous. À mesure que la canicule se poursuit, les urgences se remplissent. Les médecins alertent sur les dégâts de ces fortes chaleurs, notamment sur les plus fragiles. Avec un mercure aussi haut, les festivals de musique doivent s'adapter. On sera en Ardèche où des mesures ont été prises pour rafraîchir le public. Et puis c'est une mesure qui inquiète les futurs étudiants. Un rapport préconise de quintupler les frais d'inscription à l'université. L'UNEF n'en veut pas. Après 72 aujourd'hui, 61 départements seront en vigilance rouge canicule demain. La façade atlantique va repasser en orange. La chaleur que l'on subit depuis plusieurs jours épuise les organismes. Le gouvernement a lancé le plan Orsan de niveau 3 dans les hôpitaux face à une augmentation des passages aux urgences. Le risque de mortalité augmente lui aussi et les dégâts seront visibles à retardement, explique le médecin président du syndicat de l'Union française pour une médecine libre, Jérôme Marty.
2: On sait qu'il y a une cinétique et une latence en quelque sorte, jusqu'à 8 jours, 10 jours après la canicule, avec des décompensations qui peuvent être des décompensations cardiaques, respiratoires, rénales, etc. chez les patients fragiles. On a des organismes fatigués et qui vont mettre beaucoup de temps à se relever de l'événement que l'on vit. On rentre dans la période dangereuse là maintenant, quoi. On est au 4e ou 5e jour. On sait que ça va taper encore fort, en particulier région parisienne, sud-ouest, etc., pendant encore 2 jours. Et on rentre incontestablement dans une période dangereuse. On le voit avec le surcroît d'entrée aux urgences. Ça ne va faire malheureusement qu'augmenter dans les 2 jours qui viennent.
1: Jérôme Marty appelle les médecins à décaler leurs horaires de consultation entre 7h et 13h ou entre 19h et 23h pour éviter aux patients les heures les plus chaudes. La colère des enseignants, les syndicats appellent à la grève face à leurs conditions de travail qu'ils jugent inacceptables en cette période de canicule avec des classes surchauffées. Selon l'intersyndicale, les différents ministres n'ont jamais vraiment donné suite à leurs alertes et leurs propositions. Les personnels doivent bricoler pour assurer leur mission dans des conditions difficiles. 60 000 festivaliers attendus sous la chaleur. En Ardèche, le festival Aluna ouvre ses portes aujourd'hui. Jusqu'à ce week-end, sur scène, Gaëtan Roussel, Matt Pokora ou encore Damso. Et dans le public, des spectateurs sous un soleil de plomb. Alors, les organisateurs ont tout prévu avec de l'eau à volonté, comme l'explique le responsable sécurité du festival, Alain Larata.
3: On a mis en place un plan qui consiste à pouvoir arroser le public, y compris dans les files d'attente des navettes à l'extérieur du festival. Et puis, une fois sur le festival, il y a 4 zones de brumisation qui permettront au public d'aller se rafraîchir. Et sur les zones statiques devant nos 2 scènes, il y a les équipes de sécurité qui feront de l'aspersion avec des tuyaux d'arrosage classiques. Et puis, on distribue de l'eau gratuitement et on laisse les gourdes jusqu'à 1 litre rentrer sur le festival pour que nos festivaliers puissent régulièrement se réapprovisionner gratuitement avec de l'eau fraîche.
1: L'année dernière, une pointe à plus de 42 degrés avait été enregistrée pendant le festival. 2 médecins et 5 infirmières sont mobilisés pour faire face à d'éventuels malaises. Également dans l'actualité, à Biarritz, les recherches se poursuivent après l'effondrement d'une falaise. Hier soir, le corps d'une femme a été retrouvé, mais un autre plongeur est porté disparu, un homme de 34 ans. Les recherches sont compliquées par l'eau devenue trouble suite à la chute de la roche. Le parquet de Nanterre ouvre une enquête préliminaire après des soupçons de trafic d'enfants sur Vinted. Plusieurs internautes ont signalé des annonces suspectes sur la plateforme de seconde main. Des annonces de jouets, peluches ou figurines vendues des dizaines de milliers d'euros. Il pourrait s'agir d'un code pour pédocriminels. Augmenter les droits d'inscription à l'université, c'est la proposition d'un rapport remis au gouvernement. D'après les auteurs du document, le modèle financier des campus français ne sera plus soutenable d'ici à 2030. Ils proposent donc de quintupler les droits d'inscription, passant par exemple de 250 à 1300 euros pour un master. Pour l'UNEF, le syndicat étudiant, cette mesure revient à toucher au principe de gratuité et de service public de l'enseignement. C'est ce que dénonce la secrétaire générale de l'UNEF, Manon Moret.
4: On a aujourd'hui des étudiants qui sont des milliers à ne pas accéder au banc des universités à cause de la sélection sur Parcoursup et mon master. Et donc maintenant, ça reviendrait en fait à instaurer une sélection par l'argent. Et donc, on ne peut plus parler de service public de l'enseignement supérieur à partir du moment où on fait payer les droits d'inscription entre 900 euros et 1300 euros. Et c'est faux de dire que tous les étudiants peuvent se permettre de payer 900 euros une année de licence. C'est impossible. La précarité étudiante, elle explose depuis des années. C'est rare aujourd'hui dans un pays d'avoir des frais d'inscription aussi bas. Et on se bat pour maintenir ce modèle-là, parce que c'est avant tout une mission de service public, l'université.
1: Et le ministre de l'Enseignement supérieur, Philippe Baptiste, assure qu'il n'y aura pas de changement des droits d'inscription l'année prochaine. Et puis les footballeurs de l'équipe de France seront-ils encore perturbés par les orages demain en Coupe du Monde contre la Norvège? Après un match à rallonge contre l'Irak lundi, un nouveau risque d'orage est possible demain. Les prévisions sont tout de même cette fois moins alarmantes. Voilà pour l'essentiel de l'info. Excellente soirée.
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0: 18h passées de quelques minutes, vous l'attendiez, voici l'invité gospel. Et cette semaine, l'invité gospel, c'est Manu Vince, auteur, compositeur, interprète, artiste autodidacte de grand talent que vous pouvez suivre chaque soir sur France 2 dans l'émission « Oh, n'oubliez pas les paroles » avec Nagui, puisque c'est l'un des choristes phares de cette émission. Voici l'invité gospel avec Manu Vince. 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
1: La patience est l'aptitude d'un individu à se maîtriser face à une attente. Je peux donc déclarer aujourd'hui que je suis apte. Je suis la patience. Parce que mon invité gospel d'aujourd'hui, je l'ai attendu. Je l'ai tellement attendu que je ne sais plus depuis quand je l'attendais. Il est venu, il est là. Et j'ai l'immense plaisir, chers amis auditeurs, de vous présenter Manu Vince.
0: Manu Vince, bonjour.
2: Bonjour.
0: Merci d'avoir accepté cette invitation.
2: Merci Edouard, c'est moi qui te remercie pour ta patience.
0: Je suis patience. Dans le dictionnaire, il y a ma photo. Alors Manu, tu es chanteur,
2: ouais.
0: Tu es compositeur, tu es coach vocal, ouais. Arrangeur, choriste.
2: Ouais.
0: On va bien sûr parler un peu de toutes ces compétences qui sont tiennes.
2: Bien sûr.
0: Mais que dirais-tu aux auditeurs pour te présenter sans parler de musique ?
2: Sans parler de musique ?
0: Oui.
2: Compliqué de me présenter sans parler de musique, je dirais passionné,
0: c'est tout.
2: Passionné, c'est compliqué ce que tu me dis parce que j'ai obligé de mettre de la musique dedans en me présentant. Je peux pas juste dire ouais, passionné, croyant.
0: Tu vois, tu trouves des choses.
2: Passionné, croyant.
0: Est-ce que tu es un homme heureux ?
2: Oui, je le suis. Pour tout ce que je fais aujourd'hui, je vois ma famille bien portant, mes amis aussi, moi aussi, grâce à Dieu. Donc oui, je peux être heureux de pouvoir travailler dans le domaine que tu aimes, oui. Je suis heureux.
0: Tu es un homme heureux. Comment s'est faite ta rencontre ? J'aimerais que tu me racontes un petit peu comment s'est faite ta rencontre avec la musique et notamment aussi avec le gospel, puisque nous sommes dans l'émission L'Invité Gospel.
2: Ouais.
0: Est-ce que c'est sur les bancs de l'église ? Est-ce que c'est à la maison ? Est-ce que c'est à l'école ?
2: Alors, il y a plusieurs étapes. La première, déjà, c'est... Je pense que ma mère, elle a été la première...
0: Déclencheur, ouais.
2: Ouais. Elle chante tout le temps, ma mère. C'est pas une chanteuse, elle se revendique pas chanteuse, mais elle a toujours été. Il y a pas un moment dans la journée où elle ne chante pas. Donc ça a toujours été chez moi. Tout doit se faire en chantant, tout doit se faire en. Il y a pas un moment où elle ne chante pas. Je crois que même quand je l'appelle, elle a toujours une chanson qu'elle fredonne.
0: Mmh.
2: Elle compose toujours des chansons. Elle est toujours. Toujours mélodique. Et donc ça a été le premier, comme tu dis, déclencheur. Après, il y a eu quand on a grandi à l'église, j'ai grandi à l'église, et il y a toujours eu, on avait toujours, il manquait toujours des musiciens. Je me rappelle une fois, la petite anecdote, le pasteur avait acheté une batterie. Il avait construit l'église était toute petite, donc il y avait un guitariste, il s'appelait Jean-Marcel Lepel, pour préciser, et je le remercie parce que lui aussi, il a été une personne qui m'a beaucoup apporté. Et mon père, il me regardait, il me disait, il me voyait tous les dimanches, je regardais la batterie, mais il n'y avait personne sur la batterie. Et un dimanche, il me dit, vas-y, j'ai entendu que ça, que je puisse monter. Je ne savais pas jouer de la batterie, hein, je savais pas. Il m'a dit, vas-y. Parce qu'il voyait tous les dimanches, j'étais là, je regardais si quelqu'un allait monter.
0: Ça te faisait envie, mais t'avais jamais joué de batterie.
2: Jamais. Je suis monté sur la batterie et j'ai commencé à jouer. Ça a été pour moi logique. Et après, il y a eu cette étape où j'ai commencé à jouer et chanter en même temps. Et c'est la femme du pasteur qui, elle, dirigeait la louange. À chaque fois, elle m'entendait chanter un peu pendant la louange. Moi, j'ai joué et chanté en même temps. Et elle a dit à son mari, qui était le pasteur, ben, il faut un micro-casque. Donc un dimanche, j'arrive, et sur le tabouret, il y a un micro-casque. Je demande pourquoi un micro-casque. Elle me dit, vu qu'on t'entend chanter et jouer en même temps, tu vas jouer et chanter en même temps. Donc je me suis mis à... OK. Et à jouer et à chanter en même temps. Je ne savais pas que... c'était hyper facile, en vrai. C'était... pas de difficultés apparentes, en tout cas.
3: Et moi qui j'allais te dire le contraire, jouer de la batterie et chanter en même temps, ça doit être compliqué au niveau du rythme.
2: Ouais, mais comme
3: ils sont pas nombreux, les artistes qui font ça.
2: Non, mais j'ai appris plus tard.
3: Ouais.
2: Par exemple, à prendre l'exemple de Phil Collins. J'ai appris plus tard qu'il y avait des batteurs et chanteurs-batteurs ou batteurs-chanteurs. Enfin, mais je l'ai appris bien après. Donc, ce qui a fait donc on avait un batteur chanteur et un guitariste chanteur. Donc, ça a amené des jeunes. Après, on a eu un bassiste. Après, on a eu un pianiste. Après, on a eu les jeunes. Puis on faisait des concerts. Ça s'est créé comme ça. Mais moi, toujours caché parce que la batterie, forcément, elle était derrière. Une fois, il y a une autre personne dans le concert, on faisait des concerts pour la fête de la musique. Le pasteur, il avait trouvé que c'était une manière de pouvoir évangéliser via la musique. On était jeunes, on pouvait parler aux jeunes librement. Et il a fallu qu'une autre personne entende, se pose la question qui. Et essaie de voir dans la chorale, parce que maintenant la chorale, elle a grandi, mais là, c'était que des personnes plus âgées. Il y avait ma mère, il y avait les gens de l'église, quoi. Il se posait à la question qui chantait, parce qu'il essayait de voir parmi les gens la chorale qui chantait. Jusqu'à ce qu'on dise, c'est le petit Manu.
3: Qui est derrière. Caché derrière la batterie.
2: Voilà. Ouais. Et lui, il est venu me voir, il s'appelait Emmanuel aussi. Et il est venu me voir un jour, il m'a dit, faudrait que tu chantes dans une chorale. Et j'ai intégré ma sœur musique.
3: Mais alors, on peut donc dire que tu es un artiste autodidacte?
2: Autodidacte, oui.
3: Tu n'as jamais pris de cours?
2: Jamais. Après, je me suis... en fréquentant
3: perfectionner
2: des professionnels,
3: ouais.
2: Eux m'ont dit il faut que tu te perfectionnes pour avoir le même vocabulaire, parce que moi si t'as un do majeur ou do mineur,
3: tu connaissais pas la musique.
2: Non, c'était alors, que donc des fois pour alors je me suis mis aussi au piano, parce que des fois qu'on faisait les répétitions pour la chorale, moi je me mettais au piano. On reprenait les chansons. À l'époque, c'était des cassettes. Donc, on écoutait les cassettes. Donc, j'essayais de reproduire ce que j'entendais à l'oreille. Donc, je ne trouvais pas l'accord qu'il fallait. Je cherchais. Ah, j'ai trouvé. OK. Il faut le mémoriser. Et puis après, enchaîner les accords, ainsi de suite.
3: Est-ce que ce n'est pas la meilleure école, ça, en fait? L'oreille?
2: C'est la meilleure école.
3: Ouais.
2: Parce que tu peux dans n'importe quel endroit du monde, même si on parle pas la langue ou quoi que ce soit, tu plaques l'accord. Les autres, on a le même, on est en accord à ce moment bien précis. Il y a pas de. Je crois que c'est le même alphabet pour tout le monde. Et ça, c'est fort.
3: Ton vrai nom, c'est Emmanuel Vincent.
2: Ah, ouais.
3: Tu as choisi un pseudo artistique, comme beaucoup d'artistes. Ouais. T'as pas été le chercher bien loin, toi. Hein.
2: Bien sûr.
3: Emmanuel Vincent, Manu Vince.
2: Tu sais que j'ai cherché, hein. J'ai cherché. Je me suis dit comment. Et j'ai trouvé que à l'époque, je trouvais qu'Emmanuel Vincent, le fait de dire, tout le monde était essoufflé déjà.
3: D'accord.
2: Emmanuel Vincent. Donc j'essaie de trouver un truc.
3: Raccourcir les deux prénoms.
2: Voilà, pour que ça soit simple à dire. Mais il y en a plein qui me disent oui, ça fait marque de pneus, ça fait. OK, mais je vais.
3: Et alors, ma question, c'est pourquoi est-ce qu'un artiste prend un pseudo? Est-ce que c'est pour juste quelque chose d'esthétique? Ou est-ce que c'est pour séparer déjà le professionnel du personnel, l'intime du public, le vrai du faux?
2: Alors, je pense qu'il y a tout. Déjà, moi, je voulais séparer. Mon nom de famille, mon nom, prénom et ma vie d'artiste. Je pense que je sais pas. Et tu me poseras la question pourquoi, je te dirai je ne sais pas. Mais il y a quelque chose qu'on veut quand même séparer. Mais je pense que même dans le, pour les personnes qui travaillent autre part, ils ont un badge, ou ils ont un numéro pas vraiment leur nom ou quoi que ce soit, je sais pas.
3: On a souvent son vrai nom. On a souvent son vrai nom. Okay. C'est les artistes.
2: Ouais, c'est pour séparer vraiment la vie privée et la vie d'artiste.
3: Ouais.
2: Combien même. Ouais, je pense que c'est ça.
3: Et à quel moment ça t'est venu ce besoin, cette envie justement de séparer?
2: Alors aussi parce que je pense que je voulais aussi copier. Je voyais quand je découvrais les artistes, enfin certains, ils avaient leur nom de scène et leur nom d'artiste. Et comme je voulais vraiment être artiste, j'ai fait aussi du mimétisme un peu, je l'avoue. Ça c'est aussi important. Enfin, je sens tabou comme je vois. J'ai vu que c'était marqué, voilà. Donc je reconnais que j'ai voulu aussi copier.
3: Faire comme
2: ça faisait un peu fame de d'avoir un nom d'artiste.
3: Mais finalement, arrivé à un certain stade de ta vie d'artiste,
2: ouais.
3: Ce pseudo, est-ce qu'il sépare toujours
2: le
3: perso du public?
2: Non, pas du tout.
3: Donc ça ne marche pas.
2: Ça ne marche pas. J'aurais pu garder Emmanuel Vincent.
3: Ouais.
2: Et tu sais, des fois, il y a des moments où j'ai. Il y a des périodes, même jusqu'à maintenant, où je me pose toujours la question. Hein, savoir, est-ce que c'est pas mieux de dire Emmanuel Vincent? Mais après, je me dis, mais maintenant, tout le monde me connaît sur Manu Vince. Donc c'est pas grave. Et puis certains sont au courant qu'Emmanuel Manu Vince et Emmanuel Vincent. Voilà, donc.
3: Comme je disais tout à l'heure, je t'ai attendu longtemps. Et tout le temps que je t'ai attendu, des questions me sont venues.
2: Ouais.
3: J'ai de quoi faire 3 heures de questions sans compter les réponses. On connaît des artistes qui font, et je crois, c'est pour ça que je voulais te poser cette question, parce que de ce que je connais de toi, je crois que c'est ton cas, des artistes qui pensent plus aux autres qu'à eux-mêmes. Alors c'est bien, hein, les autres sont contents.
2: Bien sûr.
3: Mais ce qui pose des inconvénients dans ta vie d'artiste personnel, tes projets perso à toi, qui y pense?
2: On n'est jamais mieux servi que par soi-même. Ça, et je le vois tous les jours que Dieu fait. Que c'est vrai que je vais peut-être dire quelque chose, je ne sais pas si ça va choquer.
3: On va voir.
2: On pourra couper s'il faut couper.
3: Oui.
2: Dans l'église, on a toujours appris à être au service.
3: Oui.
2: Et je pense que j'ai endossé ce manteau d'être au service. N'importe qui me pose une question ou qui me demande un service, combien ça soit payé ou rémunéré ou quoi que ce soit, je viens. Aujourd'hui, ça porte un peu préjudice parce que j'avance pas personnellement parce que je suis toujours au service. À l'église, on demande d'être au service. Quand tu viens le dimanche et que tu rentres dans un département, que ce soit la technique ou le nettoyage ou placer des gens ou la sécurité ou quoi que ce soit, tu es au service. Et je crois que j'ai grandi dans ce moule de être au service. Et je prends du plaisir, hein. Combien même intérieurement, je sais que ça apporte préjudice à moi si je veux que mes projets avancent. Mais je suis toujours au service.
3: Mais ça, je crois que c'est le message, effectivement, de l'Église, d'être au service. Mais si on revient à la Bible dit bien « aime ton prochain comme toi-même ».
2: Amen.
3: À aucun moment, la Bible nous demande de nous oublier servir les autres.
2: Je reconnais que ça, c'est un grand défaut que je dois rectifier. Et toutes les personnes qui sont autour de moi me réprimandent en me disant « En fait, Manu, il faut que tu penses à toi. Il faut que tu penses à toi. » Il faut que tu penses à toi. Dans le mois, et combien même je voudrais dans le mois réserver 3-4 jours en disant, en marquant dans mon planning pour moi, si on me pose la question en me disant, c'est de la tête, t'es dispo? Je vais dire oui.
3: Tu vas dire oui. Alors Manu, tu viens de sortir un nouveau titre.
2: Ouais.
3: En créole haïtien, parce que tu es haïtien. Alors moi, j'ai peur de pas bien le dire, Pagamo.
2: Ouais.
3: Ça veut dire j'ai pas les mots.
2: C'est ça.
3: Pourquoi est-ce que, je crois que c'est la première fois que je t'entends chanter dans ta langue maternelle. Pourquoi est-ce que ça arrive maintenant, ce besoin, cette envie de chanter dans ta langue maternelle?
2: Parce que comme je t'ai dit, ma mère, elle a toujours chanté. Elle a souvent chanté en créole. Et des fois même, il y a des mélodies que j'entends, que je crois avoir composées. mais je sais que c'est maman qui l'a fait. Et des fois, je l'appelle, je dis « Maman, tu te rappelles ? Tu m'as t'as chanté cette chanson. Elle va m'encore, elle va me trouver une autre mélodie. Ah, celle-là. » Je dis « Non, non. » Je peux me rappeler même des endroits ou des moments, à tel moment, on était là. Tu m'as dit ça et t'as chanté ça, mais j'ai un bout de mélodie. Et des fois, il m'arrive de dormir et d'entendre chanter la même mélodie. Et je me dis, ok, il faut que j'ai

0: ce qu'elle a composé, ou parce que des fois, elle est inversée de la Bible, et elle va jouer avec ça. Et là, tu dis, ah ouais.
1: Alors, c'est quoi cette... Parle-moi de ce titre avant qu'on t'entende le chanter, bien sûr.
0: Ouais.
1: Qu'est-ce que raconte cette chanson? T'as pas les mots, j'ai pas les mots, tu as pas les mots de quoi?
0: Alors, tu sais, nous, les Haïtiens, alors je parle aussi des Haïtiens, on aime bien, on est toujours dans la complainte. Tu vois,
1: oui.
0: De par comment le pays souffre. Donc, ça fait que il y a toujours un... Pour retrouver du réconfort, on se réfugie dans la Bible. Et dans ce que Dieu peut faire pour nous malgré la misère qu'on subit ou que ma famille subit encore là-bas. Et il y a toujours un peu de dire, ok, ce qu'on est en train de vivre, nous, sur Terre, c'est rien comparé à ce que Dieu a envoyé son Fils pour nous. Donc, on n'a pas les mots pour ça. Cette chanson, elle veut dire exactement ça. Et toutes les chansons qu'on, souvent, si tu regardes bien les Haïtiens, c'est soit c'est de la louange, mais il y a souvent beaucoup de... Dans la même mélodie, des fois, elle pleure déjà un peu, tout de suite. Parce que c'est
1: le blues haïtien.
0: Exactement.
1: Le blues haïtien.
0: Exactement. Il y a toujours un... même dans le remerciement, on est toujours dans le... Dans
1: un peu la mélodie. Un peu dans la plainte.
0: Voilà, dans la plainte, un peu dans la mélodie qui pleure, un peu dans la... Ma mère, elle tu l'écouterais chanter sans parole, tu pourrais pleurer, parce que tu sens que c'est quelque chose qui lui prend, qui la prend de l'intérieur, et c'est impressionnant. Et j'ai grandi avec ça.
1: Alors, je te propose qu'on écoute,
0: yeah.
1: Pas gain mot,
0: ouais.
1: Un titre que tu as donc composé, paroles, musique.
0: C'est ça.
1: Tout, on t'écoute.
0: Yes.

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1: L'invité gospel, c'est Manu Vince, auteur, compositeur autodidacte et choriste de l'émission N'oubliez pas les paroles. Manu, juste avant que tu chantes justement ce titre, Pagan Mo, tu disais qu'en Haïti, tu as laissé entendre qu'il y a cette souffrance. Aujourd'hui, le pays va toujours mal, très mal. Il y a vraiment une détresse sociale, sécuritaire, humanitaire. Tu es artiste. Est-ce que un de tes rêves, ce serait pas de pouvoir y aller ou y retourner, je ne sais pas, et chanter un jour là-bas?
2: Je vais te dire la vérité. Mon rêve, ce serait de vivre là-bas.
1: D'y vivre?
2: Ouais.
1: Tu veux nous quitter?
2: Je pense que... Tu sais, même quand je dis ça à des amis, ils me disent « Non, faut pas que c'est un peu fou de vouloir aller vivre là-bas. » Mais j'étais 2-3 fois là-bas, bizarrement. À chaque fois que j'ai mis mes pieds là-bas, il y a quelque chose que je ne peux pas te décrire. Qui a été me dire « Mais en fait, là, c'est... » Pourtant, je suis né ici. Hein. Mm. Je ne peux pas décrire. Et je crois que j'ai envie de faire avancer à ma façon et avec mes moyens. Si je peux aider là-bas, je fais. Peut-être qu'il faut que... Enfin, en tout cas, mon rêve, c'est... J'aimerais vivre là-bas. Ou finir mes jours là-bas, peut-être. Si tu veux.
1: La première fois que je t'ai entendu chanter, tu étais un des choristes solistes de New Gospel Family.
2: Ouais.
1: Et on disait d'ailleurs de toi à ce moment-là que tu étais le successeur de Jean-Marc
2: Lérigable.
1: Ouais, de Jean-Marc Lérigable. Et tes débuts, c'était quelque chose, c'était le chant choral.
2: Ouais.
1: New Gospel Family. Qu'est-ce que ça t'a appris, le chant choral? Qu'est-ce que cette... Est-ce que c'est plus facile de chanter quand on est perdu au milieu d'une foule? Ou bien là, le travail que tu as fait avec Pagan Mo?
2: Alors, j'ai appris avec le temps que tu peux être un bon choriste et pas un bon soliste. Et tu peux être aussi un bon soliste et ne pas être un bon choriste. Le fait de chanter en chorale, on t'apprend justement de pouvoir chanter dans le cœur. Mais qu'ici, on te donne l'opportunité de chanter en lead, tu dois être chargé musicalement, émotionnellement, spirituellement de plein de choses pour pouvoir véhiculer le message. Avec le temps, la chorale, ça aiguise ton oreille. Comment tu peux intervenir dans la chanson? Pas juste faire une... On appelle ça des vibes ou des runs. Comment tu interviens dans la chanson quand t'es en lead? Comment, quand toi t'es dans la chorale, comment tu aides le soliste ou tu lui donnes la force, ta façon de chanter? Pas couvrir sa voix. On est peut-être 20 ou 30, si on parle de dualité ou rivalité, même si on chante la même chanson, si je chante avec toi, on est 20 et que toi, il ne faut pas qu'on se batte pour que les gens puissent entendre ce que toi t'as à dire. On est là pour justement t'aider à pouvoir véhiculer ce message.
1: Donc le chant choral t'a aidé à être un bon soliste aujourd'hui.
2: Ouais, un bon soliste aujourd'hui, parce qu'on t'a donné ta chance aussi. Edgar Van Den Broek, qui était à l'époque responsable, qui est responsable de Toujours Master Music, mais je crois qu'il est à la retraite.
1: Oui, maintenant. Il est à la retraite.
2: À l'époque, avec Raymond, alors moi j'ai grandi aussi, j'ai eu cette grâce de pouvoir chanter avec Maud, Jean-Marc Lérigable, Judith Flessel, David Flessel, Sophia Foy, Jean-Marc Reynaud, Marcel Bungou, Pascal Benman. Waouh!
1: Tu ne peux que apprendre et grandir.
2: Oh, Martine Carrière. Oh là là, c'est juste des Carole Monge, David Desmonges. Je peux te citer toutes ces personnes qui ont mis un dépôt involontairement dans ma vie pour qu'aujourd'hui je suis ce que je suis.
1: Et aujourd'hui, tu as déjà un parcours très riche. J'aimerais que tu m'expliques, que tu me racontes un peu le cheminement. Alors, je l'ai écrit, tu vois, entre New Gospel Family et N'oubliez pas les paroles avec Nagui, en passant par Tale of Voices, A4, Taratata, Sweet Angel, Gospel Act, Gospel Experience, et je suis sûr que j'en oublie.
2: Ah oui.
1: c'est quoi ce chemin artistique?
2: Ça a commencé vraiment à l'église déjà. Après, il y a eu Master Music, donc New Gospel Family, Un Cœur Vrai, C'est Pour Toi. Le plus jeune âge, je crois que j'étais même pas encore. Non, j'étais même pas majeur. On faisait déjà des concerts. Edgar, Gospel avec Max Zita, on a fait Gospel Voices.
1: Gospel Voices.
2: Et c'est là qu'une fois qu'on s'est rencontrés la première fois. C'était à côté de Bordeaux. Le festival.
1: Le festival que j'ai créé.
2: Que t'as créé.
1: Mais c'est pas l'émission pour qu'on parle de moi.
2: Ok, mais. Non, mais c'est pour.
1: Ah, sur l'ex.
2: Voilà. En fait, tu bosses avec des personnes qui, au final, un jour, ils sont pas là, donc tu les remplaces. C'est ce qui s'est passé pour A4, par exemple. C'était Léo, Raphaël qui partait. On s'est rencontrés dans Gospel Voices. Et il me dit, moi, je m'en vais d'A4. Et ta voix correspond bien au projet, ta musicalité. Et à l'époque, A4, ça te demandait beaucoup. Enfin, ça t'a toujours demandé, par exemple, chante a cappella, j'avais jamais fait. À part, on chantait, nous, à la chorale, on chantait toujours avec un piano. Et là, avec A4, avec Emmanuel Capeller, le responsable, j'ai aussi progressé. Parce qu'il m'a montré que je chantais pas juste. On pouvait passer une journée sur un couplet.
1: La cappella, ça pardonne pas.
2: Non.
1: C'est ta voix et ta voix.
2: Et ça aussi, ça a aiguisé mon... Ça a surtout fait taire mon ego. Parce que quand tu chantes un peu partout et qu'on t'appelle dans le milieu gospel, tu sais, tu penses que t'es... Et là, quand on te met dans un autre registre, toi t'arrives, tu dis, la chanson, c'est trop facile, je vais la faire en... Ah non. Et tu t'apprends. Et le fait d'apprendre, tu vas aussi en studio pour une pub, une autre personne va t'appeler pour autre chose, un autre projet, et de fil en aiguille, on t'appelle parce que... Tu es efficace, pas que dans le milieu du gospel, dans le milieu séculier aussi, qui fait qu'au final, tout avance.
1: Pourquoi Call of Voices n'a pas perduré?
2: Waouh!
1: Si on peut.
2: Peut-être sans tabou, t'as dit.
1: Sans tabou. Peut-être pour les auditeurs, juste rappeler un petit peu la naissance.
2: Alors, Call of Voices, ça s'est créé. Call of Voices, ça s'est créé comment? Il y a une personne qui m'appelle, il s'appelle Nicolas. Nicolas QF, pour préciser son prénom, parce que je le remercie aussi. Encore aujourd'hui, c'est un maquilleur. Il m'a maquillé à Disney à l'époque. Je faisais aussi des spectacles du Roi Lion à Disney. Et lui connaissait un peu des prods de la télé. Et il me dit, écoute, je t'ai entendu chanter. Il faut que tu montes un groupe pour une télé-réalité. À l'époque, c'était Sing Off.
1: Ouais, Sing Off
2: qui se faisait, qui avait cartonné aux États-Unis. Dont Pentatonix qui font maintenant le tour du monde. Il faut que tu montes. Je pense que tu peux monter un groupe. Donc j'appelle Wesley.
1: Wesley Semé. Donc c'est toi qui es à l'origine de Call of Voices.
2: Avec mon ami John Kikuta. Okay. Mbidou John Kikuta. Donc on était tous les deux. Et on se dit, il faut qu'on monte le groupe. En parallèle, pour la petite histoire, à l'époque, avant que Taylor aussi se crée, j'étais dans A4. On a voulu la télé, la production, vous voyez, à l'époque c'était France Télévisions, c'était toujours France Télé, France 2, voulait faire l'émission, donc ils avaient contacté A4. On est parti passer l'audition, on n'a pas été retenu. Donc quand il m'a appelé un an ou deux ans après, j'étais plus dans A4. Non, j'étais encore dans A4. Il m'a appelé, mais j'étais déjà en phase de partir parce que j'étais signé en maison de disque. Enfin, il y a plein de... Tu as dit Sweet Angels à l'époque. Il m'appelle, il me dit, écoute, il faut que tu montes ce groupe. Je savais déjà, vu qu'il m'a relaté un peu, m'a rappelé ce qui s'était passé. Je savais que c'était pour cette prod-là. Je savais ce qu'il fallait faire. Parce qu'on était parti avec A4, on n'avait pas été retenu. Donc je me suis dit... Déjà qu'on était avec A4, j'ai senti qu'ils n'avaient pas trop apprécié, peut-être, je sais pas, la couleur, ou c'était un peu vieillot, un peu ringard, un peu... à leurs yeux. Je dis pas que ce que fait A4 qui est maintenant Plusiam, mais c'était un peu, il y avait un truc un peu, il trouvait pas comment placer ce groupe dans l'émission. Donc moi quand on a fait passer l'audition, je savais comment il fallait, ce qu'il fallait faire. Donc quand j'en ai parlé à John, j'ai dit j'ai déjà passé l'audition. Donc si on fait quelque chose de ce type là, ça ne va pas fonctionner. Donc là on a voulu dire il faut un beatboxer peut-être. Parce qu'on savait qu'aux États-Unis, ça, ce groupe a capé là avec un beatboxer, c'était un peu, ça a donné une certaine fraîcheur, et tout de suite le gros son, pas un truc où c'est un peu tout de suite, on peut tout de suite nous ranger dans le truc. Ah, c'est une chorale un peu cheap.
3: Ouais.
2: Donc on s'est dit, il faut trouver du monde. Et là, on a appelé les personnes qu'on connaissait, donc Kevin, Fabrice Clair, Léo. Tout de suite, bah, Léo A4, je me suis dit, c'est l'occasion de pouvoir chanter ensemble, parce qu'en vrai, on n'avait pas chanté ensemble. Mais quand tu mets six bons chanteurs, on veut tous percer.
3: Mmh.
2: Et je pense, à l'époque, on était trop jeunes, pas assez matures pour se dire qu'il faut qu'on reste ensemble. Aujourd'hui, le groupe, le WhatsApp de Tel Avocis fonctionne toujours. Est-ce qu'on se dit, allez, mec, on aurait dû rester ensemble? Et on s'est pas séparés,
3: fâchés,
2: hein. Mmh. Mais on avait tous des projets qu'on voulait. On s'est dit, voilà, on a gagné une émission en sing-off, qu'on a gagné, signé en maison de disque, et on s'est dit, ça y est. Maintenant, chacun reprend ses billes. On a essayé de faire vivre le groupe, mais c'était dur. Et puis on n'avait pas les mêmes vies. Il y avait des gens, personnes mariées. Personne qui avait des enfants, d'autres ils l'avaient pas. Donc moi j'étais plus dispo que quelqu'un qui avait une femme et des enfants. Répéter tous les jours je peux, mais lui c'est pas possible. Il fallait trouver des compromis. Donc on n'avançait pas aussi à la même vitesse.
3: Et pourtant d'autres réussissent ça. T'as cité Pentatonix.
2: C'est la maturité.
3: Tu as cité Pentatonix qui a gagné aux États-Unis, qui eux tournent toujours aujourd'hui. Ils étaient jeunes aussi.
2: Bien sûr.
3: Aujourd'hui, tu chantes dans N'oubliez pas les paroles avec des personnes qui ont des familles, qui ont des enfants.
2: Ah, mais alors tu dis sans tabou, tu veux vraiment que je le dise vraiment?
3: Mais oui, sans tabou.
2: Oh, waouh. Mais je pense que si la musique proposée par Tel Avocis, elle fonctionnerait plus aux États-Unis qu'en France.
3: Ouais.
2: On chantait les couleurs harmoniques qu'on proposait. Si je parle dans le milieu séculier, je peux citer des groupes qui sont pas...
3: Mmh.
2: Voilà. Les Poetic Lovers, par exemple.
3: Ouais.
2: C'était un groupe un peu... Mais si tu voyais leur ce qu'ils proposaient harmoniquement parlant, c'est pas la même chose que nous, on proposait.
3: Mmh.
2: Nous, c'est ça, on l'avait... À l'église, c'était déjà quelque chose qu'on avait déjà assez...
3: Travaillé, expérimenté...
2: Et aux États-Unis, ça, c'est répondre. Tout le monde écoute ça. Dans la country, tu vas écouter ça. C'est ce type d'harmonie, même dans le rock, dans la pop. Donc, ça fonctionne. En France, c'est un peu plus compliqué, ça. Ce type d'harmonie. Et aussi, il faut dire qu'on était signé en maison de disque. Il y a des choses qu'on a refusé de faire. Parce qu'on était tous croyants.
3: Mmh.
2: Donc, ça, on te met tout de suite un peu sur le côté, hein. Parce que tu veux chanter. Mais pas n'importe quoi.
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1: L'invité gospel, c'est Manu Vince, auteur, compositeur, autodidacte et choriste de l'émission N'oubliez pas les paroles.
2: Un artiste chrétien français, et puis aussi il faut l'aider, l'artiste français, chrétien. Comment ? Si on l'aide pas financièrement, bah, il va aller autre part.
3: Alors, est-ce que c'est pas ça qui manque en France, des structures
2: bien sûr,
3: chrétiennes
2: bien sûr,
3: pour accompagner des artistes?
2: Bien sûr.
3: Parce qu'il y a tout. Il y a le public.
2: Il y avait ça qui avait commencé avec, à l'époque, Sephora.
3: Oui.
2: Avait monté un label.
3: Oui.
2: J'ai fait un album avec Bartik Sorn qui faisait partie du label de Sephora. Ça a commencé, mais ça n'a pas perduré. Tu vois, c'est... aujourd'hui, cite-moi un label chrétien ou une maison de disques chrétienne en France.
3: Ah non, des maisons de disques, non. Des labels, oui. Mais Pierrot Batterie, il a son label. Batterie Sound. Jean-Marc, de Rigab.
2: Ouais. Voilà, tu vois, ça s'arrête là. Et ce qui est aussi attriste, qui nous attriste, nous les artistes, c'est que au lieu de faire venir, alors je ne crache pas sur le fait de faire venir les Américains en France, hein. Mais on est prêt à dépenser beaucoup d'argent pour faire venir Fred Hammond, Cici Winans, Bibi Winans, Kirk Franklin en France, louer des grandes salles, et nous, on ne nous invite pas.
3: Ouais.
2: Tu vois, et c'est pas faute d'avoir eu fait des réunions avec certaines églises, je vais pas les citer, pour dire bah tu m'appelles pour faire les chœurs, tu sais que j'ai un album, tu m'encourages. Au final, on est où? Nous.
3: Donc finalement, ce qui m'attriste, c'est que il semblerait que c'est de notre faute parce que on a tout, le public aime ça, on a des artistes, on a les musiciens, on a les compositeurs, on a tout. Mais c'est nous qui...
2: Et oui, et encore, et tu sais, c'est pas faute d'avoir maintenant des méga churches. Avant, la plus grande, enfin, pour parler de Paris, la plus grande église, c'était Rencontre Espérance, où il y avait, à Porte Dorée, c'était Pasteur Barma et Pasteur Archange, si mes souvenirs sont bons, dans le milieu évangélique. Hein. Et donc, t'as MLK, Charisma, CRC, ICC, hein, des méga churches. Je cite pour...
3: Oui.
2: Est-ce qu'on fait des concerts dans ces églises? Est-ce qu'on nous appelle pour faire des concerts dans ces églises?
3: Non. C'est un problème.
2: Encore une fois, on va être au service.
3: Ouais.
2: On va t'appeler pour te dire si tu peux venir faire les chœurs pour l'artiste qui va venir.
3: Mmh.
2: Et on va te donner financièrement. Ou même pas te donner.
3: Ou pas te donner.
2: Et pourtant...
3: Tu auras le droit à un verre de jus.
2: Et pourtant, tu vas apprendre que l'artiste en question...
3: Il a pris. Mmh. Parce que ça nous semble normal, peut-être dans nos esprits, que les artistes américains, c'est leur business. Alors que nous...
2: Exactement.
3: Alors que nous, en France, c'est du service. C'est pas du business.
2: À l'époque, il y avait Michael W. Smith qui était venu en France, au Dôme. Léa, elle avait fait la première partie de Michael W. Smith. On s'est battu pour qu'elle puisse... faire la première partie, une ou deux chansons, quand son album est sorti. GSF, à l'époque, qui cartonnait. Si c'était pas Maud, responsable à l'époque, qui avait pas avec cotisé avec l'équipe pour qu'on puisse faire des concerts.
3: Ouais. On a un petit peu trop parlé.
2: Ouais.
3: On aurait te réécouté chanter.
2: Allez.
3: Et je crois que tu as envie de nous faire un cadeau, une surprise.
2: Ouais.
3: Un titre qui n'est encore sorti nulle part ailleurs.
2: C'est vrai.
3: Comment s'appelle ce chant et dis-moi un peu ce que ça raconte.
2: Alors, garde ton cœur, parce que ma mère, elle me disait souvent, encore je prends toujours maman parce que c'est... Maman, pour moi, c'est mon phare. Et elle me disait toujours, Mono, on m'appelle comme ça.
3: Ça s'appelle Mono?
2: Mono.
3: Mano.
2: Ouais, Mano. Alors, voilà Emmanuel, moi, on est sien, tous les... Emmanuel, c'est Mano.
3: Mano.
2: On me dit, Mano, toujours protéger K.O. Quoi qu'il arrive. Et en plus, elle prenait un verset de la Bible. Et ma mère, elle chantait toujours. Garde ton cœur, que toute autre chose. À chaque fois. Elle pouvait marcher, faire à manger, toujours. Garde ton cœur. Et moi, je trouvais ça vraiment, quand je l'entendais chanter, je dis, mais tu te rends compte que ce que tu chantes là, c'est mélodiquement parlant? Alors, moi, je pense que je l'ai un peu customisé. Mais pour moi, dans ma tête, c'est comme je chante, c'est comme ça que ma mère l'a chanté.
3: Elle l'a entendu?
2: Pas encore.
3: Tu nous le chantes?
2: Bien sûr.
3: Allez, on écoute. Garde ton cœur, donc c'est le titre.
2: C'est ça.
3: Il est en français ou en créole?
2: Français, créole.
3: Français et créole. On écoute Garde ton cœur. Une pensée pour ta maman.
2: Exactement.
3: Impeccable.

0: On parlait tout à l'heure de l'a cappella.
1: Ouais.
0: De l'a cappella, tu as eu expérience donc avec A4.
1: Ouais.
0: Une expérience, tu disais, qui t'a beaucoup appris.
1: Ah oui.
0: Tu as eu des expériences de gospel en chorale.
1: Ouais.
0: Si tu dois faire un album, ce que je souhaite que tu fasses un album gospel,
1: ouais,
0: il aura quelle couleur, quelle tonalité?
1: Bah, tu as tout dit. Ça sera...
0: Il y aura tout ça.
1: Il y aura tout ça. Il y aura de l'a cappella. Beaucoup. Beaucoup d'harmonie. Beaucoup de chansons que une chorale pourrait reprendre. Parce que, tu sais, aujourd'hui, dans le milieu séculier, même gospel, hein, à part Kirk Franklin qui arrive, où c'est déjà assez... Mais ils essaient maintenant de chanter tous à l'unisson, tous un peu popisés, je sais pas si ça se dit, mais en tout cas, rendre la couleur, les couleurs des mélodies très pop, mélodiques, unisson, et après un peu d'harmonie, faut pas mettre trop d'harmonie. Moi, je ne peux pas ne pas mettre d'harmonie. J'ai grandi comme ça. Combien même ça soit ringard, j'assumerai.
0: D'accord. Et alors justement, puisqu'on disait qu'il faut un peu que tu penses à toi aussi maintenant,
1: ouais.
0: Et tu as déjà cette idée de l'album, c'est pour quand? Parce que là, tu nous as chanté donc un titre en créole haïtien, pas Gamo.
1: Ouais.
0: Est-ce que c'est le début d'une série? Il va y avoir un album?
1: Ouais, c'est le début d'une série.
0: Ouais.
1: C'est le début d'une série. Et tu sais le pire de tout ça? Enfin, le pire, je sais pas, c'est le pire, mais c'est que c'est une personne qui n'est pas chrétienne, avec qui je bosse souvent, qui s'appelle Seb Goyer. Et c'est lui que je vais enregistrer tous mes albums ou toutes mes chansons. C'est lui qui m'a dit, qui a mis le point dessus. Il a dit, mais pourquoi tu chantes pas en créole et pourquoi tu fais pas du gospel en créole? Pourquoi tu chantes pas ta foi en créole? Tu te démarqueras à pas faire comme les Américains, à vouloir chanter en anglais. Chanter en français. Ok? Mais il trouve qu'il y a une force. C'est lui qui m'a convaincu vraiment de chanter en créole. Et tout de suite, ça m'a paru logique. Je me suis dit, bah, maman, elle a... Oui?
0: Tous les invités qui passent dans cette émission, l'émission, je rappelle, s'appelle l'invité gospel, je leur pose à tous la même question. Quelle est ta définition à toi du gospel?
1: Le partage et la tolérance.
0: Ta définition du gospel, c'est le partage et la tolérance.
1: Ouais, parce que je trouve que on est supposé être la lumière du monde, et des fois on est plus dur envers nous-mêmes, envers les frères et sœurs qu'on appelle frères et sœurs. Ça va mon frère, ça va ma sœur? Et on est plus sûr avec eux que moi qui maintenant bosse dans le milieu séculier, des fois la tolérance elle est plus forte chez eux que chez nous. Et ça, c'est pour ça que pour moi le gospel, je souhaiterais que le gospel soit le partage et la tolérance. Pas juger la personne pour sa vie ou son passé ou on est nés pécheurs. Donc, à partir de par cette phrase-là, tu ne peux pas juger la personne parce que t'as entendu ou les commérages ou les choses. Oh là là. J'ai grandi à l'église et je sais que j'ai vu comment on pouvait être dur envers nous-mêmes alors qu'on est supposé être la lumière du monde.
0: Et c'est un texte biblique. Ne juge pas les autres, ne jugez point. De peur d'être vous-même jugé.
1: Oui, mais même la parabole de Jésus. Regarde d'abord la poutre qu'il a donné avant de
0: voir la paille dans l'œil de l'autre.
1: Tu vois, tu c'est dire qu'on nous a tellement donné plein d'indications pour dire, ne juge pas, sois tolérant. On va juger une personne qui aura mis une pièce, alors que Dieu a dit que tu vois, c'est elle qui a plus donné que quelqu'un qui va donner. Je pense que c'est nous. Il manque de la tolérance. Et pour répondre à ta question, partage et tolérance.
0: Je disais aussi que tu es aussi coach vocal.
1: Ouais.
0: Est-ce que c'est pas compliqué de faire chanter des personnes que souvent on ne connaît pas, quand une chorale t'appelle, de faire chanter des personnes qu'on ne connaît pas, que de chanter soi-même? Qu'est-ce que tu aimes, qu'est-ce qui t'attire dans le fait d'aider les autres à chanter?
1: Chanter, pour moi, c'est prier ou parler deux fois. Donc ça veut dire que quand tu chantes, et je l'ai vu avec maman, des fois maman elle avait pas des mots. Quand il y a quelque chose qui n'allait pas, elle chantait. Je pouvais, de par la mélodie que maman chantait, je pouvais savoir si elle était contente, si elle était triste, si quelque chose l'inquiétait, pour moi, pour mon frère, pour mes sœurs, si quelque chose, s'il manquait quelque chose, coacher les gens quand quelqu'un chante, ben j'arrive à, je dis pas que je décèle tout le temps, mais je peux comprendre, je peux entendre ce que la personne veut dire. Et à partir de là, ben, le coaching commence. Quand tu chantes comme ça, pourquoi tu chantes comme ça? Qu'est-ce qui te fait, qu'est-ce qui passe dans ta tête pour que tu puisses chanter comme ça? Ok. Et là, tout de suite, tu peux te dire, ben, parce que je pense à ma fille qui passe un examen. Ok. Tout de suite, eh ben, le coaching commence.
0: Quand tu parles de ta maman, j'ai l'impression qu'on a eu la même, en fait. Parce que quand j'étais petit, j'entendais toujours maman chanter. Quand elle était joyeuse, elle chantait.
1: Bien sûr.
0: Quand elle faisait le ménage, elle chantait. Quand elle était triste, elle chantait. Maman chantait tout le temps. Et c'est vrai que c'était... C'est plus maternel que paternel, en tout cas dans mon histoire.
1: Ah bah pareil, pareil.
0: Ouais.
1: À l'époque, je portais des boucles d'oreilles. J'étais un peu un rebelle à un moment. Les jours où j'ai retiré ça, ma mère, elle a chanté. Mais pareil, quand elle les avait vus, oh Seigneur, oh Jésus. Tout de suite, elle était dans une mélodie. Tout de suite. Il n'y avait pas de... donc j'ai compris avec maman, j'ai compris comment tu pouvais coacher les gens. Tu dis tout ce qui se passe en toi, tu l'exprimes alors par des gestes ou quoi que ce soit et par la voix, quoi qu'il arrive.
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4: Bonsoir à tous, on semble se diriger tout doucement vers la fin de l'épisode de canicule. Alors que 72 départements sont encore en vigilance rouge aujourd'hui, 61 seront concernés demain. C'est la façade ouest qui va mieux respirer de la Manche aux Pyrénées-Atlantiques, même si ces départements resteront en alerte orange. 25 le seront au total ce vendredi. À noter que la ministre de la Santé, Stéphanie Rist, évoque une augmentation importante des passages aux urgences depuis hier après-midi. Le niveau 3 du plan Orsan a été activé. Dans le même temps, une intersyndicale de l'éducation appelle les enseignants à user de leur droit de grève, là où cela est nécessaire pour protester contre des conditions de travail inacceptables. La santé des personnels et des élèves est mise en danger, s'inquiètent dans un communiqué plusieurs syndicats. Enedis, de son côté, a activé sa force d'intervention rapide. Le gestionnaire du réseau de distribution d'électricité évoque un risque de coupure élevé après plusieurs jours de forte chaleur. 36 000 clients étaient encore privés d'électricité en début d'après-midi. Et puis sur les rails, plus de 9 trains sur 10 circulent dans le pays selon le PDG de SNCF Voyageurs. 1000 ont été supprimés sur la journée d'hier. Christophe Nichet annonce aussi que l'échange ou le remboursement des voyages en TGV et Ouigo est exceptionnellement gratuit pendant cette période de canicule. Dans le reste de l'actualité, les recherches stoppées par les pompiers à Biarritz après l'effondrement d'une falaise hier soir. Le corps d'une femme a été retrouvé, mais un autre plongeur d'une trentaine d'années est toujours introuvable. Un morceau menace encore de tomber. Les députés adoptent un texte contre l'ultra fast fashion dont la plateforme chinoise Shein est le porte-étendard. Le texte instaure notamment un malus financier ainsi que l'interdiction des pubs pour les marques de fast fashion. L'adoption définitive du texte doit avoir lieu au Sénat lundi prochain. Et puis en foot, le stade de l'Olympique de Marseille a un nouveau nom. Après 10 ans de partenariat avec Orange, le Vélodrome devient le CEPAC Vélodrome. Très bon début de soirée.
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0: 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Voici la dernière partie de l'Invité Gospel avec Manu Vince. L'invité gospel, c'est Manu Vince, auteur, compositeur, autodidacte et choriste de l'émission N'oubliez pas les paroles. Des millions de téléspectateurs, je ne sais pas si c'est le bon mot, des millions ou je ne sais pas combien ils sont, te regardent tous les jours et t'écoutent dans N'oubliez pas les paroles, ouais, avec Nagui. Donc là, j'ai le privilège, moi, d'être le seul en face de toi. Je suis sûr, j'ai une question à te poser de leur part, à tous. Ils se posent tous la même question. Comment est-ce que vous faites pour chanter avec des personnes qui chantent faux? Il y a des candidats, c'est terrible. C'est terrible. Et vous êtes là, vous faites les chœurs. On parle du fait que tu sois coach vocal. Comment est-ce qu'on fait pour chanter quand quelqu'un chante faux?
1: Alors, dans l'émission, on joue un rôle. Encore une fois, tout à l'heure, je te parlais du service. Je suis encore au service. Donc, j'arrive à me mettre dans ma bulle en me disant, je suis au service, le titre d'émission s'appelle N'oubliez pas les paroles. Donc, en vrai, même si Nagui demande que les recruteurs, les casteurs trouvent des personnes qui chantent moyennement bien, et s'ils ont les paroles, à nous d'être bons pour pouvoir les mettre dans les meilleures dispositions pour qu'ils puissent chanter juste. C'est dur. Là, on a des candidats, je parle pour moi, mais je pense aussi pour mes collègues aussi. Ça nous pousse à être encore plus précis. C'est un travail, hein, dans la justesse. C'est-à-dire que, OK, on a une personne devant nous qui ne chante pas juste. Notre but, c'est d'être le plus efficace possible pour pouvoir... ça travaille encore notre oreille, à être encore plus performant, trouver des moyens de pouvoir comprendre qu'est-ce qui pousse telle ou telle personne à chanter en dessous ou au-dessus. Ah, pour moi, c'est l'école, quasiment tous les jours.
0: Mais franchement, des fois, ça fait mal.
1: Oui, ça fait mal. Après, tu sais, comment des fois, on fait entre 10 et 14 émissions par jour. Si on tombe sur une personne à la 14e émission, c'est clair qu'on a moins de filtres. Mais c'est vrai que Magali a du tact pour pouvoir le dire dans la rigolade, parce que je pense que voilà, elle a ce don.
0: Je dois t'avouer que quand je regarde l'émission, je la regarde pas tous les jours, mais assez souvent, j'aime les émissions où on chante. Je suis assez fier, parce que des fois, moi, je peux dire, moi, je connais Manu Vince.
1: Oh.
0: Ah bah oui, ah bah oui. On a partagé quelques projets ensemble. Tu as parlé du festival en Dordogne,
1: ouais,
0: mais aussi A4.
1: Où tu étais manager.
0: Ouais, c'était un grand mot.
1: Ah bah, mais c'est le cas. Regarde, grâce à toi, on a pu voir Texas, on a chanté devant Texas.
0: Devant Texas.
1: C'est grâce à toi, gars.
0: L'émission KTO.
1: KTO, bien sûr.
0: Une émission où on avait été invité pour faire 5-10 minutes, on a fait une heure.
1: Ben ouais.
0: C'était sympa.
1: C'est toi qui as déclenché tout ça.
0: Je me dis que les gens doivent être jaloux de toi. Non pas parce que tu es superbement entouré, Jessie, Nathalie, Karen, Magali, Elsa, mais pas pour ça. Tu es super bien entouré, c'est sûr. Mais parce que le fait d'être avec Nagui, tu fais aussi taratata.
1: Ouais.
0: Et ça te permet de chanter avec les plus grands artistes de la planète.
1: Quand Nagui nous a appelé, la première fois que j'ai fait un taratata, c'est pour Aznavour avant qu'il meure. Aznavour, Charles Aznavour,
0: un grand monsieur,
1: Zucchero, Grégory Porter, c'est un aboutissement de tout le travail fait avant de maman, de l'église, de Master Music, d'A4, de Tell of Voices, de Sweet Angels, de Gospel Voices, de GPE avec Pascal Oreca, toutes ces personnes qui font un dépôt, toutes les personnes que j'ai citées avant. J'espère ne pas en oublier quelques-uns, j'espère. Et quand tu te retrouves là, tu dis oui. Et en étant avec ces personnes-là, même si c'est 2 heures, 3 heures, la répétition, t'apprends. La façon comment ils gèrent la scène, comment ils gèrent d'arriver, et comme je te disais tout à l'heure, le langage de la musique. Ils parlent, ok, on parle un peu anglais, ils parlent italien, on parle français, mais dès qu'on chante, on va se regarder, on sait où on est. Dans la musique.
2: Alors, t'as cité des artistes avec lesquels t'as pu faire donc les chœurs dans Taratata, mais il y a aussi d'autres artistes. T'as chanté avec donc Fahad Afridi, tu fais la tournée de Matt Pokora, de Gaëtan Roussel, plein d'autres artistes comme ça avec lesquels tu chantes. Si demain Nagui te disait Manu, avec qui t'aimerais chanter dans Taratata, c'est toi qui choisis l'artiste, ce serait qui?
1: Je prendrais les chanteurs de Tell of Voices.
2: Tu inviterais les chanteurs de Tell of Voices dans Taratata?
1: Ouais, Kevin Wesley, Fabrice Clair, John Kikuta, Léo, c'est eux que j'inviterais, avec GPE.
2: Tout ça, une grande chorale.
1: Ouais, la chorale de GPE, Tell of Voices, j'appellerais Boom. Pour qu'ils puissent venir avec Kélian, Sullivan, Rino, Yannick Perras, tous ces gens qui, aujourd'hui, dans le milieu séculier, font que les artistes séculiers, aujourd'hui, voilà, j'inviterai eux. Et aussi Daniel Calange, Kant, tous ces, je pense que tu les connais, qui sont Prisca, toutes ces personnes qui sont en train de s'imposer dans la mosaïque chrétienne et aussi séculier, dans le monde séculier, c'est eux que j'inviterais.
2: Est-ce que tu as des regrets?
1: Oui. C'est, alors ici, c'est le grand regret. On le sait tous, qu'on se parle, on sait que aujourd'hui, on est, chacun travaille, plus ou moins, Léo au Canada, Scud, le Big Boxer en Australie, des fois il va en Inde, Wesley, des fois il est à Monte Carlo, des fois il est en Autriche, et plusieurs fois on se dit, les gars, il faudrait qu'on se voit pour refaire. Mais nos plannings ne nous permettent pas qu'on puisse se voir. Déjà, on est tous un peu éparpillés.

0: Depuis tes débuts jusqu'à aujourd'hui, ouais. quel est ton œil sur l'évolution du gospel?
1: Alors, je pense qu'au début, c'était un effet de mode. Et maintenant, je pense qu'aussi, il y a... pour faire du coaching dans des chorales amateurs ou amatrices, je sais pas comment on dit.
0: Amateurs.
1: Le fait de chanter ensemble, ça guérit. Tu rends compte que beaucoup de gens sont blessés ou recherchent des réponses. Et souvent, ils vont dans les chorales gospel pour trouver des réponses.
0: Mais c'est quoi qui guérit? C'est de chanter ensemble ou de chanter ensemble du gospel?
1: Chanter ensemble du gospel.
0: Chanter ensemble, si c'est pas du gospel, c'est...
1: Ça n'a pas la même force.
0: Ouais.
1: Et je peux faire le test, hein. Je l'ai souvent fait. Je peux chanter une chanson dont les paroles sont saines. Ça n'a pas la même puissance qu'on chante Amazing Grace, par exemple.

0: C'est moi qui fais ça d'habitude aux invités. Ah, il m'a piégé.
1: Je savais que tu m'attendais là, donc je me suis arrêté exprès.
0: Ah, super, merci beaucoup.
1: Là,
0: et,
1: Seigneur.
0: Et je voudrais pour finir, justement, que tu te laisses, je sais pas, 20, 30 secondes, si tu as un message à dire à, aux auditeurs, à tout ton public.
1: Déjà, merci pour tous les messages que je reçois ou à qui je réponds pas. J'essaie de répondre quand je peux. Merci pour leur soutien. J'entends toutes les personnes qui me demandent l'album, les concerts, quand je peux venir chanter chez eux. J'abandonne pas et je vais répondre à toutes les demandes. Comme je suis au service, je vais être au service des personnes qui m'écoutent et qui me soutiennent.
0: Merci beaucoup Manu, que Dieu te bénisse
1: également.
0: Aussi bien dans ce que tu appelles séculier, dans ton travail, que dans ton ministère, que dans ta foi, que vraiment Dieu garde ton cœur. Voilà.
1: Amen.
0: Que Dieu garde ton cœur.
1: Et je voudrais aussi remercier tous les l'équipe parce que vous avez été patients quand je vous ai demandé de refaire le retard dû au tournage à l'émission tout ça. Donc merci beaucoup à tous.
0: On t'en veut pas, on en veut Nagui.
1: Ah bah ouais.
0: C'était l'invité gospel avec Manu Vince, chanteur, auteur-compositeur autodidacte et choriste de l'émission N'oubliez pas les paroles.

0: pour présenter un projet, surtout une innovation aussi. Et on parle d'un projet musical. On est avec Tom Collineau. Comment allez-vous?
1: Mais ça va.
0: Vous êtes juste avant la présentation, donc 13 minutes, pas plus. C'est court, mais c'est quand même pas du 180.

0: s'il va être facile à jouer ou difficile à jouer.
1: Attendez, Tom, ça n'existe pas, ça, déjà ?
0: Alors, en fait, évidemment, les gens savent faire des instruments très, très justes et très, très faciles à jouer. Mais imaginons qu'on veuille faire un instrument complètement nouveau dans une tonalité qu'on n'a jamais essayé. Là, ça peut aider d'avoir une équation en plus pour aller plus vite, simplement.
1: Ça a l'air un peu compliqué, c'est scientifique. C'est justement rendu à la portée de tout le monde en 13 minutes. Mmh. Mais vous travaillez comment ? Un plombier, on arrive à voir à peu près comment il travaille. Vous travaillez comment ?
0: Alors, moi, je travaille à un ordinateur, c'est-à-dire que je résous mes équations au jour le jour. J'ai aussi une partie expérimentale où je fais des mesures, qui sont des mesures de physique, mais sur des instruments de musique. Donc, je compare modèles et mesures, comme ça, au jour le jour, et j'essaye d'ajuster mes équations pour qu'elles collent le mieux possible à mes mesures.
1: Donc, c'est beaucoup de mathématiques, mais il y a peut-être un micro, il y a peut-être on tape sur un instrument pour voir la tonalité, pour mesurer. Comment est-ce qu'on mesure exactement ?
0: Eh bien, j'ai des micros, des capteurs de pression, et je fais des mesures avec des musiciens aussi. Des fois, il y a des mesures où c'est des longues sessions avec des musiciens, on les invite, on leur demande ce qu'ils pensent de l'instrument, savoir s'ils sont faciles à jouer, pas faciles à jouer. On recueille comme ça l'opinion de musiciens experts, on les inclut au processus de recherche scientifique, même si c'est de la physique.
1: Et dans cette recherche, vous avez abouti. Le résultat est positif ou vous êtes encore en train de travailler dessus ?
0: Ah, on est en train de travailler. On découvre des choses tout le temps parce que déjà, les instruments de musique avant sont des systèmes vraiment compliqués à décrire mathématiquement. Et en plus de ça, il y a un élément humain. Donc, qu'est-ce qu'on entend par un instrument qui sonne bien ? Décrire ça mathématiquement, c'est très difficile.
1: Pourquoi vous êtes lancé là-dedans ? Vous étiez déjà musicien ? Vous étiez peut-être avec des facteurs d'instruments ?
0: Mais moi, ça fait très longtemps que je suis musicien. Et quand j'ai su qu'on pouvait faire de la recherche en acoustique musicale, moi, je me suis jeté dessus. Hein. Voilà. Et après, du coup, j'ai un peu appris à jouer du saxophone, un peu de la clarinette. Mon instrument, c'est la basse à la base. Mais voilà, il faut un intérêt vraiment fort pour la musique.
1: Et là, c'est pas mal ici à Marseille. Donc, vous êtes plusieurs, vous êtes 5 ou 6 à présenter un 13 minutes, donc à 2 reprises devant du public. Ensuite, il y a une discussion, voire des questions. C'est pas mal.
0: Absolument, c'est super bien. En plus, les sujets sont super variés. Moi, je travaille au laboratoire de mécanique et d'acoustique, mais mes collègues travaillent dans des laboratoires de sciences sociales, un laboratoire de mathématiques, un laboratoire d'intelligence artificielle. Donc, les sujets sont vraiment très, très, très divers et c'est hyper intéressant d'être dans ce groupe-là.
1: Mais Tom, comment on fait pour être invité ici ? Ou alors on se présente ? Ou il y a une sélection ? Ça marche comment ?
0: Moi, c'est l'organisateur qui me connaissait. On se connaissait de nom, on avait déjà parlé. Comme on est chercheurs, finalement, on finit tous par se connaître à Marseille. Et du coup, il m'a proposé d'en être et j'ai dit oui.
1: Alors, cette recherche, donc vous avez dit que vous travaillez pour un facteur, mais ça peut être beaucoup plus important. Ça peut être une innovation aussi qui soit utile dans d'autres domaines. Enfin, c'est toujours ça, la recherche scientifique.
0: Oui, absolument. C'est aussi l'intérêt de faire de la recherche qui est un peu fondamentale. C'est qu'en fait, nos modèles qui s'appliquent, bon, pour moi, des clarinettes, des saxophones, finalement, ils ne sont pas si loin de modèles, par exemple, d'ailes d'avion, qui sont dans un écoulement d'air, ou alors de tours pour usiner des pièces mécaniques. Et finalement, c'est les mêmes outils mathématiques, numériques, qu'on va utiliser pour décrire ces types de systèmes qui paraissent différents. Mais voilà, donc quand on avance dans la compréhension des instruments de musique, on avance aussi sur d'autres domaines. Et en plus, c'est quand même super d'avoir de la musique dedans.
1: Et c'est aussi super de pouvoir le partager comme ça, c'est assez rare quand même, cet événement est quand même original.
0: Absolument, ouais. C'est exceptionnel et c'est super cool.
1: Après ça, après ce travail sur l'acoustique, vous partez sur d'autres domaines scientifiques ou vous resterez dans le domaine musical, instrument avant ?
0: Moi, c'est ma spécialité, hein. Je fais de la physique des instruments de musique, donc je vais continuer. Après, voilà, j'exclus pas de bouger un petit peu, notamment de mettre un peu plus d'interaction avec les musiciens, un peu de mesures physiologiques, par exemple, d'aller vers la santé du musicien, ça peut être une perspective. Voilà.
1: Merci Tom Collineau pour ce 13 minutes à Marseille. On vous écoutera avec beaucoup d'intérêt. Au revoir.
0: Merci beaucoup.
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1: Comme j'aime à le dire et le répéter, le jeudi, c'est le début de la fin de la semaine. Et pour vous aider, peut-être, à faire votre choix pour ce week-end, où est-ce qu'on va aller se promener, quel musée va-t-on visiter, eh bien voici l'agenda culturel de ce jeudi 25 juin pour vous donner quelques pistes.
2: La bibliothèque historique de la ville de Paris, dans le 4e arrondissement, plonge ses visiteurs dans la capitale telle qu'elle était il y a plus de 50 ans. L'exposition « C'était Paris en 1970 » s'appuie sur un fond photographique exceptionnel, constitué lors d'un grand concours lancé au printemps de cette année-là, conjointement par la ville de Paris et la FNAC. La capitale avait alors été découpée en 1755 carrés virtuels de 250 mètres sur 250, chacun tiré au sort par un photographe amateur pour en effectuer un reportage. Au total, 30 000 diapositives couleurs et 70 000 tirages noir et blanc ont été produits en quelques semaines, offrant un portrait collectif et singulier d'une ville en pleine transformation. L'exposition est organisée à l'occasion du bicentenaire de la photographie. Cap au Sud, à Marseille, l'Ordre des architectes PACA présente à partir du 26 juin l'exposition photographique « Memories of a Concrete Love » en partenariat avec la Maison de l'architecture et de la ville PACA. Née d'une résidence artistique à Bandol au sein d'un immeuble brutaliste des années 1970 signé Jean Dubuisson, ce projet réunit l'architecte Nathalie Schneider, le photographe Vivienne Carmagnol et la compagnie de danse Armacadon. La démarche n'est pas documentaire. Le béton, la lumière, les lignes et les corps des danseurs s'entrelacent pour transformer le matériau brut en espace narratif et poétique. L'exposition se tient au 12 boulevard Théodore Turner, dans le 6e arrondissement. Plus à l'est, à Nice, les cités immersives ont investi un espace de la promenade des Anglais avec une exposition inaugurale consacrée à l'univers viking. L'Odyssée jusqu'aux confins du monde propose un parcours narré réparti en 5 espaces aux ambiances saisissantes, de la salle des ruines fumantes à la salle des rêves, avec spectacle son et lumière, projection vidéo mapping 360 degrés et objets archéologiques. Muni d'un casque audio disponible en français et en anglais, chaque visiteur progresse à son rythme dans les pas des guerriers nordiques. L'exposition est visible jusqu'au 30 août au 1 rue Massenet. Direction la Suisse, à Genève, le musée d'art et d'histoire accueille au RAT une exposition consacrée à Sylvia Schlegg, portée par le MAMCO. Ce partenariat inédit entre les deux institutions est né de la fermeture temporaire du bâtiment du MAMCO. Libéré de ses murs habituels, le musée d'art contemporain s'approprie ce lieu patrimonial emblématique pour y poursuivre sa programmation tout en s'ouvrant à un public plus large. Enfin, à Lausanne, la fondation Jan Michalski explore les écrits de l'art brut. Ces productions graphiques et textuelles, nées pour la plupart au sein d'institutions psychiatriques, ont longtemps été considérées comme de simples supports de diagnostic. C'est Jean Dubuffet qui, à partir de 1945, les regroupa sous le vocable d'art brut. Depuis leur mise en lumière par Michel Thévenoz en 1979, elles sont reconnues comme des créations à part entière, inventives, face aux normes lexicales et syntaxiques, portant une liberté formelle saisissante.
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Et après les célèbres Golden Gate Quartet sur Hope Radio, voici une chorale sud-africaine, The Envelade, suivie de Maurette Brown-Clarke.

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2: Bienvenue à notre post-it. Aujourd'hui, on va parler des anges, ces êtres spirituels qui attirent toujours notre attention. Alors, si cela t'intéresse, il faut vraiment écouter ce post-it jusqu'à la fin. Aujourd'hui, je te propose de lire un texte qui se trouve en Hébreux, chapitre 1er et le verset 14. Et dit ainsi le texte. Ne sont-ils pas tous des esprits serviteurs, envoyés pour exercer le ministère en faveur de ceux qui vont hériter le salut ? Alors, les anges ont toujours alimenté l'imaginaire de toutes les religions du monde. Parce que pratiquement dans toutes les religions, même les religions qui ne sont pas chrétiennes, on retrouve ces êtres qui sont là entre les divinités et les êtres humains. Ils ont toujours cette portée amicale et de proximité qui nous intéresse tous. Et même nous chrétiens, c'est vrai que les anges, c'est toujours quelque chose qui nous fait sourire et qui nous amène dans des belles réflexions. Mais aujourd'hui, j'aimerais voir deux choses, deux caractéristiques qui nous sont données dans ce texte par rapport à ces anges. La première que le texte nous parle dit qu'ils sont des esprits serviteurs. C'est impressionnant parce qu'ils sont quand même supérieurs à nous, bien qu'inférieurs à Dieu. Ils pourraient être là pour être plutôt servis par nous, mais en fait, ils sont là pour nous servir. Et moi, je suis toujours touché lorsque je vois quelqu'un qui est dans une position de supériorité, mais qui se décide à servir. C'est ce qu'on voit aussi avec Jésus, déjà avec son incarnation, mais aussi son ministère sur terre. Ce n'est pas anodin que Jésus a dit à ses disciples « Quiconque veut devenir grand parmi vous sera votre serviteur » Matthieu 20, 26. Ça montre bien que la grandeur vraiment du ciel, c'est d'être au service des personnes qui sont en face de nous. Et les anges font ça très bien. Deuxièmement, il y a aussi une autre caractéristique. Il nous dit qu'ils ministèrent en faveur de ceux qui vont hériter le salut. C'est-à-dire que ce n'est pas un service juste de nous faire les commissions ou autre chose. Les anges ne sont pas là pour faire ça. Les anges sont là pour œuvrer pour notre salut. On ne sait pas exactement qu'est-ce qu'ils font. Mais en tout cas, ils sont dans le service de cette cause. Et cette réflexion m'a interpellé beaucoup. Déjà, premièrement, parce que je ne pense pas que je suis toujours au service des personnes comme les anges. Donc, de leur exemple, et aussi l'exemple de Jésus, je me sens très interpellé. Mais deuxièmement, cette idée d'être au service pour le salut de quelqu'un m'a amené dans une réflexion très intéressante. Est-ce que je m'intéresse vraiment au salut de mon voisin? Est-ce que je m'intéresse vraiment au salut de mes amis qui n'ont pas encore rencontré le Christ? Les anges, oui. Dieu, oui. Mais est-ce qu'on s'intéresse vraiment à ces choses? C'est la réflexion que j'aimerais te laisser aujourd'hui.
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C'était un medley interprété par Marvin Sapp. Merci d'être à l'écoute de Hope Radio, c'est Ed derrière le micro. Avec vous pour encore quelques minutes, voici Cici Winans, Believe for Heat, suivi de He's Able avec Lashon Pace.

C'était la Sean Pace, Is Able sur Op Radio. Il est temps pour moi de vous saluer, vous remercier. Je vous retrouve demain, vendredi 26 juin, entre 16 et 20 heures. Je vous rappelle que demain, entre 18 et 19 heures, c'est vous qui faites la programmation. N'hésitez pas à nous dire quel titre gospel vous souhaiteriez entendre. Voici votre émission Un air de famille, où vous retrouvez Marie-Pierre Lamy et ses bonnes paroles. Marie-Pierre Lamy, psychothérapeute, visiteuse de prison, ancienne pasteur également. Le sujet du jour, un couple durable. Bonne soirée à l'écoute des programmes de Op Radio et à demain.

0: 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Il est 20h.
1: Marie-Pierre Lamy, bienvenue à ce micro. Vous êtes de formation psychothérapeute, vous avez été pasteur, vous êtes aumônier de prison. Vous allez passer un petit moment avec nous pour nous parler du couple. Alors, il y a plein de choses à dire sur le couple. Vous, de quelle manière vous souhaitez aborder ce sujet-là ?
2: Ben, par le début, tout simplement. C'est-à-dire, déjà poser la question, est-ce que le couple rend heureux ?
1: Et alors, est-ce que le couple rend heureux ?
2: Ah ben, tout dépend de là où on part. Mais la véritable question, c'est est-ce que le couple rend heureux durablement ? En fait, on en est tous là à savoir si ma vie avec quelqu'un va me rendre heureux dans le temps. Et là, je crois qu'il y a des nuances dont il faut parler. Et peut-être aussi des questions à se poser pour voir si on est dans cette dynamique de la vie à deux et peut-être si on est dans de bonnes conditions pour envisager cette vie à deux, mais durablement.
1: Et alors, quelles sont les questions qu'on peut se poser, justement ?
2: La question, c'est où est-ce que je suis dans ma vie toute seule, d'abord ? Où est-ce que j'en suis ? Est-ce que je suis bien dans ma peau ? Est-ce que je suis en souffrance ? Ça, c'est une question qui est importante.
1: Donc, vous voulez dire, en quelque sorte, que si je ne suis pas heureux avant d'être en couple, c'est pas forcément le couple qui va solutionner mon problème.
2: Voilà, c'est exactement ça. C'est que parfois on croit que la personne est là pour me sauver d'une situation. Alors voilà, moi je voudrais poser quelques questions. Est-ce que l'autre est là pour guérir ma blessure, justement, j'ai besoin de lui ? Est-ce que l'autre est là pour que je me réalise ? Est-ce que l'autre est là pour prendre soin de moi ? Est-ce que l'autre est là pour me protéger ou est-ce que l'autre est là pour me sauver ?
1: Et ça veut dire que chacun apporte sa réponse.
2: Exactement, oui. Alors c'est sûr qu'on a tous besoin de quelqu'un dans sa vie. Mais il y a des situations où certains d'entre nous sont en plus grande souffrance. Et là, toute attente de l'autre est, je crois, est parfois misée, pas forcément sur une bonne...
1: Bonne motivation.
2: Oui, voilà. Enfin voilà, si j'attends de l'autre pour échapper à une situation difficile, par exemple, je suis sous l'emprise de mon père, de ma mère, cette personne va venir me sauver. Maintenant qu'elle m'a sauvée, elle est liée à moi parce que nous sommes mariés, imaginons cette situation. Maintenant, moi, je vais mieux. J'ai plus besoin de lui parce que je le reconnais plus comme mon père ou comme ma mère alors qu'il était un moment. Que se passe-t-il quand enfin, moi, je vais mieux ? Que devient notre relation ? Et là, c'est important parce qu'il faut que l'un et l'autre, on se resitue. Et souvent, il n'y en a qu'un qui change de place et pas l'autre. Et là, le couple est souvent voué à de grosses difficultés, voire à l'échec.
1: D'où la question d'un bonheur durable.
2: Ah oui, durable. Parce qu'une période courte, c'est très, très facile. On peut presque utiliser l'autre pour que j'aille mieux. Mais voilà, sur le long terme, chacun devra se resituer. Et en se resituant, ben, les choses vont aussi changer et évoluer.
1: Et alors, comment est-ce qu'on peut aborder ce sujet quand, au départ, on part sans les bonnes motivations ? Est-ce qu'on peut changer le cours des choses en route ?
2: Oui, oui, on peut changer le cours des choses, hein, parce que personne ne peut prédire l'avenir. Mais il y a une chose qui est importante, c'est la préparation au mariage. La préparation au mariage nous indique où nous sommes, nous, dans cette relation, avant de s'engager avec l'autre. Et bien sûr, tout au long de notre histoire, on pourra à chaque fois se resituer, mais il faudra prendre le temps de le faire.
1: Alors Marie-Pierre, je crois que vous souhaitez conclure chaque chronique avec une petite pensée à laisser à l'auditeur. Quelle sera la pensée du jour ?
2: L'amour ne sera pas absence de conflit, mais l'amour sera comment dans nos conflits je lui montre que je l'aime.
1: Marie-Pierre Lamy, merci pour votre participation à cette chronique. On se retrouve bientôt pour un nouveau sujet. À bientôt. Au revoir.
2: Au revoir.
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2: Oui.
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1: 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Est-ce qu'on se dit, allez mec, on aurait dû rester ensemble?
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0: toujours eu au fond de mon cœur une phrase de l'Évangile qui est bien sûr très claire, qui est celle du pardon. Père, pardonne-leur car ils ne savent pas ce qu'ils font. Et ça, pour moi, c'était toujours été très important parce que j'ai appris tout au long de ma vie à vraiment pardonner, à ne pas en vouloir aux gens. Parce que c'est à partir de ce moment-là que j'ai vraiment découvert aussi jusqu'où pouvait aller l'amour des autres.
1: Bonjour et bienvenue dans C'est vous l'histoire. Aujourd'hui, nous réaccueillons Vincent Rédier. Notre invité est un homme comblé, cela se voit et cela se sent. À passer 70 ans, il a gardé la vivacité de l'homme d'affaires et du patron qu'il a été. Il a notamment été PDG de la filiale française d'un groupe américain, leader mondial du courtage d'assurance et de réassurance. Vincent Rédier a toujours tenu à vivre également un engagement de foi. C'est ce dont il parle dans un livre témoignage, Patron nom de Dieu, aux éditions Salvatore. L'occasion pour notre journaliste François Sergi de lui poser quelques questions autour de son itinéraire spirituel.
2: Dieu dans le titre, parce que vous l'écrivez dans les premières pages, hein, tout s'organise pour vous autour d'une priorité, Dieu.
0: Oui, elle s'impose, elle s'est imposée à moi au fil de la vie, je suis un vieux monsieur, alors
2: 70 ans environ.
0: J'ai eu toute une vie pour comprendre que tout était orienté à partir de Dieu. Je dirais que la présence du Seigneur s'est imposée à moi dans ma vie, et que finalement, même dans les moments de plus intense faiblesse ou de plus intense absence, il est là. Et que, en fait, ma vie est en référence. Et je trouve que c'est quelque chose qui a été une découverte très intéressante pour moi, parce que je me suis aussi rendu compte qu'on ne pouvait pas en avoir deux. On ne pouvait pas avoir deux références, on ne pouvait pas avoir plusieurs points d'attache, il n'y en avait qu'un, et c'est à partir de lui que tout se déclinait.
2: Vous êtes aussi au bénéfice d'un héritage, parce que votre famille était catholique. Vous êtes né en 1939, à une époque où la religion catholique, on vivait là-dedans, ça s'imposait.
0: Oui, mais alors là, justement, je suis aussi un enfant ou un jeune homme de 68, de mai 68. C'est-à-dire que moi, ma vie a commencé en 39, mais il y a eu le concile, mais il y a eu les mai 68, où on a tout remis en question. J'ai eu la chance d'épouser une femme qui était extrêmement intelligente, probablement plus ouverte que moi sur le plan religieux. Moi, j'étais extrêmement obéissant et fidèle, et qui m'a aidé à tout réfléchir. Et au fond, j'ai une foi qui est renée dans les années 70, où j'ai pris conscience de l'importance de la présence de Dieu dans ma vie. Alors évidemment, j'étais héritier d'une tradition, mais il a fallu plutôt que je m'en débarrasse un peu, oui, pour revenir à la réalité des choses.
2: Parce que parlez-nous de cette anecdote dans votre enfance, où vous étiez tenu de suivre un certain nombre de rites, etc. L'Eucharistie en, oui, particulier, vous deviez être à jeun.
0: Oui, alors à l'époque, quand on était enfant, l'Église catholique imposait qu'on soit à jeun depuis minuit la veille pour pouvoir communier le lendemain. Et je devais avoir 7 ans, 8 ans, puisque j'ai fait ma première communion à 6 ans, donc vers 7-8 ans. Et j'ai, sans faire exprès, un jour, avant de partir à la messe, hop, j'ai été avalé un verre d'eau. Et j'ai porté ça comme un très grave péché, et j'ai eu l'impression que je commettais un sacrilège en allant communier, ce que j'ai pas osé ne pas y aller. Mes parents m'auraient posé la question, du moins je pensais que mes parents m'auraient posé la question, mais pourquoi tu ne communies pas? Et donc j'ai eu l'impression d'être en état de péché mortel, jusqu'au moment où un an après peut-être, j'ai craché la chose auprès de mon confesseur, que ça a fait bien rire, mais que ça a beaucoup ému.
2: Autrement dit, c'était un peu légaliste, vous viviez ça comme ça, un peu,
0: oui,
2: à l'époque.
0: C'est-à-dire qu'il y avait des règles. Oui. Et on avait cette espèce d'héritage dans l'Église, oui, catholique, un petit peu un héritage, j'allais dire, un peu janséniste, un peu rigoureux. On avait surtout, beaucoup de choses étaient construites dans nos réactions autour du péché.
2: Il n'y avait pas le choix non plus, parce que les enfants devaient obéir.
0: Hein. Ah oui, sur un petit, on n'avait pas le choix, et on n'aurait jamais osé dire à nos parents qu'on ne voulait pas aller à la messe le dimanche.
1: Vincent Rédier était un enfant obéissant, animé d'une foi vivante. Il écrit du reste « Je croyais en Dieu, en Jésus, comme à l'air que je respirais ». Sa foi d'enfant va pourtant être bousculée. Elle va évoluer avec l'âge. C'est ce que Vincent Rédier nous explique, toujours au micro de François Sergi.
0: comme tous les grands adolescents, aux alentours de 17-18 ans, j'ai eu des moments un peu troublés où je me suis vraiment posé beaucoup de questions. Mais là, effectivement, j'ai continué à pratiquer parce que je me disais, bon, c'est un mauvais moment à passer. Effectivement, ça a été un mauvais moment, ou non, un bon moment à passer, en fait. C'était aussi très lié à la vie sociale.
2: Vous dites bien dans les pages d'introduction qu'il y a eu d'énormes changements entre votre jeunesse et aujourd'hui, et que finalement, vous vous êtes sans cesse adapté.
0: J'ai commencé, si vous voulez, quand, vers les années 75, quelque chose comme ça, il y avait toutes ces communautés de base qui se créaient et tout. Moi, je suis rentré dans une communauté de base avec mon épouse, et donc j'étais amené à réaliser vraiment qu'avec une autre expression, je continuais à être profondément croyant.
2: Enfant, vous croyez en Dieu comme à l'air que je respirais, écrivez-vous, mais donc vous étiez dans une ambiance propice à croire en Dieu, mais est-ce que vous avez un souvenir qui a eu ce déclic de cette relation avec Dieu?
0: Oui, alors il y en a eu plusieurs en fait. Il y a eu des étapes dans une vie de foi, il y a des étapes. Alors je dirais la première, c'est vraiment lorsque j'ai décidé de m'occuper de catéchumène dans ma paroisse. Et à ce moment-là, je suis rentré dans une espèce de communauté avec des gens qui remettaient beaucoup les choses en question. Du coup, ça m'a forcé à me remuer, à sortir de mes schémas et à me dire pourquoi je crois, pourquoi je vais à la messe le dimanche, pourquoi je donne cette éducation religieuse à mes enfants, et donc à y réfléchir. Et là, le Seigneur, je crois beaucoup à l'intervention du Saint-Esprit dans le cœur des hommes, heureusement. Là, j'ai vraiment eu cette espèce de forte impression d'une intrusion du Seigneur dans ma vie. C'est devenu une espèce de respiration dans ce groupe totalement informel qui est une petite communauté. Je me suis complètement épanoui pendant 10 ans, mais avec cette espèce de liberté que m'avait donné cette prise de conscience de la présence de Dieu dans ma vie, au bout de 10 ans, je me suis rendu compte que ça ne comblait plus rien du tout, que j'avais fait le tour. Puis ensuite, beaucoup plus tard, bon, j'ai poursuivi. Là, je me suis beaucoup engagé avec mon épouse. Elle est morte. Là, j'ai été appelé au diaconat, qui a été aussi une espèce d'intervention divine, parce que je détestais le type d'homme que pouvaient être les diacres, mais c'est là où j'étais appelé, donc je l'ai fait. Et après ça, j'ai fait cette rencontre en tant diacre avec le Parcours Alpha, qui est une inspiration tout à fait protestante, qui vient de l'Église d'Angleterre.
2: Vous en avez été l'un des promoteurs en France ?
0: J'en ai été un des promoteurs en France, et je suis toujours au bord de d'Alpha aujourd'hui, et j'y travaille beaucoup, et qui m'a alors vraiment rendu, je dirais, concret et physiquement présent, cette intrusion de l'esprit dans ma vie.
2: Juste un mot pour des auditeurs qui ne sauraient pas ce qu'est les parcours alpha et qui vous correspondent, puisque vous êtes quelqu'un de très relationnel, hein, c'est des repas conviviaux.
0: Alors, alpha, c'est une méthode, un outil d'évangélisation pour les paroisses catholiques, protestantes, orthodoxes, de toute origine, pour avoir une espèce de rencontre avec le Christ, mais avec Dieu, d'une manière conviviale. C'est-à-dire que, en fait, on découvre qui est Dieu, le Père, le Fils, le Saint-Esprit, ce qu'ils font, comment ils le font. Tout ça autour d'une convivialité, d'une amitié, d'un bon repas, et pas les trucs style patronage. On fait vraiment des efforts pour qu'il y ait des fleurs, une nourriture sympa, et on cultive l'amitié en même temps. Et au travers de ça, se passent des choses extraordinaires.
2: Vous avez évoqué le décès de votre épouse. Est-ce que dans votre parcours de chrétien, ça a été une épreuve qui a mis en doute votre relation à Dieu ou pas ?
0: Non. Non, ça n'a pas, parce que c'est dans ma nature, je prends les choses qui arrivent, je me suis révolté certaines fois, mais là, j'ai pas compris. Et je comprends toujours pas, parce que tout allait très bien dans mon couple. On avait 29 ans de mariage, la vie était belle. Et j'ai eu un peu la sensation qu'on était comme deux oiseaux qui volions et qu'il y en a un qui avait été tiré par un fusil et qui est tombé. Parce que ça s'est un peu passé comme ça, tellement brutalement. Donc non, je me suis pas révolté, mais ça m'a, au contraire, on a fait un parcours pendant tout le temps de sa maladie qui m'a sûrement fait progresser dans ma vie de foi.
2: Vous êtes un homme très engagé et vous avez été très engagé, très occupé professionnellement. Là aussi, ça a pu être un obstacle ou une difficulté par rapport à votre engagement de foi ou pas ?
0: Non. En fait, non, parce que, comme on l'a dit au début, j'avais cette priorité. Et que donc, tout s'est ordonné en fonction de cette priorité. Et ce qui est amusant, c'est que, au fond, sur le plan de ma vie professionnelle, les choses n'ont jamais aussi bien marché que pendant que j'étais président de la chaîne de télévision catholique, responsable alpha, diacre dans une paroisse, donc que j'étais hyper occupé, que j'étais hyper pris. Et en même temps, eh ben mes affaires ont très bien marché. Et je pense que mes collaborateurs ont beaucoup aimé ça, parce que je n'ai gardé pour moi que ce qui était vraiment attaché à ma fonction. Et que le reste, eh ben je l'ai délégué.
2: Un dernier mot, ce sera un mot de la Bible peut-être, un verset qui vous a marqué ?
0: Moi, j'ai toujours eu au fond de mon cœur un passage, une phrase de l'Évangile qui est bien sûr très claire, qui est celle du pardon. Père, pardonne-leur car ils ne savent pas ce qu'ils font. Et ça, pour moi, c'est du Nouveau Testament. C'était toujours été très important parce que j'ai appris tout au long de ma vie à vraiment pardonner, à ne pas en vouloir aux gens. Parce que c'est à partir de ce moment-là que j'ai vraiment découvert aussi jusqu'où pouvait aller l'amour des autres.

0: à Vincent Rédier d'avoir passé ce moment avec nous. Avant de nous quitter, je vous rappelle le titre de son ouvrage, Patron au nom de Dieu. Et si les parcours alpha dont il parle vous tentent, des infos sur les groupes en activité, peut-être près de chez vous, qui sait, vous attendent sur parcoursalpha.fr. Enfin, je ne vous quitterai pas sans vous avoir rappelé que vous pouvez retrouver les émissions produites par Radio Réveil à écouter ou à podcaster sur notre site parole.fm. A plus.
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3: Les nids des oiseaux, il y en a de toutes sortes. Vous avez des nids ronds, vous avez des nids un petit peu en bazar, vous en avez dans les arbres, vous en avez dans la haie. Des fois, c'est un petit peu compliqué de les différencier. Mais il y a deux sortes de nids où vous ne pouvez pas vous tromper. C'est le nid du merle noir et de la grive. Alors, il y a deux sortes de grives. Il y a la grive musicienne et la grive draine. Donc, le merle noir, Turdus merula. La grive musicienne, Turdus philomelos. Et la grive draine, Turdus viscivorus. Voilà, pour les noms latins, on va dire, un petit peu scientifique pour se la péter un petit peu. Mais ce sont malgré tout des oiseaux qui sont cousins. Et on se rend compte de ce cousinage, notamment grâce au positionnement de leur nid et à la façon dont il est fait. Ce sont des nids qui sont parfaits. Ils sont parfaitement ronds. C'est un bol, en fait. Vous prenez votre bol et vous avez à l'intérieur, dans la même logique, avec voilà, de la profondeur, un côté extrêmement rond et surtout un tissage qui est incroyable. Le merle noir, il va venir tisser des bouts de branches, des bouts d'herbe, des bouts de graminées et venir faire une forme vraiment totalement ronde et en forme de bol. Et ce nid va tenir énormément, c'est-à-dire que si vous taillez votre haie en pleine période de reproduction, bien sûr c'est pas bien, on fait pas ça, on attend la fin de la période, et bien si le nid tombe, il ne va pas se casser. Il ne va pas rebondir, hein, ce n'est pas une balle, mais en tout cas, il va rester en bas et il va avoir conservé sa forme. On différencie le nid du merle du nid de la griffe par une seule chose, parce que les deux, ils ont la même logique. Voilà, un bol que l'on vient venir tresser. Mais la griffe, elle va venir tapisser l'intérieur de son nid avec de la boue. Ça va permettre d'isoler et d'assurer en fait un maintien encore plus important de ce nid. Donc en fait, pour différencier ces nids, c'est assez facile. Il y a de la terre dedans, c'est de la grive. Il y a juste du tressage, c'est du merle. On peut aussi les différencier avec les œufs. Les œufs, chez le merle, ils sont bleu-vert. Alors que chez la grive, ils sont d'un bleu, mais bien, bien, bien pétant. Par contre, attention, si vous avez un nid dans votre haie, puisque là, ce sont des oiseaux qui sont uniquement dans les haies ou les arbres touffus, bien sûr, on ne va pas s'amuser à aller voir les œufs, on ne va pas s'amuser à les prendre en photo. Il ne faut pas oublier que la nature, ça se respecte. Et même si la curiosité est un vilain défaut, il faut vraiment se retenir. Des fois, on peut se dire, oui, mais ça va prendre 2 secondes, hop, je mets mon téléphone, je prends une photo et je m'en vais. Oui, mais non, vous avez créé un dérangement vis-à-vis des parents et ça s'est déjà vu que des nids soient abandonnés, les œufs soient abandonnés, juste parce que quelqu'un a voulu regarder 5 secondes. Donc, je sais que des fois, c'est tentant, mais dites-vous que c'est mieux de les entendre plutôt que les voir. Alors, écoutez ce son de la grive musicienne.

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0: 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Il est 22h.
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2: On raconte qu'au début du XXe siècle, à Moscou, les dames de la noblesse, touchées par la misère du peuple, se réunirent pour trouver des solutions. Elles invitèrent le grand écrivain Tolstoï. Chacune donna son avis, proposa des actions, des réformes. Tolstoï écoutait sans rien dire. Surprise, ces dames lui demandèrent son avis. Il réfléchit un instant, comme s'il passait en revue toutes les propositions émises jusqu'alors. Puis il dit « les aimer ». Les visages se figèrent, visiblement la réponse du grand homme déçu par son manque d'originalité. Et précisant sa pensée, Tolstoï ajouta « sans amour, tout ce qu'on fera pour eux n'aura guère de valeur ». La première fois que j'ai lu cette histoire, j'ai moi-même aussi été déçu. Par la suite, l'expérience aidant, j'ai compris. Avec de bonnes intentions, on peut aider matériellement les pauvres, mais sans amour. On le fait souvent aux dépens de leur dignité. J'ai repensé à Tolstoï en distribuant de la nourriture aux pauvres à Harlem. Il me fallait absolument des photos pour illustrer l'article que cette vision de la misère m'inspirait. Je descendus du minibus de l'association Van Ministry, mon appareil en main, et au premier clic, un clochard se mit à hurler, puis à me menacer. Il n'y eut pas de deuxième clic. Les badauds virent un touriste disparaître aussi discrètement que possible à l'arrière du véhicule. Pourquoi ce clochard avait-il crié sans ménagement ? Il ne voulait pas que sa déchéance soit étalée dans un journal. Nous devrions réagir ainsi à chaque fois que quelqu'un ou quelque chose menace notre dignité. Commettre une erreur, tomber, ne signifie pas que nous n'avons plus de valeur. Nous sommes toujours les enfants du grand Dieu Tout-Puissant. Alors n'oublie pas, nous faisons peu, mais ce que nous le faisons avec un grand amour. C'est une citation de Mère Teresa. Et votre prochaine chronique a pour titre « L'œil du vétérinaire ».
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1: Bonjour à tous, j'espère que vous allez bien, que vous avez passé une excellente semaine. Aujourd'hui, on va voir la place de Christ au sein d'un couple. On va aborder ce sujet avec le pasteur Philippe Leduc. Bonjour Philippe, ça va ?
2: Ça va bien, merci.
1: T'as passé une bonne semaine ?
2: Oui, très bien.
1: Et le pasteur Pascal Rodet. Comment vas-tu Pascal ?
3: Très bien, merci.
1: Alors, la femme et l'homme et Christ dans le couple. Quand je pense à ça, je pense à beaucoup de choses. Il me vient tellement d'idées que... Déjà, est-ce que les hommes et les femmes sont égaux ? C'est difficile hein, de répondre à cette
2: Comment
1: question.
2: Comment tu fais avec ça ? Non, Dieu a

0: créé l'homme et la femme.
1: Et la femme.
0: Ouais. Déjà, et une petite distinction.
1: Il y a une distinction. La semaine dernière, à table, ça va vous paraître un peu macho ce que je vais dire, mais dans le sens des hommes. C'est-à-dire que personnellement, je pense, et encore une fois, ça n'est que personnel, les femmes ne peuvent pas faire certains métiers. Qu'il y a des métiers qui sont réservés aux hommes et qu'il y a des métiers qui sont réservés aux femmes. Mais inutile de vous dire qu'à table, ça a fusé. Et on en est venu à parler d'Adam et Ève, que... Inutile, je pense, de raconter l'histoire d'Adam et Ève quand ils ont pris le fruit, que Ève a pris le fruit, qu'elle l'a donné à Adam, et que de là a découlé beaucoup de choses, parce qu'en fait, dans le jardin d'Éden, on n'avait pas le droit de prendre que ce fruit, je pense. Hein. Voilà. Et du coup, tout le monde dit c'est la faute d'Ève, c'est la faute d'Adam. Vous pensez que les couples sont un peu comme ça aujourd'hui ? Est-ce que
0: à se rejeter
1: la faute l'un sur l'autre. Je t'ai dit qu'on allait manger quelque part. Non, tu me l'as pas dit.
0: Ouais, c'est un petit peu l'histoire des couples, beaucoup. Mais après, c'est la dose d'amour qu'il y a dans le couple, hein, qui fait qu'on peut surmonter ça ou pas. Pour certains, ils n'y arrivent pas et ils se séparent. Pour d'autres, ils dépassent cela. Et puis après, il y a les malentendus aussi. Ou les sous-entendus qui ne sont pas compris. Il y a plein de choses.
1: Plein de
0: choses. C'est la vie d'un couple.
1: Mars et Vénus, hein. Je pense que c'est ça. Est-ce que tu peux nous lire Éphésiens 5, versets 21 à 24, s'il te plaît ?
0: Oui, mais je te préviens, attention, c'est un texte...
1: C'est très violent.
0: Un peu rude. On va l'expliquer après.
1: D'accord.
0: Obéissez les uns aux autres par respect pour le Christ, les femmes à leur mari comme au Seigneur. En effet, le mari est le chef de sa femme, comme le Christ est le chef de l'Église. Le Christ est le sauveur de l'Église qui est son corps. Comme l'Église obéit au Christ, les femmes doivent obéir pour tout à leur mari.
1: Mais Philippe, qu'est-ce que tu viens de me dire là ? Mon mari qui regarde l'émission, tu imagines bien que ce soir, il va me dire « Femme, obéis-moi !»
0: Je t'avais prévenu que c'était un texte assez violent. Mais il faut l'expliquer justement, il faut lui mettre le contexte. Et puis bien... Hein, prendre soin de lire chaque mot qu'il y a dans le verset, et ne pas se contenter de la moitié du verset.
1: Bien sûr.
0: C'est ça qui est important. Donc, il faut qu'on s'y arrête un petit peu. D'abord, le contexte, il faut savoir dans quelle époque ça a été écrit aussi. La condition de la femme, alors, aujourd'hui, il y a encore beaucoup de progrès à faire aujourd'hui, mais à l'époque, c'était encore pire.
1: C'était compliqué.
0: Et ça ne date pas de ce temps-là, ça date de bien longtemps avant. Il y a toujours eu une difficulté pour la femme. De pouvoir vivre une vie un peu normale, un peu libre, hein. La place, l'emprise du mari était très forte. Donc là, on a l'impression qu'il va dans le même sens, sauf qu'il y ajoute quand même quelque chose d'important, puisqu'il met Christ au cœur de la relation. Et c'est ça qui va tout changer.
1: Donc, il y a quand même un équilibre, en fait, dans ce que tu dis. C'est-à-dire que oui, la femme obéit à son mari, mais son mari l'aime tellement qu'il ne va pas lui demander des choses bizarres, en fait. Du coup, il y a tellement d'amour au milieu que oui, je t'obéis, mais tu m'aimes tellement que tout ce que tu me demanderas, ça sera pour notre couple, pas pour toi ou que pour moi, ensemble. C'est ça, hein.
0: Le fameux verset qui pose un petit peu, qui fait dresser les cheveux sur la tête. C'est voilà, le mari est le chef de sa femme. Là, déjà, ça peut être violent, mais comme le Christ est le chef de l'Église. Mmh. Et quand on sait ce qu'a fait Jésus pour le bien des autres, c'est-à-dire qu'il est prêt à mourir pour l'autre.
1: Plus que ça, il est mort.
0: Et il est mort, hein, donc ça prouve. Voilà, si les maris devaient être le chef dans le même sens que ça, ça veut dire que ben, l'épouse peut être tranquille parce qu'il est prêt à mourir pour moi.
1: À mourir pour moi.
0: Donc c'est un amour qui est fou. Donc c'est pas le chef dans le sens de je vais la servir, je vais la rendre complètement dépendante. Chef dans le sens je suis responsable et donc je dois la protéger, je dois l'aider, je dois être présent quoi. Ça a un tout autre sens.
1: C'est qu'une preuve d'amour en fait.
0: Oui.
1: C'est qu'une seule preuve d'amour. Et donc finalement Paul, il dit qu'une banalité ou pas, ou c'est juste tu vas aimer ta femme, tu vas la respecter. Il y a un sens beaucoup plus profond que ça. Il emmène les couples à marcher avec Jésus tout au long de leur mariage jusqu'au bout.
0: Il dit en fait dans le couple vous n'êtes pas deux, vous êtes trois. Et intégrer Christ dans votre couple. Et si vous le faites, la relation va changer et il va donner cette harmonie au couple. Et c'est ça le secret. Hein. C'est pour ça que quand il parle des relations mari-femme, il cite le Christ. Parce que Christ est l'exemple, par excellence, dans ses relations avec les autres. Il a montré qu'on pouvait donner tant d'amour d'une manière désintéressée. Alors si on vit ça au niveau d'un couple, c'est magnifique.
1: Pascal, est-ce que tu penses que parfois il y a quand même des inégalités entre les hommes et les femmes qui font que même si on met Christ au sein du couple, ça peut parfois dérailler ?
2: Alors il y a toujours eu, et c'est ça le problème, des inégalités, c'est évident. Inégalités qui sont lointaines, comme il a été précisé ici. La problématique du foulard pour les femmes n'est pas d'hier ou d'avant-hier. Hein. On a très loin, même autour de 1000 avant Jésus-Christ, déjà des textes qui impliquaient que la femme doit être voilée. Et qui est cantonné à une partie des travaux ou de son travail de maison, etc. Donc c'est pas l'inégalité existe depuis longtemps et elle existe encore aujourd'hui. Il y a encore du travail à faire parce qu'en effet il y a quand même le texte de Paul dans la Bible qui dit il n'y a plus ni homme ni femme dans le sens où avec Christ chacun a un rôle à jouer et au même niveau. De respect, en tous les cas.
1: Et pour approfondir tout ça, est-ce que tu peux me lire toujours dans Éphésiens 5, mais le verset 25 à 33, s'il te plaît ?
2: Alors, ça, c'est la partie pour les hommes, justement.
1: Hein. Ah,
2: c'est ça
1: qui est...
2: ça va, on va pouvoir respirer un peu, là, tu vas pouvoir réserver. Marie, aimez votre femme comme le Christ a aimé l'Église. Il a donné sa vie pour elle, afin qu'elle soit sainte. Il l'a rendue pure par l'eau et par la parole. Il a voulu que l'Église se présente devant lui, pleine de gloire, sans tache, sans ride, sans aucun défaut. Il a voulu qu'elle soit sainte et sans reproche. À son tour, un mari doit aimer sa femme comme il aime son corps. Aimer sa femme, c'est s'aimer soi-même. Non, personne n'a jamais détesté son corps. Au contraire, on le nourrit, on en prend soin, comme le Christ le fait pour son Église.
1: C'est-à-dire qu'il dit que personne ne peut pas s'aimer soi-même, en fait. Mais parfois, ça, je l'ai lu aussi, toujours dans Signe des Temps, d'ailleurs, j'ai vu un article là-dessus qui disait que si chaque personne dans un couple n'a pas guéri ses blessures, se mettre en couple risquerait d'être compliqué. Et du coup, ça serait difficile pour l'autre de l'aimer autant qu'il s'aime lui-même, puisqu'il a des difficultés à s'aimer soi-même.
2: Alors c'est justement ce que Paul veut dire. Alors le texte, la phrase qu'il donne, c'est vraiment « Non, personne n'a jamais détesté son corps ». Ça, c'est dans dans la perspective la meilleure qu'il puisse y avoir. C'est, ou alors il faut être morbide pour se détester complètement et au point de mourir. Mais ça arrive, il y a des gens qui ne se supportent pas. Il y a des gens qui ne supportent pas leur corps, qui ne se supportent pas, qui ne supportent pas leur caractère. Et c'est là que ça commence après, parce que ça a une influence sur les autres. Et donc y compris sur son conjoint ou sa conjointe. Et donc c'est là toute la difficulté.
1: Mais du coup, est-ce que je pourrais comprendre que finalement, l'homme doit choyer sa femme, en faire une princesse ?
0: Ah, ça c'est sûr, c'est pas moi qui vais te dire le contraire.
1: Merci,
0: c'est vrai,
1: pourrait s'arrêter là, mais je vais te laisser continuer.
0: non, c'est vrai, mais pour en revenir à l'estime de soi, Dieu nous a exhortés à l'aimer lui,
1: oui.
0: Son prochain comme soi-même. Et en effet, l'estime de soi est importante. Dieu nous rappelle qu'il est notre créateur, et donc si on dit je suis mauvais, je suis pas bien, je suis moche, quelque part on est en train d'insulter un peu Dieu qui est le créateur. Comment lui, si parfait,
1: peut
0: créer une créature moche ? C'est pas possible. Donc c'est en contemplant Dieu et en se nourrissant du fait qu'il est le créateur que mon estime va pouvoir remonter et dire oui, j'arrive à m'apprécier. Et donc, à apprécier les autres, parce que c'est en effet compliqué quand on a cette mésestime de pouvoir vivre des relations saines, parce que on est trituré par plein de choses avec ça.
1: Comment on pourrait intégrer Christ dans notre couple pleinement ?
2: De la même manière qu'on intègre Christ dans notre vie personnelle, parce qu'avant d'être vie de couple, il y a vie individuelle. Il y a en fin de compte plusieurs temps dans une vie de couple. Il y a d'abord moi et ma relation avec mon Dieu, dans mes lectures de la Bible, dans les temps de prière. Seigneur, qu'est-ce que je permets-moi aujourd'hui d'accomplir des paroles de sagesse pour reprendre le sujet de la semaine dernière. À partir du moment où je suis en bonne relation avec mon conjoint, ma conjointe, à moi, après, ensemble, d'avoir une relation avec Dieu. Dans des temps de prière, pour avancer aussi dans cette vie de tous les jours, en demandant la même chose, hein, ensemble, nous deux, que nous puissions apporter des paroles de sagesse, des actions de sagesse, etc.
1: Philippe, je connais deux couples qui vont pas très bien. Quelles pistes on pourrait leur donner ?
0: C'est très dur de pouvoir s'immiscer dans l'intimité d'un couple, hein. Surtout s'ils sont pas demandeurs. Certains refusent d'être aidés et de consulter quelqu'un. Hein. S'ils donnent cette perspective-là, alors oui, il y a peut-être des choses à leur dire. Et retrouver ce ciment qu'ils avaient eu il y a quelques années et te remettre au centre de leur préoccupation, remettre tout sur la table, reconstruire quelque chose. Et le domaine de la foi, de la spiritualité, ça fait partie de ce ciment-là. Donc s'ils arrivent à renouer avec cela, c'est autant de chances qu'ils sont mis pour survivre à cela. Hein.
1: Pour redémarrer.
0: Maintenant, ce n'est pas une science exacte, le couple. Et donc il y a une alchimie qui est là. C'est très difficile à expliquer. Hein.
1: Et je connais aussi deux personnes qui vont se marier là, au mois de juillet. Et quel conseil je pourrais leur donner pour leur dire de bien démarrer dans leur couple ?
2: Alors c'est l'éternelle remarque que l'on peut leur faire. Le mariage, on le vit comme une course du 100 mètres. C'est super rapide, la joie, c'est la bonne humeur, etc. Alors que le mariage, c'est plutôt un marathon. Et donc ça veut dire que durant toute une vie, il y a besoin de penser à, comme nous le dit dans le texte d'ailleurs d'Éphésiens, on nourrit ce moment ensemble, quotidiennement. Et le secret d'un mariage réussi, c'est ça, c'est d'arriver le plus régulièrement possible, d'avoir des temps ensemble, de vivre des actions ensemble, des expériences spirituelles, relationnelles, et faire des choses ensemble. Ça, c'est important.
1: Est-ce que ça veut dire aussi que l'un ne doit pas écraser l'autre, que c'est pas une histoire de domination, que l'homme, même si et la femme ne sont pas forcément égaux, mais que marcher ensemble pour pouvoir arriver à la destination finale ?
0: Oui, je suis là pour aider l'autre, le maintenir à flot.
1: Hein. Oui.
0: Donc, bien sûr pas pour l'écraser, pour l'aider, avancer. On est ensemble. La force d'un couple, c'est que quand l'un est plus faible, on peut espérer que l'autre, à ce moment-là, ne soit pas aussi faible.
1: Oui.
0: Donc, et puis inversement, il y a des circonstances de la vie qui font que des fois, je suis moins bien que d'autres.
1: Oui.
0: Quand on est deux, on a plus d'assurance.
2: Ouais. Je pense qu'il y a un autre mot qui est important aussi dans le couple et dans ce genre de choses, c'est le mot pardon.
1: Oui, on revient
2: parce
1: toujours
2: que
1: au pardon.
2: On revient toujours à cela. C'est à deux, on a des tas de choses en commun, mais il y a aussi d'autres choses où c'est moins en commun. Et quand on commence à voir soit des maladresses de l'un vis-à-vis de l'autre, etc., on dit rien, mais on n'en pense pas moins. Et là, ça commence à devenir dangereux.
1: Communication.
2: En communication, mais le pardon passe par la communication. Hein. Il faut oser dire, là, ce que j'ai fait, c'est pas bien. Tu m'excuseras, mais tu voudras bien me pardonner, mais là, c'est... Il faut faire le pas.
1: Hein. Si je reprends tout ce qu'on a vu ces derniers temps, il y a beaucoup de choses qui reviennent, comme le pardon, la sagesse... avoir de la bonté, hein, comme l'association ADRA qui aime aider les gens. On doit pouvoir avoir envie de porter les autres ou de les aider. Et tout ça, ça pourrait nous aider à marcher avec Christ.
0: La patience aussi.
1: Et la patience, oui, on a vu la patience. Ça marche pas sans la sagesse.
2: C'est ça.
1: En tout cas, je vous remercie beaucoup. Merci d'avoir vu ce sujet avec moi, d'avoir abordé ces sujets. Pour tous ceux qui nous écoutent, tous ceux qui nous regardent, merci d'avoir passé ce temps avec nous. Je vous souhaite de passer une excellente semaine et à bientôt pour une nouvelle émission.

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2: Bonjour et bienvenue dans l'Histoire Inspirante. Alors dans quelques instants, je vais poser la question à mon invité de quel est son moyen de transport préféré. Et vous, c'est quoi votre moyen de transport préféré? Alors pas simplement pour voyager, mais surtout qu'est-ce que vous allez apprendre dans ce transport-là? Aujourd'hui, je reçois Sylviane dans l'Histoire Inspirante.

0: Bonjour Sylviane.
1: Bonjour Philippe.
0: Très heureux de t'accueillir dans ce studio, derrière ce micro aussi.
1: Mmh, moi aussi.
0: Allez, je vais commencer par te poser une question. Quel est ton moyen de transport préféré?
1: Pas la voiture, je crois.
0: La voiture?
1: Enfin,
0: je suis déçu.
1: La voiture pour la vitesse.
0: D'accord.
1: Non, marcher.
0: Oui, aussi?
1: Ouais, marcher.
0: Bon, moi je pensais que tu allais me faire une autre réponse.
1: Le vélo?
0: Non.
1: Le bateau.
0: Eh oui, le bateau.
1: Le bateau. Ça, c'est vrai que j'aime.
0: Parce que je crois que tu as passé pas mal de temps sur des bateaux.
1: Mm-hmm.
0: Si j'ai bien compris, tu as même appris à marcher sur un bateau.
1: Absolument, j'ai le pied marin.
0: T'as le pied marin?
1: Oui.
0: T'as pas le mal de mer?
1: Non, je crois pas. Enfin, il faudrait peut-être une grosse houle, j'ai pas trop essayé, mais...
0: T'es quand même pas née sur un bateau, rassure-moi.
1: Non, à 9 mois, je suis partie en bateau pour l'Afrique.
0: Et t'as appris à marcher sur un bateau.
1: Mm-hmm.
0: Donc tu as sillonné, alors pas les mers, mais en tout cas régulièrement, la mer Méditerranée,
1: mm-hmm.
0: un peu d'océan aussi,
1: mm-hmm.
0: entre l'Europe et l'Afrique.
1: Oh. Et l'Océanie as... même.
0: Et même l'Océanie, oui.
1: Pour aller à Nouméa.
0: Tu as grandi dans un foyer chrétien.
1: Oui, tout à fait.
0: Ballotté sur toutes les mers,
1: mm-hmm.
0: Parce que ton père était pasteur.
1: Pasteur missionnaire.
0: Mm-hmm. Ah oui, c'est ça aussi, ça change la donne. C'est
1: bah,
0: pas
1: oui.
0: le pasteur aujourd'hui qui est dans une église,
1: non.
0: C'est le pasteur qui a voyagé dans le monde entier.
1: Mm-hmm.
0: Comment ça s'est passé cette enfance d'enfant missionnaire?
1: Ben, je me rappelle pas quand je suis partie en Afrique, on me l'a raconté bien sûr, j'ai vu des photos. Les premières années au Cameroun, bon, sympa. Ou même de temps en temps, quand mes parents n'étaient pas là, c'est vers moi que venaient des petits voisins pour que je leur soigne des bobos. J'avais même pas 6 ans, je me souviens, je mettais du mercurochrome sur des bobos. Enfin, c'est quelque chose de surréaliste, parce que c'est pas du tout ce qu'on verrait en France, quoi. Enfin, voilà, moi j'ai trouvé passionnant, même quand j'étais toute gamine. Voilà. Bon, c'était chouette.
0: Alors, tu nais en France,
1: hein?
0: Tu pars, donc, on l'a dit, à quelques mois,
1: mm-hmm.
0: Au Cameroun.
1: Ouais.
0: Tu reviens en Europe.
1: Oui.
0: Tu reviens où?
1: Roanne.
0: À Roanne.
1: Oui, mon père, pasteur à Roanne.
0: Alors, on est quand même très loin du Cameroun à ce moment-là.
1: Ben oui, c'est pas le nord de la France, mais c'est la France, le centre, c'est vallonné, ça n'a vraiment rien à voir, mais c'est chouette. Et puis mais les premières amitiés avec celle qui est restée ma meilleure amie aujourd'hui, on a même acheté une maison dans son village.
0: Mmh.
1: Et ouais, c'est des amitiés fortes qui se sont créées. Et on avait mes parents pasteurs, on avait un cercle de jeunes tous les samedis soirs on se retrouvait à manger des tartines et du chocolat chaud chez nous, parce que personne n'avait envie de se quitter. Donc on était heureux dans cet endroit là.
0: Mais il va falloir repartir de Roanne.
1: Ouais. Pour le Sénégal cette fois.
0: Et là, c'est avant d'arriver au Sénégal, le fait de partir,
1: ouais.
0: Je sais que c'est un moment qui a été douloureux,
1: ouais,
0: pour toi.
1: C'est douloureux parce que je quitte justement ma meilleure amie et un groupe qui était, avec qui on était bien. Je partais quand même vers l'aventure, donc j'aimais ça, j'avais 8 ans, 9 ans.
0: Ouais.
1: C'était chouette, mais bon, c'était douloureux de quitter quelque chose de beau. Mais j'ai cette chance d'être très curieuse et d'aimer les défis, d'aimer les choses nouvelles. Donc ça m'a plu.
0: Mmh.
1: Puis on a passé une seule année parce qu'il y a eu des choses un peu difficiles là-bas. Au niveau santé, mon père a dû être rapatrié. Et puis on a atterri en Belgique à ce moment-là.
0: Est-ce qu'au moment de partir de Roanne, comment dirais-je, est-ce que tu en as voulu un peu à ton père, à tes parents, peut-être même à Dieu, de t'arracher à ces amitiés-là que tu avais tissées pour la première fois? Parce que c'est un âge aussi où, quand tu avais 3-4 ans au Cameroun, tu tisses des relations, mais ce n'est pas de l'amitié profonde. Là, c'est autre chose à ce moment-là.
1: Je n'ai pas ce souvenir-là.
0: Hmm.
1: C'est après que je me suis rendu compte que ces amis et cette amie me manquaient.
0: Hmm.
1: Mais sur le coup, j'étais excitée de partir vers l'aventure. Donc, je ne crois pas.
0: L'aventure a pris le dessus.
1: Oui.
0: Ouais.
1: Le goût de la nouveauté était... Ouais, a priori, a eu priorité, je crois.
0: Alors, il y a la nouveauté du Sénégal,
1: mmh.
0: Mais bon, après, il y a le retour vers la Belgique. Mmh. Donc là, on est dans un autre univers, c'est même plus Rouen. Là, c'est le Grand Nord.
1: Quand c'est même. Le Grand Nord, c'est le milieu de l'année scolaire. J'étais la nouvelle, la française. J'ai dû refaire deux fois la même année parce que là-bas, il y a 6 années de primaire, alors qu'en France, il y en a 5. Donc on revient en France, on a une année de retard pour que dalle, juste parce qu'on n'est pas dans le bon pays. Mmh. Et puis, avec un parler qu'ils estimaient peut-être un petit peu pointu, c'était pas très facile, ce moment-là. Mais bon, c'est pareil, c'est la nouveauté aussi. C'est la moitié de ma famille est belge, parce que maman était belge, donc on se retrouvait aussi pas loin de la famille. On a aussi vécu des belles choses là-bas. C'était pas très facile le retour, mais... Mais globalement, c'était encore des cadeaux. Quoi. C'était chouette.
0: Alors, dans ce que tu dis, à chaque fois, il y a un petit quelque chose dans ta voix entre c'était chouette, mais c'était pas facile.
1: Oui.
0: Mais c'était chouette.
1: Mais oui.
0: Et on n'arrive pas à savoir, c'était chouette ou c'était pas facile.
1: Vas-y, mon capitaine.
0: Qu'est-ce que toi, qui te marque le plus aujourd'hui de tout cela, de ces allers-retours
1: Je crois que ça a forgé mon caractère pour être. Pour accepter la nouveauté et être adaptable. Mmh. Je crois que c'est ce qui m'a... Ouais. C'était plus positif. Tu vois, quand tu fais le bilan, c'est plus positif que... C'est difficile, mais ça reste quand même formateur et je ne regrette absolument pas.
0: La jeune adolescente, quand papa est pasteur, vous aviez fait ces voyages entre France, Belgique, Afrique. Tout d'un coup, à un moment donné, enfin, elle vit sa spiritualité comment, cette jeune Sylviane? Ta spiritualité, elle est propre, elle est calée sur celle de ses parents, sur une tradition?
1: J'ai jamais été rebelle. Je me suis dit, puisque je pense que ça marche dans leur vie, ça doit marcher dans la mienne. Mais c'était pas moi, c'était leur vie, c'était leur choix. Mais comme j'étais bien dans les sociétés de jeunesse, les camps et tout, je me disais pas qu'est-ce que je fous là, pas du tout. J'étais bien, mais je me posais pas vraiment la question. Je priais comme tous les petits enfants à qui on dit qu'il faut prier, mais c'était pas franchement mon choix. Et puis il y a eu des choses plus difficiles à l'adolescence où boum, t'as des problèmes qui te sont propres, et là tu te demandes si Dieu est là. Et ben Dieu était là. Donc j'ai trouvé que dans les moments où tu sais plus où tu vas, où il y a des certitudes ou des choses qui sont belles qui tombent, j'ai cherché s'il y avait un Dieu qui était vraiment présent dans ma vie à moi, et c'est devenu le mien en fait. Donc ça, c'était quand même un autre beau cadeau.
0: Cette démarche de foi, elle a été quelque chose de naturel, ou est-ce qu'elle est apparue en toi avec ses expériences de joie et de tristesse?
1: C'est quand même naturel, parce que je suis pas du genre vraiment rebelle. Donc je m'étais toujours dit que ça doit marcher dans la vie, puisque ça marchait pour les gens autour de moi, mais là c'est devenu réel vraiment. Et j'ai demandé des choses précises à Dieu. J'ai dit, hey, si tu es là, tu remplis ma vie, hein, parce que moi, je n'y arrive plus. Et puis, oui.
0: Voilà. Il l'a fait.
1: Oui, il l'a fait.
0: Ta famille est de nouveau appelée à voyager.
1: Ouais. Et en Afrique.
0: Et pourtant, cette fois-ci, tu vas dire non.
1: Oui, mais non.
0: C'est non. Sympa, les voyages.
1: Ah, ouais, oui, mais là, à 17 ans, j'ai dû... Non, 16 ans, je crois, je ne sais plus.
0: Ouais.
1: J'ai en 69.
0: Là, t'as mis ta dose.
1: Oui, j'ai dit non, mais non.
0: Pourquoi?
1: Qu'est-ce que je vais aller faire en brousse,
0: ouais.
1: Toute seule, à 16, enfin toute seule avec mes parents, mais mes frères et sœurs n'étaient plus à la maison, non. Donc, ils ont dit, ben d'accord, si tu veux, tu vas à Collonges. Donc, je suis allée à Collonges, terminer les études de secrétariat que j'avais commencé à Paris. Et puis, voilà, c'était chouette. C'était deux chouettes années là-bas aussi. Vraiment sympa.
0: Au fond, c'est quoi qui te bloque de continuer de suivre tes parents qui veulent repartir en mission, repartir en brousse, comme tu disais? c'est juste la petite fille occidentale qui, oulala, repartir dans cet inconfort. C'est au contraire le réseau d'amis, de ce que tu as vécu.
1: C'est pas l'inconfort, parce que bon, l'inconfort, à la limite, pourquoi pas, mais c'est... Oui, c'est le réseau. J'ai dit non, je ne vais pas m'isoler au bout. En l'occurrence, ils ne sont pas partis parce que mon père a eu des problèmes de santé. Ils ont dit oui, mais non, on ne les envoie pas si loin. Mais n'empêche, j'ai été inscrite. Après, c'est comme ça. Ils sont partis ailleurs, mais pas en Afrique. Mais je n'avais pas envie de quitter. À 16 ans, tu fais des camps, tu fais des trucs. Tu retrouves les amis tous les ans. Tu n'as pas du tout envie de repartir en brousse. C'est trop loin. Voilà, les amis épistolaires, c'est bien, mais c'est moins drôle. Donc non, non, non.
0: Il y a deux belles années, tu nous as dit, que tu vis à Colonchou-Célève. Là, tu es dans cet internat, et tu as une opportunité d'aller vivre une expérience à l'étranger pendant une année.
1: Oui, alors avant, mes parents sont appelés en Nouvelle-Calédonie.
0: Ah oui, j'avais oublié cet océan.
2: 1804.
1: Je suis revenue au bout d'un an. Et là, je suis partie à Newbold parce que j'ai commencé à travailler à l'ONU, enfin tous ces organismes internationaux. Et
0: quand tu étais sur la région commune.
2: Il devrait être parfaitement normal de choisir sa religion et de professer le nom de.
1: Et donc je suis allée à Newbold après pour étudier l'anglais. Parce que je travaillais en organismes internationaux, mais l'anglais était encore scolaire, on va dire. Donc c'était utile de l'apprendre pendant une année, mais c'était. Fabuleux. L'année à Newbold, c'était Collonges, mais encore en mieux, parce que c'était plus petit, c'était plus international. Et là, j'ai fait des expériences avec Dieu, mais quelque chose de... Je ne sais pas pourquoi, je ne sais pas comment dire que la spiritualité était différente. Est-ce que c'était les intervenants? Est-ce que c'était l'ambiance? Je ne sais pas pourquoi.
0: Juste le pays qui était différent, juste la culture pays. Différente.
1: Oui, je ne sais pas pourquoi.
0: C'était. Encore aujourd'hui, tu n'arrives pas à mettre les mots de pourquoi là-bas ça a été différent?
1: Si, mais au niveau spirituel. Je sais que j'ai vécu des belles choses spirituellement là-bas. Je ne sais plus exactement pourquoi. Mais pourquoi c'était différent? Parce que c'était une ouverture sur les Américains, les Scandinaves, les gens qu'on avait moins l'habitude de fréquenter à Collonges. Et puis c'était plus petit comme campus, donc on se connaissait mieux. Il y avait la musique qui était omniprésente, et là, qu'est-ce que c'était beau. J'ai fréquenté un groupe qui s'appelait Marteau Roumain et qui faisait des chansons. Et ils m'ont embarqué dans leur truc. De temps en temps, il leur manquait une voix. Ils ont dit, mais toi, tu sais faire une troisième voix. Bien sûr. Donc j'allais avec eux quand ils allaient en tournée dans les églises en Angleterre et je chantais avec eux. On s'est régalé, c'était vraiment chouette.
0: Alors je sais pas si c'est ton premier, deuxième ou troisième amour, en tout cas la musique, c'est un amour. Ouais. Pourquoi la musique te... Voilà, on voit tes yeux qui pétillent quand tu parles de musique, de faire des tournées, d'aller dans les églises. C'est pas juste faire une liturgie, c'est pas juste chanter, ça appelle à quoi?
1: J'ai toujours eu le sentiment de rencontrer Dieu... Pas forcément avec des mots, mais la musique m'a toujours portée vers Dieu, toujours. Et même des émotions, des fois, il y a des choses pas faciles, mais quand je suis dans un grand groupe, je me mets à sangloter, je dis, mais qu'est-ce que j'ai ? C'est un moyen d'expression qui est tellement important pour moi, c'est comme ça. Et là-bas, j'ai rencontré des gens et des chants qu'on n'avait pas encore en France. Et j'ai découvert même This Little Light of Mine, des trucs tout bêtes qu'on n'avait pas. Et puis des chants de Marteau Roumain qui ont été traduits après en français et dont on a fait autre chose. Mais c'était une musique qui n'était pas encore là. Il y avait le Take Three, il y avait les Heritage Singers, tous ces gens que j'ai rencontrés, enfin, pas rencontrés, mais connus là-bas. Et c'est une louange que j'ai découverte et qui m'a tellement mieux correspondu que les...
0: Est-ce que tu entendais en France aussi à son moment-là? En tout cas, la manière dont c'était particulièrement chanté.
1: Ouais.
0: Parce qu'il y avait les mêmes hymnes et louanges, entre guillemets, en Angleterre.
1: Oui, mais non.
0: Ça va différente. Oui, mais non.
1: Oui, c'est vrai.
0: Puisque tu parles de la musique, puisqu'on parle de la musique, que c'est quelque chose qui t'a nourri, au même titre que peut-être certains sont nourris par des psaumes, par des études de textes bibliques. Comment tu as le sentiment que la musique c'est pas juste de la musique, c'est pas juste du divertissement. Comment toi, ça t'a transformé? Est-ce qu'on peut même parler de conversion grâce à la musique?
1: Ben, conversion, je crois plutôt une manière de rencontrer Dieu plus en profondeur. Je peux pas dire conversion. Mmh. J'étais absolument sûre du Dieu que je servais. Mais j'avais le sentiment que la musique m'aidait à véhiculer les sentiments que j'avais pour Dieu et ceux qu'il avait pour moi. Tu vois, c'est plutôt une manière d'expression que de conversion. Et cette musique-là, c'est pour ça que dans nos communautés, des fois, on a des difficultés avec la musique. Et moi, je sais que

0: cette musique qui est plus contemporaine, pas du tout dans le sens de batterie et autres, mais qui ne sont pas des musiques du 18e, ça m'aide à communier bien mieux que certaines autres musiques. Je sais pas, tu vois, c'est pas très facile à exprimer, mais je sais que c'est très réel pour moi. Tous ces groupes que j'ai rencontrés, le Wedgwood Trio qu'on a vu après, quand on est revenu en Angleterre très longtemps après, on les a rencontrés, des vieux, des personnes qui ont pris 40 ans depuis, mais que j'ai rencontrés après. Tous ces gens, ils ont bercé mes années de jeune chrétienne. Quoi. Ouais.
1: Alors, tu vas revenir en Angleterre bien des années après. Ouais. On a entendu il y a 15 jours un certain témoignage d'un Yves qui s'avère être Monsieur Santi.
0: Ah oui, mais c'est mon partenaire dans la vie, c'est mon homme.
1: Qui est avec qui vous avez partagé la musique aussi. Uh-huh. Il va répondre à un appel à servir en Angleterre. Uh-huh. Toi, à ce moment-là de son histoire, tu vas être... encourageante, plus qu'encourageante même. Tu vas être déterminante pour dire si, il faut y aller.
0: Oui, absolument. Parce que c'est un appel qui tombait du ciel pour moi. Je me dis, waouh. Et une des belles années de ma vie, je l'ai passées en Angleterre. Donc, puisqu'on nous propose d'y aller, franchement, mets-toi à l'anglais et on y va. Quoi, parce que tu verras comme c'est bien. Et oui, c'est vrai.
1: Tu arrives en Angleterre, enfin vous revenez en Angleterre, cette fois-ci à deux.
0: Mm-hmm. À trois même,
1: oui, parce qu'il y a un garçon qui va être là avec vous. Peut-être, on s'arrête deux secondes sur toi, t'es pas juste à suivre Yves, tu vas trouver un travail sur le campus de New Bold College, qui est l'institution adventiste qui forme les pasteurs. Mm-hmm. Tu te retrouves à travailler d'ailleurs dans... Le département théologie.
0: Ouais.
1: Quel rôle tu as tenu dans ce département?
0: J'étais assistante administrative et donc j'accompagnais beaucoup les étudiants. Notre deuxième fils est venu avec nous et a fait aussi étudier la théologie. Puis donc, de temps en temps, je lui rappelais à quelle date il devait me soumettre son mémoire. Et c'était un rôle qui était vraiment pas qu'administratif. Dans mon bureau, il y avait une bouilloire, des tasses de café, enfin des tasses où il y avait des tisanes, et beaucoup d'étudiantes des fois qui se demandaient s'ils avaient raison d'être là, ou que c'était un peu dur avec leur famille ou avec le prix de l'écolage. Et j'ai été plus d'une fois autre chose que celle qui leur réclamait leurs devoirs, mais l'oreille qui leur a permis de repartir en disant « Ok, on y retourne ». Et ça fait du bien, parce que c'est autre chose que être juste une assistante, quoi. Puis les profs, ils ont été... Voilà, les collègues, c'était inspirant. Ils étaient vraiment chouettes. Je me souviens d'un qui m'a dit « How's life treating you ?»« Comment la vie te traite ?» On m'avait jamais posé la question comme ça. Ils étaient bienveillants, ils étaient chouettes. Vraiment. Et j'ai beaucoup aimé cette période. J'ai travaillé 13 ans là-bas. Parce que la première année, j'étais en intérim. Je travaillais dans un service comptabilité fournisseur dans une société à Bracknell. Et puis la dernière année... quelques mois avant de partir, j'ai arrêté. Mais c'était des belles années aussi.
1: Cet épisode, en tout cas ce ministère, je vais l'appeler comme ça, d'écoutante aux présidents de théologie, comment il résonnait en toi, en tant qu'enfant de missionnaire?
0: Alors, je ne sais pas si c'est en tant qu'enfant de missionnaire, mais c'était comme une mission pour moi aussi, parce que j'ai fait du secrétariat et puis j'ai aussi appris une formation de massage. Et j'étais pas non plus qu'une oreille de temps en temps. Je leur disais, donne-moi tes pieds, je peux voir ce que je peux, regarde ce que je peux faire pour aider ton stress. Et j'ai l'impression que tous ces outils que Dieu a permis que j'utilise, je les mettais au service des gens qui n'allaient pas bien. J'ai toujours été comme ça. Je suis un peu... C'est une deuxième nature, c'est de ne pas aimer que les gens n'aillent pas bien. Donc, chaque fois, je me dis, qu'est-ce que j'ai, ce que je sais peux contribuer à ce que l'autre aille un peu mieux. Et c'est vrai que là aussi, j'ai pu l'utiliser, pas seulement là, bien sûr, parce qu'ils n'étaient pas là pour me donner leurs pieds, mais eux, puis les gens autour, le personnel de New World aussi. Mais oui, j'ai l'impression que la mission qu'on a les uns ou les autres, elle se manifeste différemment. Moi, c'était dans le côté écoute. D'ailleurs, c'est marrant parce que quand j'avais des clients en massage de pieds, et ils parlaient tellement de leur famille et tout. Et dans ma famille, j'ai quelqu'un qui a une école de coaching. Et elle m'a proposé de venir faire la formation avec elle. J'ai dit, mais ouais, parce que les gens que je masse, ils me confient leurs pieds, mais ils me confient leur vie, ils me confient leur relation avec leurs frères et sœurs et tout. Il y a tellement plus qu'ils ne viennent pas juste pour un problème de santé. On le sait d'ailleurs, tous les gens, les thérapeutes qui accompagnent des gens, ils viennent, ils savent qu'ils vont répondre à des besoins multiples. Donc ça, c'est un autre outil que j'utilise et c'est quelque chose qui a été vraiment aussi un cadeau, cette formation, parce que j'ai travaillé dans l'école de naturopathe pour laquelle j'étais assistante, et j'ai eu l'occasion de faire la formation avec eux, avec des facilités de paiement, etc., parce que c'était une période de chômage pour moi. Donc c'était aussi des cadeaux, tout ça, de me permettre de faire cette formation et de pouvoir l'utiliser autour de moi, quoi. Donc tout ça, c'est des choses qu'on met au service. Et voilà. Alors, aussi quand même largement épaulé par mon homme, qui lui aussi m'a poussé. Comme moi, je lui ai demandé d'aller en Angleterre quand j'ai fait cette formation. Il m'a dit, c'est fait pour toi. On se débrouillera avec les enfants quand tu devras aller à Melun pour faire la formation. Vas-y. Donc voilà, c'était chouette.
1: Avec le recul de tous ces étudiants, avec ton parcours, toi, d'enfant qui fait ses allers-retours sur lesquels on s'est arrêté, de tous ces étudiants qui viennent à New Bonn dans ton bureau prendre une tisane, un café, et qui eux-mêmes se posent des questions sur le ministère. Pour un jeune qui se poserait la question aujourd'hui de servir au travers du pastorat, par exemple, mais peut-être pas que, qu'est-ce que tu pourrais lui laisser comme bouteille à la mer ?
0: Si tu as la certitude que tu... Non, si tu n'as pas de certitude sur ce que tu cherches, essaye d'écouter ton cœur et ce qu'il te dit. Comment dire, tu finiras par avoir une voie vers laquelle tu peux essayer d'aller. Si tu t'es planté, si cette voie n'est pas tout à fait juste, ben tu verras des trucs qui ne vont pas et tu sentiras que ce n'est pas juste. Être aligné. J'avais un ami qui se trouve être le mari maintenant de ma meilleure amie et qui nous parlait, qui est pasteur, et qui nous disait, il y a trois balises. Et si les trois balises sont alignées, tu peux y aller. Parce que tu as des tas de pistes des fois qui te sont ouvertes et tu sais pas. Mais quand tu finis par avoir un truc qui marche, puis un autre truc qui marche, puis un autre truc, tu dis, ah, là quand même, ça commence à sentir juste. Enfin, je sais pas. Moi, j'ai l'impression que si on prend le temps d'écouter ce que le cœur te dit, si tu penses que c'est Dieu qui te le dit, ben fonce. Et si tu te fonces et que tu te plantes, eh ben, il y aura d'autres trucs qui viendront. Mais l'important, c'est d'être juste et de ne pas être celui qui écoute ce que papa veut, ce que ton ami veut, ce que ton mari veut, ce que...
1: Alors, on a ça du secret. C'est quoi tes trois balises à toi ? Qu'est-ce qui ont été ces trois éléments qui se sont alignés l'un à l'autre pour te dire, je suis convaincu, voilà ce que je dois faire ou ce qu'on doit faire en famille ?
0: Oui, pour le départ en Angleterre. Ben, par exemple...

0: Et donc le deuxième avait juste passé le bac, donc il était mûr pour autre chose dans sa vie. Et puis c'est vrai que quand on était, pour la famille en tout cas, mon mari travaillait pour la radio qui allait bien, donc il ne fallait pas la quitter quand ça allait mal, puisqu'il aurait été mal dans sa peau.
1: Il avait culpabilisé de laisser tomber le bateau qui coulerait éventuellement.
0: Voilà, ouais. Donc oui, il y avait suffisamment d'éléments qui étaient alignés pour se dire ça doit être juste. Et si ça n'avait pas été juste, il y aurait eu des choses qu'on aurait senties pas justes. Donc c'est pour ça que je dis, c'est pas juste, il y a des portes qui se ferment, si, mais il y a aussi la sensation que c'est,
1: l'alignement.
0: Que c'est bon.
1: Pour toi, c'est un principe qui finalement, tu mets ces mots-là aujourd'hui, j'imagine que tu n'as pas toujours mis ces mots-là sur ces trois balises,
0: oui,
1: mais que c'est quand même devenu finalement une sorte de pierre angulaire ou de boussole d'orientation dans tes choix, dans vos choix familiaux.
0: Oui, et c'est vrai que je suis la dernière de trois et ma sœur est celle qui a beaucoup étudié, qui a beaucoup de connaissances, et dans sa formation au coaching, elle nous a fait étudier les croyances, les valeurs, et ça c'est précieux parce que justement ça aide à s'aligner. Si on commence à définir ses valeurs, on se dit waouh, ma valeur première c'est l'harmonie, c'est ça qui est caché chez moi. Et du coup, quand on regarde ce qui est juste pour soi, ça permet d'aller plus vite, d'aller moins facilement à ce qui n'est pas bon pour toi. Parce que, et c'est là que tu t'alignes. Parce que tu connais un peu mieux ce qui est juste pour toi. Et on y va, on gagne un temps fou.
1: Alors, il y a un outil d'alignement qui est au bout de cette table.
0: Ouais.
1: Depuis qu'on a commencé cette interview. Et dans cet outil d'alignement, je vais l'appeler comme ça du coup. Hein,
0: oui, tout à fait.
1: Il y a des balises en soi, ou en tout cas des points de repère, je dirais même des points géolocalisés qui permettent à un moment donné de s'identifier dans un parcours. Oui. Et il y a un texte pour toi qui peut-être t'a aidé particulièrement.
0: Oui, parce que quand j'ai appris à faire confiance avec la vie, à faire confiance à Dieu, je me dis, waouh, le psaume 139, il te dit, tu me sondes et que tu me connais, tu sais quand je m'assieds, quand je me lève et tout, tu pénètes de loin ma pensée, mais c'est fou parce que là, je n'ai pas mes lunettes, donc je ne sais pas si je vais voir, parce que c'est en français courant celle-là. Mais quand il dit, tu es derrière moi, tu es aussi devant moi, tu poses ta main sur moi, tu me connais parfaitement, pour moi c'est trop beau, ça dépasse tout ce que je peux comprendre. Je dis, waouh. Il me laisse aller là où c'est pas juste pour moi, mais Dieu me permet il m'a créé, il sait ce qui est juste, et même si moi je m'inquiète pour les gens que j'aime ou et que je passe des fois des nuits à prier en me disant waouh, pourquoi les choses vont pas plus vite ou vont pas mieux ou vont je me dis, bon, il sait de quoi j'ai besoin, il a une vue d'ensemble, et il y a quelque chose qui sera juste un peu plus loin. Et après, je me dis, ah, mais c'était donc pour ça que ça a pris ce temps-là. Et je trouve que ce psaume, il va bien dans ce sens-là, parce qu'il m'a créé, il connaît mes besoins, et il sait avant moi ce qui est juste.
1: Merci beaucoup, Sylviane, pour ce cadeau de ces balises, ce cadeau de ce témoignage. Je te propose qu'on aille écrire sur ce mur, enfin que tu écrives surtout sur ce mur, ces balises, ou en tout cas les outils pour ces balises.

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1: Bonsoir à tous. Peut-être un peu plus de fraîcheur cette nuit dans certaines régions, mais l'épisode caniculaire n'est pas encore terminé. Après 72 départements, vigilance rouge, hier, on passe aujourd'hui à 61. La façade atlantique est repassée en orange. L'air le plus chaud va progressivement se décaler vers l'est du pays, annonce Météo France. Les températures resteront tout de même très élevées dans les prochains jours. Avec ces fortes chaleurs, Sébastien Lecornu annonce que l'enveloppe consacrée à la rénovation énergétique dans les hôpitaux sera doublée. Elle va passer à 600 millions d'euros. Le chef du gouvernement indique qu'elle permettra de développer la climatisation ou les solutions de rafraîchissement et de rénover les façades. Les hôpitaux dans la capitale qui sont saturés, selon le préfet de police de Paris. Patrice Faure a également annoncé hier que la vente d'alcool sera interdite dès 18h aujourd'hui dans la ville. La consommation d'alcool sur la voie publique sera également proscrite à partir de midi. Et puis pour être complet, la SNCF rend gratuit l'échange et l'annulation de billets de TGV, alors que certaines liaisons ne sont pas assurées. Selon le PDG de SNCF Voyageurs, 9 trains sur 10 circulent. Dans le reste de l'actualité, la ville de Biarritz veut reprendre les recherches dans les prochains jours pour sortir le deuxième corps de l'eau. C'est en tout cas terminé pour les pompiers qui ont été mobilisés plusieurs heures après l'effondrement mercredi soir d'un bloc de falaise. Pour rappel, un premier corps avait été rapidement retrouvé par les secours. Elle avait chuté en raison des risques accrus de cancer du sein et de problèmes cardiovasculaires. L'utilisation de traitements hormonaux de la ménopause a augmenté entre 2022 et 2025, selon une dernière étude menée par des chercheurs d'Epiphar. L'an dernier, près d'un demi-million de femmes étaient traitées par ces traitements hormonaux. Et puis en foot, ne dites plus Orange Vélodrome, mais Sepac Vélodrome. À partir du 2 juillet, le stade de l'Olympique de Marseille change de nom. Un nouveau contrat de naming avec la Caisse d'épargne Provence-Alpes-Corse a été signé. Très bonne soirée à tous.
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0: Éric Denimal, dans notre émission précédente, nous parlions du début du ministère de Jésus, on va dire de son entrée dans une vie professionnelle, entre parenthèses. Oui. Mais nous avons sauté du choix des 12 disciples aux noces de Cana. Comment est-ce qu'on se retrouve au niveau de la chronologie de la vie de Jésus dans les évangiles ?
1: Alors c'est parfois un peu difficile parce que vous le savez, il y a 4 textes qui racontent la vie de Jésus. C'est Matthieu, Marc, Luc et Jean, les 4 évangélistes. Chacun raconte donc la vie de Jésus, souvent à peu près les mêmes épisodes, parce qu'ils sont témoins des mêmes choses, ou en tout cas on leur a raconté les mêmes choses. Et ils ont construit leur évangile, une espèce de biographie en quelque sorte. Mais chacun a décidé d'écrire cette biographie à sa façon. Avec des objectifs, avec des intentions très précises. Tel évangéliste voulait insister peut-être davantage sur tel aspect de la vie de Jésus et tel autre faisait autre chose ou autrement. Ce qui fait que ce qui est important dans le texte de l'évangile, c'est pas tellement la chronologie. Parfois, il y a une chronologie qui est nécessaire à suivre, c'est clair. Mais parfois, ce qui est plus important, c'est les enseignements à recevoir de chacun des épisodes que va vivre ou que va faire vivre Jésus. Donc, parfois, on a dans tel évangile, par exemple, une multiplication des pains qui va avoir lieu à tel moment dans la vie de Jésus. Alors, on essaye de situer, est-ce que c'est dans la deuxième année, troisième année, etc. Et puis, dans un autre évangile, on a l'impression que cette multiplication des pains, elle n'a pas lieu dans le même espace-temps.
0: Ce qui est troublant quand on imagine que la Bible se présente comme étant la parole de Dieu.
1: Oui, mais elle n'est pas une parole dictée, elle est une parole reçue et transmise. Ce n'est pas tout à fait la même chose. Vous avez par exemple, je crois, me souvenir de mémoire, là, dans l'évangile de Jean, très tôt, on a Jésus qui chasse les vendeurs du temple. Donc on a l'impression que c'est tout au début du ministère de Jésus, alors que dans les autres évangiles, on a ça à la fin du ministère de Jésus, quelques jours avant sa mort. Alors est-ce qu'il y a eu deux manifestations? Est-ce qu'il y a eu deux épisodes qui se sont ressemblés? Ou bien est-ce que Jean a dit, étant donné la thématique, je vais tout de suite donner la couleur et pour bien montrer ce qui s'est passé, on va montrer cet épisode-là à tel moment. Vous savez, c'est comme dans les feuilletons de télévision, de temps en temps, vous avez une scène, et puis quand la scène est terminée, vous avez un petit mot qui vient 3 mois plus tôt, et on revient en avant pour arriver finalement au même endroit. Donc il y a cette construction-là qui est faite, et donc la chronologie n'est pas nécessairement la chose la plus importante. Ce qui est important, c'est le message qu'il y a au travers de chacun des épisodes. Et donc, je ne suis pas nécessairement effarouché si je ne suis pas tout à fait en concordance. D'ailleurs, depuis 20 siècles que les gens se penchent sur les évangiles, beaucoup ont essayé de reconstituer un seul évangile, une espèce de condensé des 4. On se rend compte que c'est impossible à régler, à générer. On parle parfois des 3 évangiles synoptiques, Matthieu, Marc, Luc, parce que c'est les 3 qui se ressemblent le plus. Celui de Jean est quand même très différent. Avec les 3 premiers, on arrive presque à faire une chronologie. Avec le 4e, c'est pas possible parce que manifestement les événements ne collent pas. Mais c'est parce que la façon de raconter n'est pas tout à fait la même, même si on veut raconter la même chose.
0: L'objectif n'est peut-être pas le même non plus. Ça n'est pas un travail d'historien, mais de témoin.
1: Oui, alors c'est Luc peut-être qui fait le plus de travail d'historien. Jean est celui qui a écrit a priori l'évangile le plus tard. C'est celui qui a été le témoin le plus privilégié sans doute. C'est celui qui a beaucoup réfléchi sur les événements et qui les a tellement bien mûris qu'il a réussi à en faire un récit beaucoup plus étoffé, beaucoup plus dense, avec beaucoup plus aussi d'éléments qui vont être des éléments de réflexion, des éléments de, à la limite même de philosophie ou de contre-philosophie du moment ambiant. Enfin bref, il y a une situation, il y a des circonstances d'écriture, et donc les auteurs sont dans leur vécu, quoi.
0: Est-ce que les experts en toutes sortes de sphères d'études ont analysé ces textes pour pouvoir en tirer une opinion quant à la possibilité que nous avons de croire dans ces écrits ?
1: Alors oui, bien sûr, depuis 20 siècles, énormément de gens se sont penchés sur ce texte. Je pense même qu'il n'y a aucun texte dans toute la littérature mondiale qui n'ait été ausculté, surveillé, disséqué, pesé, mesuré, autant que le texte de la Bible et les évangiles notamment. Avec des recherches encore récentes, mon collègue Mathieu Richel, avec qui j'ai écrit ce bouquin, Jésus-Christ pour les nuls, a beaucoup travaillé sur toute la réflexion aujourd'hui, les travaux historiques, enfin les travaux des historiens sur l'historicité de Jésus. Et en fait, les plus grands savants n'arrivent pas nécessairement aux mêmes conclusions. Donc, il y a toujours un espace qui va faire appel à un certain domaine qui est celui de la foi. Parce qu'on n'est pas en face de données scientifiques, on est en face d'autre chose. Et pour un petit exemple que montre Mathieu Richel, et ça c'est vraiment vrai, des chercheurs pendant tout un temps se sont penchés sur les paroles de Jésus pour savoir quelles sont les vraies paroles de Jésus et celles qu'on lui a attribuées, celles qui ont été trafiquées avec le temps, etc. Et puis ils n'ont pas réussi à discerner telle parole est vraiment vraie et celle-là ne l'est pas. Donc ils ont fait toute une liste comme ça, et puis il y avait certaines certitudes pour certaines paroles, il y avait certains doutes pour d'autres paroles, et puis in fine, pour les paroles qui restaient, est-ce qu'elles sont vraies ou pas vraies, vous savez ce qu'ont fait ces scientifiques, des scientifiques très savants, ils ont décidé, en tirant au sort, quelles étaient les vraies et quelles étaient les moins vraies. Alors, quand après on a le discours des scientifiques qui nous disent ça c'est vrai, ça c'est pas vrai, et quand on sait que finalement la vérité ils l'ont tirée au sort, on peut avoir quelques doutes. Je crois qu'il faut se rendre compte que le texte nous échappe. En partie, il y a suffisamment d'éléments dans le texte pour qu'on y croit, suffisamment d'éléments pour qu'on en doute. Mais c'est parce que, justement, il faut, ce que je disais tout à l'heure, cet espace de foi qui est toujours indispensable lorsqu'on est en face de cela, parce qu'on n'est jamais obligé de croire. Jamais obligé de croire.
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3: Nous sommes des êtres d'espace. Nous ne pouvons pas structurer notre vie en dehors d'un lieu ou des lieux. D'ailleurs, tous nos souvenirs sont en rapport à des lieux dans lesquels nous avons vécu bons aussi bien que mauvais souvenirs. J'ai été frappé par cette phrase qui concerne notre espace, l'endroit où nous nous positionnons, les postures que nous prenons par rapport aux autres. Si tu te mets devant, mets-toi pour défendre, non pour mettre à l'ombre. On peut se mettre devant quelqu'un tout simplement pour l'amoindrir, pour l'écraser, pour le mettre à l'ombre. Si tu te mets derrière, mets-toi pour soutenir et non pour te cacher. Très souvent, on ne veut pas s'exposer et si on se met derrière, c'est pour quelque part rester dans l'incognito, s'isoler, se cacher et même fuir. Non, si tu te mets derrière, mets-toi pour soutenir l'autre que tu voudrais encourager. Et finalement, si tu te mets à côté, mets-toi pour étreindre et non pas pour te comparer. Combien de fois, eh bien, on se place justement à côté, tout simplement pour nous comparer. L'idéal serait de nous mettre à côté pour étreindre, nous mettre devant, n'est-ce pas, pour défendre et nous mettre derrière, eh bien, pour soutenir ceux avec qui nous sommes en relation.
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3: Amis lecteurs et sportifs, bienvenue. Qui n'a jamais entendu parler d'Olivier Giroud ? Vous connaissez son nom à coup sûr. Mais pour autant, que savez-vous de la personnalité de ce joueur résolument discret ? Le livre dont nous parlons aujourd'hui, « Toujours y croire », qu'il signe de sa main, est l'occasion de connaître un peu mieux une personne attachante et un joueur passionné. Olivier Giroud est originaire de la région grenobloise. Son frère aîné a tenté de devenir footballeur professionnel quelques années avant lui. Mais son expérience malheureuse, interrompue prématurément, ne laissait pas présager qu'il suivrait la même voie. Pourtant, depuis sa plus tendre enfance, le petit Olivier est un fou du ballon rond et ne tient pas en place. C'est donc assez naturellement qu'il s'inscrit au club de foot local et qu'il joue plusieurs fois par semaine, avant tout pour être avec ses copains. Ce n'est que plus tard, à l'adolescence, qu'il fait vraiment le choix de s'investir et de s'accrocher, au prix de sacrifices personnels que connaissent tous les sportifs de haut niveau. On découvre à travers ce livre les coulisses du foot professionnel. Le mercato deux fois par an entre les clubs, la formation des équipes nationales, la pression que cela engendre, les relations entre joueurs ou avec le coach et le staff de l'équipe. Il n'est pas toujours facile de changer de pays, de langue, de culture, avec femme et enfant du jour au lendemain. Le départ de la famille Giroud en Angleterre s'est organisé dans les meilleures conditions. On ne réalise pourtant pas ce que les familles font le choix d'accepter pour leurs joueurs de père ou de mari. Giroud raconte de façon très simple cette vie si particulière. Il parle avec sincérité de son rapport au succès ou à l'argent. Il parle aussi d'un autre aspect très intime de sa vie, sa foi chrétienne, qui occupe une place importante depuis longtemps. Transmise par sa mère, qui s'est elle-même convertie à la foi évangélique par l'intermédiaire d'une de ses voisines, la foi en Jésus d'Olivier Giroud est néanmoins un vrai choix personnel, totalement vécu et assumé. Si beaucoup de sportifs sont croyants, peu osent l'afficher avec autant de franchise et d'aisance. Le témoignage de cet attaquant, battant dans l'âme, qui est aussi un homme de foi et un vrai gentil dans la vie de tous les jours, est une bonne idée de cadeau pour quelqu'un qui s'intéresse au monde du football. Pour ma part, je sais déjà à qui je vais l'offrir. « Toujours y croire » d'Olivier Giroud est publié chez Plon et il coûte 18 euros.
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Seigneur, tu as tant fait pour moi à travers l'épreuve de la croix que je veux te donner mon amour et ma vie. Laisse-moi me cacher dans l'ombre de la croix avec tout ce qui pourrait nuire à ta gloire.

0: Bonjour à tous, j'espère que vous avez passé une excellente semaine. Aujourd'hui, on va aborder le thème de la loyauté. Qu'est-ce que la loyauté? Et on va aborder ce sujet avec le pasteur Jethro Camille. Bonjour Jethro, comment
1: vas-tu? Bonjour Nabi, je suis en pleine forme, toi aussi?
0: Oui, t'as passé une bonne semaine?
1: Excellente, merci.
0: Bon, super. Et également avec le pasteur Pascal Rodet. Comment vas-tu Pascal?
2: Très bien, merci Nafi.
0: La loyauté. Qu'est-ce que c'est la loyauté? Qu'est-ce que c'est être loyal envers quelqu'un? Avez-vous des amis?
1: Très peu, très très peu. Les gens me supportent mal en général.
0: D'accord, bon. Je ne sais pas pourquoi, mais... Et toi, Pascal, as-tu des amis?
2: Oui. Je ne sais pas s'ils me supportent mieux. J'en ai quelques-uns, oui.
0: Mais qu'attendez-vous de vos amis? Qu'attendez-vous précisément de vos amis?
2: Ah, ben des amis, ça, pour moi, en tous les cas, hein, avec ceux que j'ai, c'est une discussion qui devient normale, où on peut parler de tout sans crainte quoi que ce soit, qui sont là quand on n'est pas bien, qui sont... Voilà, c'est ça un peu les amis pour moi.
0: Et la loyauté, non?
1: Moi, j'attends surtout de l'argent de mes amis, c'est pour ça que j'en ai pas beaucoup. Ils partent,
0: ah oui,
1: ils partent
0: là,
1: tous en fuyant.
0: Ça y est, tu as perdu tous tes amis. Moi, personnellement, j'attends beaucoup de loyauté de mes amis. J'attends de la confiance, j'attends, comme vous, hein, quelque chose de fluide, quelque chose de... Et en fait, je suis tellement persuadée que mes amis sont loyaux envers moi que je suis sûre que si je décroche mon téléphone maintenant et que je dis à quelqu'un je suis dans une situation... très difficile. Je suis coincée à Bordeaux. J'ai une amie qui s'appelle Valérie. Une fois, elle l'a fait. J'étais à Tours et j'étais bloquée. Et je lui ai dit, comment je fais pour venir sur Paris? Je ne sais plus comment je dois faire. Elle m'a dit, bouge pas. Elle a pris sa voiture, elle est venue me chercher, elle m'a ramenée à Paris. Je ne dis pas que j'attends ça de tous mes amis, mais en tout cas, c'est posé. Jethro, à l'époque de Paul, on ne pouvait pas dire que c'était une société égalitaire, que les gens vivaient tous sur le même piédestal, que la condition était la même pour tous, qu'ils avaient de l'argent ou qu'ils n'avaient pas de l'argent. De toute façon, même au sein des foyers, ce n'était pas égalitaire. Est-ce que tu pourrais appuyer ça avec Éphésiens 6, versets 1 à 4, s'il te plaît?
3: Enfants, obéissez à vos parents comme le Seigneur le veut, c'est votre devoir. J'espère que mes enfants regardent. Regardez-moi bien les enfants, écoutez, c'est la Bible. Respecte ton père et ta mère, voilà le premier commandement que Dieu a donné avec une promesse. Cette promesse, la voici, alors tu seras heureux et tu vivras longtemps sur la terre. Et vous, les parents, ne poussez pas vos enfants à la révolte, mais pour les élever, corrigez-les et donnez-leur des conseils qui viennent du Seigneur.
0: Alors, est-ce qu'il y a certaines personnes qui se sont arrêtées à la première phrase ou est-ce que tout son ensemble a été pris depuis le départ?
1: Ça me rappelle beaucoup l'étude qu'on avait faite sur les hommes ou les femmes où certains hommes s'arrêtaient à « Femmes, soyez soumises à vos maris » et puis oubliaient parce que le Christ est le chef de l'Église et s'est donné pour elle-même. Quoi. Donc tout l'aspect du sacrifice, du don de soi, ils gomment et puis ils veulent juste garder le petit pouvoir mesquin qu'ils ont. Là, ça peut être un petit peu la même chose avec les enfants. C'est vraiment parfois la tentation d'avoir un pouvoir absolu sur ses enfants, vouloir les faire, les diriger à la baguette, quoi, hein, je veux dire, comme presque les dresser à la limite, comme on dresse un animal. Mais là, ça n'est pas ce que la Bible dit. Et en plus, il y a ce verset 4 qui dit « Vous, les parents, ne poussez pas vos enfants à la révolte. » Et on pourrait se demander « Mais comment est-ce qu'on pousse les enfants à la révolte? Quel genre de comportement et d'attitude mentale je peux avoir qui pousse mes enfants à la révolte ?» Et ça oblige à se remettre en question.
0: Tu as des enfants, Pascal?
2: Oui, j'en ai deux.
0: Est-ce que ça t'est déjà arrivé de les pousser à bout?
2: Alors, pousser à bout, non, parce qu'ils ont toujours été relativement respectueux et sages. Mais pour reprendre ce que disait un peu Jethro, j'ai compris plusieurs fois où j'ai été trop loin avec eux.
0: D'accord.
2: Et donc, ils ne se sont pas rebellés, mais je les ai sentis aigris. C'est là qu'il faut, en tant que parent, comprendre que est-ce que tu as été juste? Est-ce que tu as bien parlé? Est-ce que tu n'as pas été trop loin? Bref, voilà, ça c'est, ouais, c'est important de bien comprendre cela.
0: C'est très sage. Et y avait-il une égalité entre les filles et les garçons à l'époque de cette époque? Est-ce que les filles avaient le droit de faire la même chose que leurs frères ou pas?
1: Alors ça, c'est une question extrêmement intéressante. Donc non, il n'y a pas d'égalité dans la société. Alors, ça dépend de qui on parle. Parce que finalement, quand on arrive dans Éphésiens, on parle aux juifs chrétiens, mais on parle aussi aux chrétiens non-juifs. Et donc, dans la société juive, il n'y a pas vraiment d'égalité au sein de la famille. Le chef, c'est le papa, les enfants sont soumis, la maman est soumise. Et puis, le fils aîné est celui qui va hériter des biens de la famille. Quoi. Donc, il y a une inégalité également entre les,

0: entre les garçons et les filles à cette époque-là.
1: Mais est-ce que vous pensez que pour autant les enfants étaient loyaux envers leurs parents ?
2: Ah, mais je pense que les enfants étaient loyaux dans le sens où, comme dans toute société, la société a besoin d'une règle. Et pour que ça fonctionne, il faut que chacun suive la règle. Et que pour eux, il y a toute une partie de la société qui dit, ben non, c'est normal, je suis le deuxième, je suis le troisième, c'est mon aîné. Peut-être qu'intérieurement, voilà, je ne suis pas à l'aise hein, d'être le second ou le troisième, mais c'est la règle. Donc il y a toute une partie qui est comme ça. C'est à partir du moment où ben, y en a qui commencent à se dire, non mais attendez, oh, ça suffit votre truc, oui, il peut y avoir des rébellions. Et ce qui s'est passé aussi, comme ça s'est passé aussi dans notre société, hein. Mai 68, c'est ça aussi. Hein.
1: Oui, mais mai 68 nous a quand même un petit peu rendu service.
2: On est d'accord.
0: Par certains aspects, ah, mais... on est bien d'accord.
2: Mais je pense que c'est ça aussi la Bible, c'est que pour reprendre un peu le même verset 4, qu'il a été lu ici, oui, il y a parfois des inégalités, mais... On va pas changer la société comme ça. C'est pas une révolution, le christianisme. Mmh. Par contre, c'est une notion d'égalité. Ok, vous avez des droits sur vos enfants. N'en profitez pas. Soyez sages. Respectez-les. Donnez-leur ce qu'il faut, mais ne soyez pas injustes.
1: Oui.
2: Et c'est ça, je pense aussi que la Bible me dit. Ils vont pas. La Bible va pas changer le droit d'aînesse avec non. Mais il y a quand même une règle fondamentale. Ne soyez pas injuste.
0: D'ailleurs, si je peux juste rajouter à ce que dit Pascal, quelque chose de tout simple, c'est que les règles sont là, le cadre est là, mais s'il y a une chose qu'on ne peut pas forcer par une règle, c'est la loyauté. C'est pour ça que j'aime beaucoup la question que tu poses. C'est que tu poses la question de est-ce que la loyauté est possible ? Eh bien, la loyauté, à mon sens, n'est possible que dans un cadre où l'esprit est suffisamment libre pour choisir d'être loyal. Si par exemple, je sais pas, Nafi, si par exemple tu deviens mon chef et que tu fais irruption toutes les 5 minutes dans mon bureau en me criant dessus, en me donnant de nouvelles injonctions, je vais avoir du mal à être loyal. Parce que j'aurais même pas le temps, la ressource mentale pour pouvoir définir la qualité de la relation que je vais avoir avec toi. Si par contre tu deviens mon chef et que tu m'amènes des glaces, si tu deviens mon chef et que tu me respectes, même si tu me donnes des consignes et même si tu es ferme, je peux être loyal. Donc, les rapports éducatifs, ils peuvent amener à la loyauté ou ils peuvent empêcher la loyauté. Et donc, quand je lis « Enfants, obéissez à vos parents », ce que je reçois, moi, plutôt, c'est « Toi, parent, débrouille-toi pour que ton enfant soit capable de t'obéir sainement. Mmh. » Pas dans la trouille, pas dans la menace, pas dans le chantage, mais sainement.
1: Tu parlais de droit d'aînesse tout à l'heure, mais j'ai cru lire dans la Bible un passage où un frère aurait volé son droit d'aînesse à son frère. Mmh. C'est possible, ça ?
2: Alors c'est possible, oui, parce qu'il y a eu tromperie. Il a fait croire que c'était lui l'aîné alors qu'il était le second. Et il a dit à son père, tu peux me bénir s'il te plaît. Parce que c'était à l'époque un peu le certificat des...
0: Oui, le rituel de certification.
2: Certification de passage à la vie adulte. Et donc il s'est fait passer pour son frère aîné, parce que son père était à moitié aveugle. Donc ça, c'est tromperie, oui, il a réussi. Enfin, ça s'est mal terminé, mais voilà.
1: Quand il n'y a pas loyauté, ça se termine mal.
2: C'est ça.
1: Pascal, est-ce que tu pourrais me lire Éphésiens 6, versets 5 à 9, s'il te plaît ?
2: Oui. Esclaves, obéissez à vos maîtres sur la terre avec beaucoup de respect, d'un cœur sincère, comme vous obéissez au Christ. Ne les servez pas seulement quand ils vous surveillent, comme pour plaire à des hommes. Et obéissez comme des serviteurs du Christ qui font de tout leur cœur ce que Dieu veut. Servez vos maîtres de bon cœur comme si vous serviez le Seigneur et non des hommes. Vous le savez, ce que chacun fait de bien, il le retrouvera près du Seigneur, qu'il soit esclave ou homme libre. Et vous les maîtres, agissez de la même façon avec vos esclaves. Laissez de côté les menaces. Vous le savez, vous et eux, vous avez le même maître dans les cieux. Et lui, il ne fait pas de différence entre les gens.
1: Alors ça déjà, ce que j'aime dans ce passage, c'est qu'il dit qu'il ne fait pas de différence entre les esclaves et leur maître. Pour lui, il met tout le monde au même pied d'égalité, si je le comprends. Explique-moi.
2: Pour lui, pour Dieu, oui. Tout le monde est en effet au même pied d'égalité dans l'humanité.
1: D'accord.
2: Tout homme a le droit d'être vu comme tel, et c'est ce qui se passe pour Dieu. Il n'y a pas de différence, il n'y a pas... un homme supérieur et un homme inférieur. Ça n'existe pas dans la vision de Dieu.
1: Et est-ce que dans la Bible, il y a d'autres passages qui parlent de l'esclavage ?
2: Alors oui, il y a beaucoup de textes dans ce domaine-là, beaucoup. À chaque fois, on les retrouve principalement dans le Lévitique ou dans le Nombre, parce que ce sont des règles sur comment se comporter avec des esclaves ou avec des personnes qui sont au service d'un maître, d'un patron, etc. Voilà. Alors, selon les siècles, la notion d'esclave était différente d'un point de vue de l'extérieur ou de l'époque. Quelqu'un qui servait librement un maître en étant nourri, logé, sans être enchaîné ou quoi que ce soit, c'était un esclave. Par contre, il y avait d'autres conditions où c'était en effet beaucoup plus... ce qu'on a comme image du 19e ou 18e siècle sur l'esclavage.
1: Malheureusement, il y a ce qu'on appelle aujourd'hui de l'esclavage moderne, mm-hmm. qui est fondé sur la loyauté mentale des gens, c'est-à-dire qui rendent les personnes tellement dépendantes ou parfois, d'après ce que j'ai compris, leur privent de leurs papiers ou des choses comme ça, pour pouvoir... Et c'est triste, mais la Bible n'appuie pas ça, on est d'accord.
2: Alors la Bible n'appuie pas. D'ailleurs, quand on lit le texte, c'est à l'encontre des maîtres et de ce qu'ils devaient faire.
1: Exactement.
2: Puisqu'il est quand même dit aux maîtres, agissez de même avec vos esclaves, donc avec ceux qui travaillent avec vous. Si vous êtes injuste, si vous les empêchez de vivre correctement, si vous contraignez, et je pense que c'est le mot qui est important,
1: bien sûr.
2: On peut contraindre des personnes de toutes sortes. Que ce soit le plus dramatique des personnes enchaînées à, comme les images que tu donnes, quelqu'un à qui on garde les pièces d'identité, oui. On l'interdit de sortir, etc., même s'il n'est pas enchaîné, c'est une sorte d'esclavage. Et ça, c'est contraire, justement, à la qualité que doit donner, pour reprendre les mots ici, le maître à son esclave.
1: On est d'accord que comme... Dieu savait que l'homme est dur et qu'il y a eu malheureusement l'esclavage, il a quand même bordé ça dans la Bible pour éviter les dérapages.
0: Je ne pourrais pas mieux le dire que tu le dis, Nafi. C'est-à-dire qu'en fait, parfois les gens s'imaginent que parce que la Bible est inspirée par Dieu, que ce sont des règles qui sortent directement de la pensée de Dieu, qui viennent s'imposer aux êtres humains. Mais en fait, ce n'est pas du tout comme ça. Dieu, en fait, part de là où on est. Et si on est dans une société esclavagiste, il ne va pas changer la société d'un seul trait. Il va faire ce que Pascal a très bien décrit et que tu as très bien dit. Il va border les choses, il va mettre des limites, il va adoucir les choses. Et puis surtout, il va expliquer un petit peu qui il est et ce qu'il y a dans son caractère et nous inviter à le suivre, à l'imiter. Ce qui fait que si je commence à m'intéresser à Dieu vraiment et que je veux avoir un petit peu son caractère, je vais réduire qui en esclavage. Je ne pourrais pas être esclavagiste, je ne pourrais pas être macho, je ne pourrais pas être un papa hyper oppresseur parce que Dieu n'est pas comme ça. Et donc, si tu veux obtenir un bon résultat avec quelqu'un et le faire grandir, tu pars de là où cette personne se trouve. Et c'est exactement ce que Dieu fait dans la Bible. C'est pour ça que la Bible semble quelque part valider l'esclavage, mais ça n'est absolument pas le cas. Elle ne fait que border et améliorer une condition qui existait déjà et mettre en germe toute une progression. Quoi.
1: D'ailleurs, Dieu était tellement con qu'il a sorti son pays d'Égypte. Il a envoyé quelqu'un pour libérer les esclaves.
2: Tout à fait.
0: Oui, parce que les Israélites étaient esclaves en Égypte, c'est vrai, et Dieu les a libérés de cela. Dieu n'est pas pour l'esclavage.
1: Voilà. Mais, encore une fois, le peuple était tellement dur qu'ils ont erré pendant très longtemps dans le désert. C'était bien ça, l'histoire.
2: Oui, tout à fait. Alors, ils ont erré parce qu'il fallait, en effet, changer de comportement. Et donc, Dieu, quand il a vu le peuple sortir d'Égypte et leur comportement, ça n'allait pas tout à fait ensemble. Donc il a fallu un certain temps pour vivre, découvrir Dieu d'une façon beaucoup plus directe, avec un Moïse qui les enseignait, qui leur apprenait ce qu'est Dieu. Donc oui, ça a pris du temps. Mais ça rejoint un peu le texte aussi que nous avons lu. La dernière phrase du verset 9 est, je crois, une règle fondamentale pour tout le monde. Quand il est dit « Vous le savez », et là il parle aussi bien, certes, des esclaves, mais aussi des maîtres, vous et eux, sous-entendu vous les maîtres, oui. Puisqu'il parle à eux, et eux, vos serviteurs, vos esclaves, vous avez le même maître dans les cieux. Sous-entendu, n'oublie pas, toi qui se dit maître, que tu en as un au-dessus qui te dit « Bon, maintenant, comment tu veux que je te traite, toi qui traites les autres ?»
0: C'est ça.
2: Et c'est toute le bordage un peu de Dieu au travers de ce genre de situation. « Ok, je ne peux pas tout changer la société, mais n'oublie pas, ce que tu fais, je suis au-dessus de toi qui pourrais faire la même chose. »
1: C'est rassurant. Et merci beaucoup Pascal de m'avoir éclairé sur ce sujet. Merci beaucoup Jethro de m'avoir éclairé sur ce sujet également.
0: Merci pour tes questions.
1: Je vous souhaite de passer une excellente semaine. Et pour ceux qui nous regardent ou pour ceux qui nous écoutent, si vous souhaitez en savoir plus, vous pouvez écouter ou regarder les émissions précédentes. Je vous souhaite de passer une excellente semaine et à la semaine prochaine.

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0: 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Il est 2h.
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2: Ce vendredi après-midi, j'avais décidé de faire un tour au centre social situé à proximité